0: Marthe Zambou a reçu des lettres de fans de tous les pays qui lui expriment leur fierté, leur appréciation. Il y a dans le lot des témoignages. Avec toi est une chanson qui était trop sollicitée lors des cérémonies de mariage. Elle a permis de renforcer les liens dans de nombreux couples. Les paroles de ce slow romantique prônent l'amour, le pardon et la réconciliation. Marthe Zambou est sans contexte l'une des plus belles voix de la sphère musicale du Cameroun. Elle a su se hisser sur les piédestals des grandes stars du monde de la musique grâce à sa chanson Avec toi. Le 29 avril 2016, Marthe Zambou a reçu le trophée de Conde d'honneur, cette distinction honorifique qui a été décernée par la première dame du Burkina Faso, Bella Sika Kabouré, pour ses plus grands succès et sa contribution au développement de la musique africaine en général. Vous êtes toujours avec nous, alors ne baissez surtout pas le volume parce que Flashback continue. Marthe Zambou est une chanteuse camerounaise oscillant entre disco, pop et makossa. L'artiste considérée comme une étoile de la chanson camerounaise qui totalise 17 albums produits en 43 ans de carrière musicale. Le premier disque est intitulé Ebel Minga ou Mon ami plante le décor. Avec toi est le deuxième album. D'autres disques qui suivent sont tout aussi riches les uns que les autres. Marthe Zambou a participé au rayonnement de la musique africaine sur le toit du monde. Artiste courtoise, ouverte, loin des clichés qui la présentent comme une personne difficile ou fermée. Elle est tout simplement discrète et réservée. L'icône Marthe Zambou est de ces artistes qui ne s'expriment pas beaucoup et qui préfèrent laisser les œuvres parler à leur place. Marthe Zambou s'est inspirée des artistes comme Anne-Marie Nzié, Myriam Makeba et Denana Mouskouri. Voici Marthe Zambou dans le titre Angadio.
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Aujourd'hui, l'artiste Martha Zambo est âgée d'une soixantaine d'années. Le poids de l'âge n'a pas une grande influence sur ses activités. Sa santé est quelquefois chancelante, mais les sollicitations ne tarissent pas. Le 28 mai 2016, Martha Zambo était sur scène à Douala, puis le samedi 4 juin de la même année, elle s'est produite au Palais des Sports de Yaoundé. Mère de deux enfants, Prosper et Georges Guichard, la chanteuse camerounaise Martha Zambo a grandi au milieu des arts martiaux. Elle a été formée en arts martiaux. Elle avait 7 professeurs. Martha Zambo était la seule femme ceinture noire au Cameroun à l'époque, jusqu'à son départ pour l'Europe. Pour cause de maladie, Martha Zambo était opérée à 5 reprises et son docteur lui a conseillé d'arrêter avec les arts martiaux. Une heure, ça passe vite, mesdames et messieurs, hein, lorsqu'on voyage en musique, bien sûr. Et si vous venez de monter avec nous à bord de ce Airbus 320 griffé au nommant, je vous rappelle que c'est un voyage musical dans le passé, appelé Merveille du passé ou Flashback. L'équipage était composé de Tuiki Alfred, Madi Mahamat Abdoulaye et Naïlem Baitoubam. Nous sommes atterris donc à Eboloa, au Cameroun, depuis plus de 30 minutes pour le parcours musical de Martha Zambo, l'auteur du slow Avec toi. Il faut noter que chaque génération possède des artistes. Chaque époque possède également des chansons et chaque chanson possède une histoire dans la vie de quelqu'un comme vous et moi. Côté musique, le 18e album de la maman Martha Zambo était déjà prêt, mais il n'y a pas d'argent pour le faire sortir parce que les Camerounais n'aiment pas remettre l'argent qu'ils doivent aux artistes. Tempête Martha Zambo, l'auteur d'Avec toi, est très amer sur les questions liées à la gestion collective du droit d'auteur au Cameroun. Née à Eboloa, au Cameroun, Martha Zambo a passé quelques années en Ndjaménan. Après avoir signé un contrat avec le club Boule Rouge de Ndjaménan dans les années 1970, avant de regagner son pays, Martha Zambo est une chanteuse emblématique connue pour ses contributions à la musique camerounaise, mêlant les influences de Makossa, des discos et des pop. Chanteuse de talent, Martha Zambo, 78 ans d'âge, 56 ans de carrière musicale, vit au Cameroun, à Bona-Massodi, à Douala. Elle aurait été arnaquée par ses anciens collaborateurs de son pays. Martha Zambo, qui autrefois allait prester en Europe, qui était escortée depuis l'aéroport à son arrivée au pays, n'est plus que l'ombre d'elle-même. C'est à peine si elle a de quoi manger et elle fait parfois des mois sans médicaments par manque de moyens. Elle a demandé l'aide du gouvernement camerounais, des entreprises, des mécènes pour l'aider à avoir une vie plus décente à la culture camerounaise et aussi pour l'aider à réaliser son rêve qui est presté sur scène une dernière fois cette année 2026 à l'occasion de ses 57e année de carrière. L'auteur de la chanson Intemporelle à succès Avec toi, Martha Zambo compte 17 albums au cours de sa carrière musicale. Son premier album est appelé Eben Minga, qui signifie mon ami. Le deuxième album est appelé Avec toi, qui a décroché un disque d'or en France, sans oublier les autres albums notables comme Bicolo, Retour de la Reine. Voici Martha Zambo dans son titre Wem Mboya.

Mesdames, Messieurs, pour terminer cette émission spéciale consacrée à Marthe Zambou, nous vous rappelons que Marthe Zambou avait composé une chanson et surtout un titre qui a marqué son univers. Le titre, c'était « Avec toi ».

Amis mélomanes, si vous êtes debout, restez debout. Si vous êtes assis, vous pouvez encore suivre les programmes de la Radio Diffusion Nationale Tchadienne. Chers mélomanes et fidèles auditeurs et auditrices de la Radio Diffusion Nationale Tchadienne de l'émission Flashback, merci d'avoir été avec nous. Merci pour vos messages. Flashback, c'était votre rendez-vous avec la mémoire musicale. Merci à mes copilotes Tchouk Alfred Wakou et Mahad Mahamat Abdoulaye. L'Airbus 320 griffé au Naman vient d'atterrir à l'aéroport international National Sandiamou Stendiamena. On se quitte par la voix de Baïguedim Girard et le groupe Gelbe dans le titre Julie. Une chanson, un artiste. Une époque, quand la musique revient, les souvenirs ne sont jamais très loin. La musique passe, les souvenirs restent. Bonne suite de programme de la Radio Diffusion Nationale Tchadienne.

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0: بسم الله الرحمن الرحيم La louange est à Dieu, que la miséricorde soit sur notre prophète Mohammed, sur des prophètes, sur sa famille, ses compagnons, les autres prophètes et tous ceux et celles qui les ont suivis son droit chemin jusqu'au jour de la résurrection. Oh, vous qui croyez, soyez pieux envers Allah selon la piété qui lui est due et ne mourrez qu'en soumis à lui. Oh, humains, craignez votre Seigneur qui vous a créé à partir d'un seul être dont il a tiré son conjoint. De leur union, il a fait proliférer tant d'êtres humains, hommes et femmes. Craignez Allah au nom de qui vous vous implorez les uns les autres. Respectez aussi les liens du sang qui vous unissent. Allah observe vos faits et gestes. Oh, vous qui croyez, craignez pieusement Allah et ayez un parler pertinent et juste. Il vous corrigera vos actes et vous absoudra de vos péchés. Celui qui obéit à Allah et à son messager a remporté effectivement un succès énorme. Chers auditeurs et auditrices, frères et sœurs en islam, avec nous, Cheikh Mohamed Souleymane Ben Ahmed Al-Bouri. Cheikh, assalamu alaikum.
1: Wa alaikum assalam wa rahmatullah.
0: Le thème de notre émission est la vie du prophète Mohamed, qu'Allah le bénisse et le salue, modèle de l'humanité. Cheikh, votre mot introductif.
1: Bismillahirrahmanirrahim. Alhamdulillahi rabbil alamin. Wa salatu wa salamu ala ashrafil mursalin. Frères et sœurs en islam, dans notre émission précédente, nous avons parlé de quelques caractéristiques du messager de l'islam, où nous avons fait cas de sa sagacité, de son âme pure, de son intelligence, de sa véracité, de son honnêteté, de sa sincérité, oui, de sa loyauté, de son appel aux gens avec sagesse et douceur à l'unicité de Dieu. Frères et sœurs en islam, ces caractéristiques du messager de l'islam nous interpelle à dire plus sur sa douceur, sa patience, de même de sa modestie.
0: Cheikh, parlez-nous avant tout de sa douceur dans sa vie proprement dite.
1: La douceur est bien la qualité de ce qui est doux. Sa douceur est certes une des miséricordes de Dieu qui illumine le cœur du messager de l'islam. Le Seigneur a voulu que son messager soit bon et doux pour gagner le fort intérieur de beaucoup de sa créature. À travers sa bonté et sa douceur, le messager a pu surmonter un très grand nombre des obstacles. Nous ne cessons jamais de dire que cette bonté et douceur est une éducation divine. Tenez, le Seigneur Tout-Puissant dit à son messager, après que ses quelques compagnons n'ont pas suivi ses ordres à la bataille d'Uhud, où 70 de ses compagnons sont tombés martyrs sur les champs de bataille. Le messager aurait fait des reproches à ses compagnons qui ont détruit sa stratégie de guerre et qui ont abandonné leur poste. Allah, Tout-Puissant, Créateur, lui donne des orientations dans Sourate la famille d'Umran, verset 159. C'est par quelque miséricorde de la part d'Allah que tu as été si doux envers eux, mais si tu étais rude, au cœur dur, ils se seraient enfuis de ton entourage. Pardonne-leur, donc, et implore pour eux le pardon. Et consulte-les à propos des affaires. Puis, une fois que tu t'es décidé, confie-toi à Allah. Allah aime en vérité ceux qui lui font confiance. Tenez encore, frères et sœurs en islam, au moment où les mécréants ont déchiqueté le corps des musulmans tombés ou martyrs sur les champs de bataille, le messager a décidé de les défier. Alors, Allah subhanahu wa ta'ala a donné quelques indicatifs, quelques conseils à son prophète, à sa communauté. Lisons Sourate les abeilles, où le Tout-Puissant dit « Wa in aqabtum fa'aqibu bimithli ma uqibtum » Et si vous punissez, infligez à l'agresseur une punition égale au tort qu'il vous a fait. Wala in sabartum lahu khayrun lil sabirin. Wasbir wama sabruka illa billah. Et si vous endurez, cela est certes meilleur pour les endurants. Endure, ton endurance ne viendra qu'avec l'aide d'Allah. Wala tahzan alayhim wala taku fi dayqin mimma yamkurun. Inna Allaha ma'a alladhina taqaw. Et ne t'afflige pas pour eux et ne sois pas angoissé à cause de leur complot. Certes, Allah est avec ceux qui les craignent avec piété et ceux qui sont bienfaisants.
0: Cheikh, quelle leçon peut-on tirer de ces quatre versets?
1: Ces versets s'adressent à toute personne qui gère une société, d'un père de famille et à tout responsable, de reconnaître sa responsabilité et de ne pas être défaillant. Avoir une bonne moralité, un bon comportement, la douceur au moment opportun, loin de la méchanceté, sauf si elle est nécessaire. Savoir consulter son entourage et chercher les voies et moyens à bénéficier des conseils. Connaître quand faut-il agir, surtout la punition. Parmi les leçons à tirer, il faut pour tout responsable l'endurance qui est difficile à supporter. Attention, un chef ne doit jamais être rancunier, mais pardonneur, clément, indulgent et bienfaisant. Avoir une belle intention vers sa communauté. Oui, frères et sœurs en islam, combien de fois vous avez commis des torts, mais de par sa clémence, Allah Tout-Puissant vous a pardonné. Reconnaissez que les communautés antérieures ont été punies par des fléaux difficiles à supporter et que toi, tu as oublié le bienfait de Dieu sur toi. Pose-toi la question, qui t'a prêté la vie et les pouvoirs dont tu jouis? C'est lui, le très doux, le très pardonneur, tout-puissant créateur. Aussi, n'oublie pas la santé, le cerveau, l'ouïe, l'œil, la langue et d'autres organes qui sont le bienfait de Dieu sur toi. Ne sois pas ingrat, sois reconnaissant, un croyant fidèle, obéissant à ses commandements, aux commandements du tout-puissant créateur Allah.
0: Cher, donnez-nous des exemples concrets de la douceur du messager de l'islam, Mohammed, qu'Allah le bénisse et le salue.
1: Frères et sœurs en islam, tenez, Zayd ibn Sa'ina vient réclamer un bon qu'il a emprunté au messager de l'islam, paix, salut d'Allah soit sur lui. Avant la date prévue, Zayd dit avec un ton fort, « Oh vous les enfants d'Abdelmontalib, le prophète bénédiction soit sur lui, son grand-père s'appelait Abdelmontalib. Vous n'aimez guère payer vos dettes. » Omar, qui était près du messager de l'islam, paix, salut d'Allah soit sur lui, s'est énerva et cria, « Oh, ennemi de Dieu, n'eût été le traité qu'il y a entre nous et la communauté juive, je t'aurais tranché la tête. Parle poliment avec le messager de l'islam, paix, salut d'Allah soit sur lui. » Zayd dit, « Le messager de l'islam, paix, salut d'Allah soit sur lui, me sourit et se tourne vers Omar en lui disant, « Paye-lui et ajoute-y 20 gallons parce que tu l'as effrayé. » Au moment où Omar versait la dette à Zayd, Zayd dit à Omar, « Oh Omar, tu ne me connais pas, c'est moi, Zayd ibn Sa'ina. Je n'ai point besoin que tu me rembourses la dette. J'ai voulu tester la douceur du messager que je l'ai vu dans la Torah. Sa douceur surpasse sa colère. Prescription de la Torah. La gravité de l'effronterie envers lui ne fait qu'augmenter sa douceur et patience. Je lui ai délibérément provoqué. Je suis désormais convaincu qu'il est le prophète. Ainsi, je crois et j'atteste qu'il est le dernier prophète. Frères et sœurs en islam, le messager de l'islam, paix salut d'Allah soit sur lui, a été offensé à maintes reprises. Mais il répond que par la douceur. Combien de fois il a été traité à un sorcier, à un menteur. Il est offensé dans sa propre famille. En guise d'exemple, Aïcha, la fille de son intime ami Abu Bakr al-Siddiq. Les Mouikois, qui le connaissaient très bien, ils lui infligeaient tant de souffrances jusqu'ils ont monté un embargo contre lui et tous ceux qui embrassaient l'islam. Mais il fait fi de leurs gestes. Mais le jour où le messager a conquis la Mecque, une question lui a été posée. À quel traitement attendez-vous de ma part? Les Mecquois répondirent, tu es un frère noble d'un fils d'un frère noble. Akhin Karim ibn Akhin Karim. Et le messager de l'islam, paix et salut d'Allah soit sur lui, leur dit, idhabu antum tulaqa. Partez, vous êtes libres. Le messager de l'islam, paix, salut d'Allah soit sur lui, donne une attention particulière aux enfants. Il compatissait souvent avec eux. Il les prenait dans ses bras. Il les embrassait. Il conseilla à ses compagnons d'avoir pitié des femmes, des veuves, des orphelins, des dépourvus. Le messager de l'islam, paix et salut d'Allah soit sur lui, dit « Ayez pitié de ceux qui sont sur la terre, celui qui est là-haut aura pitié de vous. » Voici que le messager de l'islam, paix et salut d'Allah soit sur lui, a écouté qu'un maître a châtié sa servante sans raison. Il l'appela, il lui dit de la libérer, ce qui fut fait. La douceur du messager de l'islam, paix et salut d'Allah soit sur lui, lui portait à compatir même avec les animaux. Voyez-vous, quelques compagnons du prophète ont retiré quelques oiseaux de leur nid. La mère oiseau rentre et ne trouve pas ses petits. Elle s'est mise à pousser des cris perçants. Le messager de l'islam, paix d'Allah soit sur lui, fut informé de la scène. Le messager de l'islam, paix et salut d'Allah soit sur lui, s'est senti dérangé et ordonnant que les oiseaux soient remis à leur place. Qui ignore, frères et sœurs en islam, que le messager d'Allah a conseillé ses compagnons de bien aiguiser les couteaux avant d'immoler toute bête. Oui, frères et sœurs en islam, la douceur et la patience du messager de l'islam, paix salée d'Allah soit sur lui, conquit le cœur et préserva l'unité des musulmans. C'est pourquoi ceux qui le voyaient et l'écoutaient étaient imbibés des manifestations divines. Frères et sœurs en islam, reconnaissez que la vie du messager de l'islam, paix d'Allah soit sur lui, est pleine de leçons. Personne ne l'avait vu en colère pour sa propre cause. Mohammed, messager de l'islam, paix d'Allah soit sur lui, s'énervait, sauf si les lois de Dieu sont bafouées. C'est dire, il s'énerve que pour la cause du Tout-Puissant Créateur. Je vous remercie et confie à Dieu.
0: Auditeurs et auditrices, c'est ainsi s'achève votre émission Al-Ifta sur la vie du prophète Mohammed, qu'Allah le bénisse et le salue, modèle de l'humanité avec Cheikh Mohammed Souleymane Ben Ahmed Al-Bourri. Au micro pour la présentation à Bakar Hassan Boukhari. Au revoir et à vendredi prochain, Inch'Allah.
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0: Mesdames, Messieurs, fidèles auditeurs de la Radio Tchad, bienvenue dans cette émission spéciale sur l'accueil des patients dans les structures sanitaires. À la présentation de ce numéro, Omar Mohamed Ali. L'accueil des patients en milieu hospitalier est une composante essentielle des soins de santé, car c'est la première impression que les patients ont de l'établissement. Aujourd'hui, de plus en plus des usagers se plaignent d'avoir été mal accueillis dans nos structures sanitaires. Nous vous proposons de suivre les avis partagés des usagers dans nos différentes structures sanitaires.
1: Récemment, c'est bien fait. Beaucoup de plaies. Là. Le docteur a vu la ville, Michael.
2: Vous vous hospitalisez depuis combien de temps?
1: Ça fait 2 mois et 10 jours aujourd'hui.
2: Qu'est-ce qui ne va pas? Vous voulez que ça change quoi dans cet hôpital?
1: Les traitements, là, ils ont tout fait. Hein. Mais comme c'est la plaie, là, ça guérit pas vite la nuit, là, ça fait mal de faire, là, je dors aussi.
3: Les malades sont bien accueillis. On fait aussi bien des soins, là, je vois. Nous nous sommes arrivés. Ils nous ont accueillis par les urgents. Commencez par prendre maintenant le soin sur le patient. Donc, je trouve que c'est une bonne chose.
2: Et qu'est-ce que vous voulez que ça change, ce qui ne va pas?
3: Oui, je veux qu'on nous donne un soin bien adapté pour que la patiente soit guérie. C'est ça notre sujet.
4: L'accueil, la prise en charge, bon, les gens se grouillent quand même pour nous recevoir.
2: Dès votre première arrivée, comment on vous a accueilli?
4: Bon, dès que je suis arrivé, ils m'ont pris en charge, ils m'ont prescrit des ordonnances et puis on est allé chercher ce qu'ils sont en train de faire.
5: La prise en charge est passable. Pourquoi passable? Parce que les efforts sont en train d'être faits, mais sauf qu'il reste encore beaucoup à faire. Jusqu'à l'heure où nous parlons, il y a les patients qui se trouvent au couloir. D'autres, même pour trouver le lit ou bien les bouteilles de gaz pour renforcer la respiration, je constate que c'est difficile. En résumé, l'hôpital a manqué de matériel, quelques outils nécessaires pour le service. Donc il va falloir que cela puisse être amélioré au fur et à mesure pour sauver vraiment la vie de nos concitoyens.
6: Pour moi, je n'ai pas autre argument à dire. Ça fait un bon moment que je viens ici dans cet hôpital. Avant mon opération jusqu'à aujourd'hui, j'ai toujours rencontré des bonnes personnes, des bons médecins qui m'ont bien accueilli. Même pendant mon opération, ils étaient là auprès de moi, toujours à mon service. Donc, peut-être pour les autres, mais pour moi, je ne suis pas manquée de quelque chose de la part des médecins que je les ai rencontrés. Surtout du gynéco Ngadmatna. Lui, il était là toujours pour nous donner la guérison. Et j'ai dit vraiment merci à tous les médecins et les docteurs de cet hôpital.
7: Ah, aucun commentaire, pardon? Aucun commentaire.
8: Faites du commentaire quand même.
7: Ah, moi j'arrête mon enfant.
0: Comment vous trouvez l'accueil dans cet hôpital?
9: Moi, je faisais mes visites ici prénatales. C'est pas un peu mauvais. Je viens, peut-être je quitte à la maison à 5 heures du matin. Je reste jusqu'à 9 heures d'abord. On m'appelle pour faire visite prénatale. Et puis de là, je reste jusqu'à 11h, 12h comme ça. C'est maintenant qu'il commence avec la visite. Des fois, tu quittes chez toi à 5h, tu rentres à 16h, à 15h. Tu as des enfants à la maison, on demande à nourrir notre organisme un peu aussi. On reste là, affamé. Si tu n'as pas quelque chose en main, tu ne peux rien trouver aussi. Donc, il faut qu'il change un peu, surtout les sages-femmes.
10: Bon, l'accueil dans cet hôpital, avant, dans les temps passés, c'était bien. Tout se passait tôt le matin. Pour le moment, là, non, non, non. Nous sommes arrivés depuis le matin pour la vaccination des enfants, mais jusqu'à présent, nous sommes encore là. La pesée même n'est pas encore passée. Ils vont d'abord peser avant d'aller à la vaccination. Et avec cette chaleur, les enfants ne vont pas nous laisser avec les pleurs. Mais ça va quand même, ils travaillent très bien dans cet hôpital. C'est ça qui nous plaît. Malgré leur retard, ils sont bien dans le travail.
11: Ce que je vois, l'accueil est déjà là. On voit le nombre des personnels ne peut pas répondre aussi au nombre des patients. Ça fait longtemps que nous sommes là, voilà, que maintenant, debout, il n'y a pas de chaises devant le bureau. Les bureaux sont aussi coincés, le couloir est garé. Tout est rempli là-bas. Donc, si on peut dire, peut-être c'est cette situation seulement qu'on va changer.
2: Alors, comment vous voulez que ça change?
11: Bon, il faut peut-être une salle d'attente avec des accessoires, tout près de chez le médecin, par exemple, voir un nombre minimum que le médecin doit consulter par jour. Ça va permettre au médecin de prendre tout son temps avec un patient. Parce qu'à force déjà que le nombre est grand, le médecin va aller vite, vite, vite, vite et il ne va pas prendre son temps avec le patient. Donc si on limite le nombre et on trouve aussi une salle d'attente où les patients doivent rester pour attendre, c'est mieux, mais pas rester debout comme nous sommes là.
12: L'accueil n'est pas vraiment trop satisfaisant quand même. Déjà que nous sommes là depuis 6 heures, on est debout. Là-bas, en bas, là, ça peut, on peut attendre, mais ce n'est pas là-bas notre place. On est venu pour se faire consulter ou autre. Mais devant les salles de consultation, il n'y a pas assez de sièges. On est là debout, toi on attend comme ça. L'accueil n'est pas vraiment satisfaisant, à mon avis.
2: Alors, vous voulez que ça change comment?
12: Ok, à mon avis, c'est qu'il y ait au moins des accessoires. Au moins des accessoires pour nous permettre de nous asseoir. Parce qu'on est à l'hôpital, parce qu'on est malade. Tu es malade et tu restes debout là, franchement. Tu peux tomber en syncope facilement. Donc, mieux de s'asseoir.
2: Bonjour, madame.
8: Bonjour.
2: Alors, dites-nous, comment vous trouvez l'accueil dans cet hôpital?
8: Je trouve l'accueil est bon. Les infirmiers sont accueillants, ils sont dirigeants. Ils expliquent comment ça se passe à l'hôpital. C'est pas compliqué. On est à l'aise, on n'a pas de difficultés. Quand tu viens d'arriver et que tu intègres le lieu, on te donne les formalités que tu peux remplir, qu'est-ce que tu veux dans ton domaine, que ce soit dans les domaines de vaccinations, visites prénatales, et que ce soit dans les domaines des chirurgies autres, on t'explique normalement. Donc, on est à l'aise, on est bien accueillis, on a nos suivis qui sont clairs.
9: L'accueil est comme dans toutes d'autres institutions. Avant, les gens venaient beaucoup au temps des soeurs-là. Ils accueillent les gens bien. Quand l'accueil est bien, le malade est déjà guéri moralement. Mais maintenant, ce n'est plus comme avec les soeurs avant. C'est de n'importe quoi. Ils accueillent les gens, mais certaines personnes, peut-être ils n'ont pas fait la psychologie à l'école. Si c'est des gens bien formés, ils n'ont pas fait ça. Parce que quand le malade attend longtemps, il sera frustré. Tout ce que tu fais là, c'est rejeté. Il ne va pas, il sera pas guéri malgré tout ce que tu vas faire. Mais quand tu accueilles un malade comme il se doit, psychologiquement, le malade trouve déjà la guérison avant de trouver les médicaments. Donc l'accueil, je peux dire que c'est mollo mollo.
13: Moi, c'est Adam Lansona, je suis un patient. C'est ma deuxième fois ici que je me fais consulter. Je pense que l'accueil de patients ici, je dirais comme ça va mieux dans son ensemble. C'est ma deuxième fois de venir. Jusqu'à là, je n'ai pas constaté quelque chose de très négatif. Mais malgré, je peux appeler les infirmiers et les infirmières, surtout un très bon accueil parce que le patient, quand il vient à l'hôpital, ça dit qu'il est malade. Psychologiquement, il est déjà abattu. Donc, il faut éviter certains propos. Question de lui remonter le moral afin qu'il puisse guérir dans un bref délai.
14: Bon, pour le moment, je me sens bien à l'aise. Je suis arrivé, ça fait plus de quelques jours que je suis là. On m'a reçu, je suis envoyé au laboratoire, j'ai fait des exercices, je suis venu chaque matin. Je viens de remettre et je les attends pour le résultat. Sinon, bon, dans l'ensemble, ça va, tout va bien pour le moment.
2: Alors, donnez-nous votre avis concernant l'accueil dans cet hôpital.
15: Je dirais que l'accueil est bon, seulement que les gens que tu vois ici, là, c'est comme si ils s'amusent un peu. Par exemple, moi qui suis là, j'ai déjà perdu même deux carnets déjà. Je ne sais pas, les gens, ils ont tout le temps là pour le téléphone au lieu de s'occuper des patients. Sinon, c'est une bonne structure. Dans toute chose, il y a toujours des bonnes et des mauvaises. Quoique, il y a des gens qu'il faut recycler un peu.
16: Moi, c'est ma première fois de venir. J'ai accompagné ma tante pour le rendez-vous. Elle était admise de vie ici. Aussi, je viens d'arriver d'Abéché. En ce qui concerne l'accueil, on dit que l'accueil peut guérir aussi à 25%. Donc, en ce qui concerne l'accueil est bon. Seulement que le nombre de patients qui est pléthorique. Donc, notre carnet aussi est déjà déposé. Ils ont déjà pris les paramètres. On attend l'appel dedans pour revoir la patiente. Donc, en ce qui concerne l'accueil là est un peu bon.
17: Bon, en fait, l'accueil, au début, c'était un peu bien. Mais là, ça prend trop de l'ampère. On est venu depuis 8h. Mais apparemment, c'est comme si c'est un peu lent au niveau des consultations. Donc, si c'est un peu rapide, c'est mieux. Parce qu'on ne sait pas la préoccupation des autres cas. Il y a certains cas de maladies, peut-être, il faut être un peu rapide. On ne sait jamais. Mais ça prend un peu de lampeur et c'est trop long.
8: L'accueil, je trouve que c'est acceptable. Arrivé à la caisse, tu payes la consultation, on t'oriente. Et si c'est un début, on garde le carnet là-bas et on envoie à la consultation où tu désires le faire. Et arrivé ici, on t'oriente chez le médecin. L'accueil est acceptable.
9: Et si vous suivez un bon hôpital, quand tu arrives, on t'accueille. Tu prends tes carnets, les carnets, et puis après, on t'oriente là où tu veux aller pour te faire consulter. On te consulte, on te demande de faire les examens. Et après, une fois de faire les examens, tu repars vers le médecin et puis il te donne les ordonnances. Tu payes, tu viens à la pharmacie, tu payes les médicaments et puis après, ils te rendent. Et puis après, une semaine, tu reviens, c'est tout. Sinon, c'était bien.
18: Bien, l'accueil est bon, on nous accueille très bien. Et si tu es un peu perdu, même on vous oriente. Quand tu viens auprès d'un médecin, c'est pas comme les autres hôpitaux ici, c'est bien. Je suis un peu satisfait. Donc on vous accueille, on vous oriente, on vous explique toute la procédure. Donc c'est bon.
19: On dit Dieu merci parce que là, on nous accueille normalement. Mais sauf que il y a beaucoup, il y a assez de gens et ça demande au moins d'augmenter les salles et aussi les infirmiers ou soit le médecin. Quand on vient, on perd assez du temps d'abord et puis on nous reçoit et c'est par manque des salles aussi, par manque des médecins, des infirmiers. Donc vraiment, c'est un hôpital qui nous sert et c'est un hôpital qui nous vraiment aide beaucoup. Mais sauf qu'il faut augmenter les salles et aussi le médecin, c'est bon.
20: À l'entrée, bon, il n'y a pas de complications. Ils ont laissé juste entrer, il n'y a pas de vérification. Il n'y a pas de complications, non.
2: D'accord.
20: Moi, c'est Christian. Je suis venu me faire consulter pour l'accueil. Ça va en tout cas pour moi. Le corps soignant et accueillant sont prêts à nous orienter. Parce que quand j'étais arrivé, je ne savais pas pratiquement là où il faut se rendre pour avoir le carnet, etc. Mais très rapidement, j'ai trouvé une sage-femme là qui m'a orienté et très rapidement, j'ai pu me faire servir. Donc, je crois que ça va, sauf que les patients sont nombreux, il faut de la patience et voilà, on est là, on attend.
0: Dans ce numéro, nous vous proposons de suivre l'entretien que nous avons eu avec Madjadoumgué Ngarbatna, gynécologue obstétricien, coordonnateur médical de l'hôpital Notre-Dame des Apôtres.
21: Vous touchez du doit à un sérieux problème qui se passe dans toutes nos structures sanitaires, pas seulement à l'hôpital de Notre-Dame des Apôtres. C'est une situation assez délicate parce qu'on dit tout le monde aime être bien accueilli. Pas seulement dans le domaine d'antenne, partout où nous partons, nous aimerons être bien accueillis. Et si on aime être bien accueilli, on doit aussi accueillir bien les gens. Et en matière de santé, on dit l'accueil, c'est le premier soin. Il faut améliorer le premier contact avec le patient parce qu'il est venu pour demander un SOS. Donc, premier traitement, c'est l'accueil. Et ça se passe à tous les niveaux. Depuis les entrées là-bas, là où il y a les militaires, il y a des agents de sécurité, depuis là-bas, en passant par les caisses, en passant par les différentes sortes de consultations, les hospitalisations, même voire l'administration, nous accueillons tous. Donc, l'accueil doit être bien entretenu pour éviter d'heurter la sensibilité de nos clients au risque d'entraver la suite des prises en charge. Première des choses, il faut mettre les gens en confiance.
0: D'accord. Est-ce que dans cet hôpital, il y a des protocoles d'accueil qui sont mis en place pour bien accueillir les patients?
21: Oui, il y a des protocoles d'accueil qui diffèrent d'un service à l'autre, tel que je viens de dire. L'accueil au niveau des entrées n'est pas comme l'accueil à la caisse ou à l'administration ou dans les services de soins. Donc, il y a des protocoles qu'on met en œuvre pour améliorer la qualité de notre accueil au quotidien.
0: D'accord. Votre personnel vraiment formé pour bien accueillir ces patients?
21: Dès l'approche déjà de la structure où on doit accueillir, on a tout un plan de formation continue dans différents domaines. Et le problème de l'accueil figure en bonne place parmi ces sujets de recyclage. À chaque fois, on organise des formations continues sur l'accueil par rapport au service. Donc on revient dessus de temps en temps pour améliorer comment accueillir dans les différents niveaux. Et en plus de cela, dans chaque domaine, on s'organise localement pour améliorer la qualité de l'accueil. Et à chaque fois qu'il y a prise de bec par rapport à nos clients, cela constitue un élément supplémentaire pour améliorer la qualité de notre formation. Donc à chaque fois, on revient dessus. Il ne faut pas voir que voilà, il y a une majorité qui accepte ou ceci, cela. Même s'il y a 10 personnes et qu'une seule personne est mal accueillie et qui commence à vilipender, saisissez ce qu'il dit et c'est par rapport à ce qu'il dit là que vous améliorez la suite de prise en charge.
0: Aujourd'hui, que ce soit l'accueil ou la prise en charge des patients dans les structures sanitaires, la responsabilité est partagée. Dans certains hôpitaux, quand on s'adresse aussi aux responsables, ils se plaignent que les usagers eux-mêmes ne l'aident pas vraiment pour bien les accueillir. Dans certaines structures où les visites sont vraiment précises, les gens viennent, ils se bousculent, ils veulent absolument entrer visiter les autres, or que

0: Les gens veulent entraver les principes. Par exemple, lors des visites, on veut absolument visiter dans la salle des opérés. On n'entre pas n'importe comment dans la salle des nouveau-nés. On n'entre pas. Et ces gens ne sont pas informés. On a des difficultés à les amener à comprendre. Vous allez vous rendre compte que depuis les entrées là-bas, il y en a qui sont en couteau tiré avec les gardes nomades là-bas. Ils ne veulent pas respecter nos principes pour nous permettre de mieux travailler. De l'incivisme pur et dur. Quelquefois, même pendant la consultation, vous allez vous rendre compte que des femmes qui sont devant nous, là, elles ont leur numéro. Mais chacune pense qu'elle est prioritaire que l'autre par rapport à son statut. Alors qu'ici, il n'y a pas de statut. On est tous des malades. Même nous qui sommes là demain, on peut être accueillis de la même manière. Donc on doit respecter les uns et des autres. Quand c'est une urgence, comme on a écrit à la porte là-bas, vous voyez, l'urgence est prioritaire. Donc même si c'est une urgence qui vient, qu'on priorise, ça crée déjà des remous. Et vous voyez que chaque fois, le matin, on sensibilise les gens avant de commencer les activités. C'est dans ce sens-là qu'on essaie d'améliorer les choses de plus en plus, que les gens soient bien éduqués pour permettre de minimiser au maximum ce genre d'incivisme.
1: Avez-vous déjà envisagé de perspectives d'amélioration en termes d'acquis?
0: On est tout le temps dessus. À chaque fois qu'il y a des failles, ça permet à ce qu'on essaie de développer des stratégies. Par exemple, ces sensibilisations dont je vous parle, c'est pas généralisé. Chaque service a sa sensibilisation par rapport à la problématique d'accueil qu'on trouve localement. On améliore au fur et à mesure.
1: D'accord, docteur Ngarbatina, avant de finir, avez-vous un mot de fait à l'endroit des usagers et surtout à l'endroit des personnes médicales pour une bonne amélioration de l'accueil?
0: C'est beaucoup de patience. Comme nous, on appelle nos clients des patients, il faut patienter. Et quand on vient à l'hôpital, le respect de l'autre, de la même manière où on vous respecte, vous nous devez des respects, même entre les malades. On doit se respecter, et on doit respecter les principes édictés par la structure pour que tout le monde soit servi de la manière la plus humaine possible. Et par rapport à nous, personnel de santé, alors, chaque jour que nous passons là, améliorer notre manière d'accueil. Tout ce qu'on a eu comme obstacle, comme des mauvais gestes, comme des insuffisances par rapport à l'accueil, doivent permettre à ce que nous nous cultivons pour que chaque jour que Dieu fait, notre manière d'accueillir, notre manière humaine d'accueillir soit au niveau où les patients ne puissent pas se heurter.
1: D'accord. Docteur Madjadoumgui Ngarbatina, gynécologue obstétricien, coordonnateur médical de l'hôpital Notre-Dame des Apôtres, merci d'avoir répondu à nos questions.
0: C'est à moi de vous remercier parce que jamais une personne n'est venue me poser une telle question et c'était vraiment une grande problématique chez nous ici, donc je vous remercie très franchement. Et je souhaiterais que vous partez aussi dans d'autres structures parce que c'est le même problème.
1: L'accueil des patients dans les hôpitaux est un aspect crucial, mais les enjeux sont divers et variés. Hangi Ngaroum, surveillant général du service des urgences du centre hospitalier universitaire de la référence nationale.
2: Le protocole d'accueil est tout comme tout autre accueil, mais on accueille normalement les patients chez nous. Et notre problème, c'est un problème aussi d'organisation. Et le deuxième, c'est un problème de ressources humaines. Le troisième, c'est le comportement de nos usagers. Partout en ville, nous écoutons que les services d'urgence accueillent mal, qu'à l'hôpital, on vient, on nous accueille mal. Moi, je dis non. Pourquoi je dis non? C'est parce que quand les gens viennent à l'hôpital, ils viennent qu'en masse. Or, à l'hôpital, quand il faut amener un malade, il faudrait que ce soit deux personnes qui accompagnent un malade. Même si les autres peuvent rester hors de l'hôpital, ça serait un peu mieux que de venir à la fois au service de l'urgence. L'accueil commence d'abord à l'entrée. Et si la personne est mal accueillie déjà à l'entrée, parce qu'à l'entrée, pour un malade, une dizaine de personnes qui veulent entrer, que s'il y a eu un échange avec les vigiles, à l'intérieur maintenant, les corps soignants prennent aussi le coup. Pourquoi ils prennent le coup? Quand la personne est déjà énervée, il vient avec toutes ses colères là pour déverser aussi à l'intérieur. Or, quand un patient arrive, c'est à nous maintenant de déterminer qu'est-ce qui est urgent, qu'est-ce qui n'est pas urgent. Parce qu'il y a un plan d'accueil qui est là. Sur le plan d'accueil, il y a un système de triage qui est là. Que nous, on le nomme toujours le vert, jaune, rouge et aussi noir aussi qui est là. Une personne qui arrive avec un petit mot de... On dit qu'il y a une urgence ressentie, il y a une vraie urgence aussi. Mais n'exclut pas les urgences ressenties. Il se peut que la personne vienne avec un mot de tête. Or, quand vous prenez sa tension, vous allez trouver que la tension est très élevée. Ou bien, soit vous voyez quelqu'un qui marche, il vient en marchant, mais en lui faisant certains examens, on va trouver qu'il y a des choses. Le problème d'accueil... Il faut que la population sache qu'à l'hôpital, les gens accueillent bien si et ils s'organisent normalement pour que le malade vienne envers nous. Là, il n'y aura pas de problème. Mais quand il y a une masse de gens qui viennent vraiment, pour faire le triage, ça pose problème. Pour examiner un patient, ça pose problème.
1: D'accord. Parmi toutes les difficultés que vous avez énumérées, on sent que les usagers ne vous donnent pas vraiment la latitude de bien les accueillir. On dit un patient bien accueilli dans une structure à moitié guéri. Alors, est-ce que votre personnel est vraiment habilité, surtout à accueillir ou bien à savoir comment accueillir quelqu'un qui était énervé à l'entrée, parce que le plus souvent, ceux qui viennent faire des

0: La série au niveau des postes, c'est surtout les gardes malades, les accompagnateurs et autres. Alors le patient lui-même, comment vous le gérez?
1: Nous, quand le patient arrive avec toutes ces tracasseries, nous, ce qui nous regarde, c'est le patient. On est obligé seulement de chercher le patient, accueillir le patient, le mettre sous le lit et puis savoir quel est son problème. Et toujours, la force de sécurité vient au secours pour mettre un peu les gens de l'autre côté et qu'on nous laisse faire notre travail.
0: Il y a surtout de l'incivisme de la part de la population. Alors, vous les conseillez comment?
1: L'incivisme de la population, tout à l'heure, j'avais dit qu'il faudrait que la population nous comprenne. Quand ils viennent à l'hôpital, il faudrait qu'ils viennent accompagner un malade. Deux, ce serait un peu mieux. Et là, à l'entrée, il y aura plus de problèmes, même si le malade marche. Tout à l'heure, je disais qu'il y a des urgences de santé qui posent problème. Et le vrai urgence aussi pose aussi de problèmes. Vous voyez tout autour de nous, ici aux urgences, à l'intérieur, on voit c'est de grandes nappes qui sont étalées. Et ça, c'est une source de contamination aussi. Il se peut qu'ils sont gardes malades et demain, c'est eux qui reviennent encore avec d'autres complications. Donc, il faudrait que la population nous écoute un peu et qu'ils restent à la maison. Aux urgences, il n'y a pas de heures de visite. Mais qu'il y a quand même des exceptions. Parce que quand il y a parent malade, il faudrait que quelqu'un passe quand même pour lancer un coup d'œil, voir son état avant de partir, parce que ça, on ne les empêche pas. Il y a toujours des exceptions. Il faudrait que la population comprenne ça et qu'on nous aide dans le travail.
0: L'accueil des patients dans les structures sanitaires doit être conçu de manière à répondre aux besoins et aux attentes des patients, en mettant l'accent sur la compassion, la communication efficace et le professionnalisme. Cette émission est réalisée par Abdoulaye Toch, prise de son Aboubakar Mohamed Oumar et présentée par Oumar Mohamed Ali. Merci à toute l'équipe technique. Merci aux auditeurs de nous avoir suivis. Restez à l'écoute de la RNT. Au revoir.

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0: Mesdames, Messieurs, bienvenue dans cette nouvelle édition de notre magazine. Aujourd'hui, nous avons l'honneur de recevoir Maître Frédéric Naladingué, avocat au barreau du Tchad, qui va nous éclairer sur un sujet brûlant et d'actualité, la justice tchadienne face au phénomène des réseaux sociaux. Avec l'explosion des réseaux sociaux, la manière dont nous communiquons et partageons des informations a évolué de manière fulgurante, mais cette nouvelle donne soulève également des questions essentielles concernant la légalité, la responsabilité et les conséquences juridiques des propos tenus en ligne. Maître Nanasra Naladingué, avec son expertise et sa connaissance approfondie du droit, nous aidera à comprendre comment la justice tchadienne s'adapte à cette ère numérique, quelles sont les lois en vigueur et comment les individus peuvent naviguer dans cet environnement où la liberté d'expression cohabite avec des enjeux juridiques et cruciaux. Au micro, je suis Alexis Dimasra. Maître, bienvenue.
1: Merci beaucoup.
0: Sans plus tarder, plongeons ensemble dans le débat et la réflexion sur ce sujet capital qui touche chacun d'entre nous. Quel est l'impact des réseaux sociaux sur la perception de la justice au Tchad?
1: L'impact se décline en deux phases. Il y a d'abord les impacts positifs des réseaux sociaux sur la justice et en second lieu, il sera donc question de décliner en quoi les réseaux sociaux ont un impact assez négatif pour boucler la boucle, faire donc une conclusion qui nous amènerait à faire des propositions de sorte à rentabiliser les réseaux sociaux pour l'efficience de l'appareil judiciaire. Comme je le disais à l'entame, s'agissant donc des impacts positifs des réseaux sociaux sur la justice tchadienne, il faudrait déjà relever qu'aujourd'hui, grâce aux réseaux sociaux, il est plus facile de procéder à des dénonciations, des faits, des infractions qui se commettent dans les quatre coins du pays. Vous êtes sans ignorer que facilement des vidéos, des exactions pourraient donc circuler sur les réseaux sociaux et à partir de ces publications, les autorités judiciaires peuvent se saisir des infractions qui sont commises. À titre d'exemple, tout récemment, il y a tout au plus un mois, la ministre de la Femme a dû donc saisir son homologue de la justice par rapport à un certain nombre de cas de violence basés sur le genre, des cas de viol sur mineurs et des actions sont entreprises. Donc tout ça c'est grâce aux réseaux sociaux. Les réseaux sociaux concourent donc à une participation citoyenne au fonctionnement de la justice grâce à ces dénonciations qui peuvent facilement se faire parce que en son temps, il était très difficile. Les gens étaient minés par la peur de faire certaines déclarations parce qu'il pourrait y avoir des représailles. Mais grâce aux réseaux sociaux, il y en a qui ont la possibilité donc de se mouler dans l'anonymat et de procéder à des dénonciations, de faire des publications. À côté de cela, il y a également un avantage du côté de collecte des preuves. Parce que pour certaines situations, comme je l'ai dit tout à l'heure, les preuves se retrouvent très facilement sur les réseaux sociaux. Ces vidéos, en même temps, elles permettent d'enclencher l'action publique, donc d'amener le procureur à réagir. Elles constituent également des preuves de certains agissements. La publication de certains documents sur les réseaux sociaux impliquant certaines personnes dans la commission de certaines infractions. Alors, à ce moment, vous voyez que les réseaux sociaux facilitent la documentation, le collecte des preuves pour permettre des poursuites contre ceux qui sont auteurs des bavures, des infractions. À côté de cela, il faudrait également relever le fait pour les réseaux sociaux de mettre en orbite les activités de la justice, parce que grâce aux réseaux sociaux aujourd'hui, même le citoyen lambda parvient à connaître le fonctionnement de la justice, ce qui s'y passe, puisque même le ministère de la Justice dispose, par exemple, d'une page Facebook sur laquelle les communications sont constantes par rapport à certaines innovations, par rapport à certaines affaires, par rapport à certaines dérives de certains juges. Il y a de cela quelque temps, il y a même eu des informations sur les réseaux sociaux publiées sur la page du ministère de la Justice relativement aux affaires impliquant des magistrats. Donc, grâce aux réseaux sociaux, le citoyen, où qu'il soit, a donc cette facilité de connaître ce qui se passe, de se familiariser à la justice, puisque l'une des critiques adressées régulièrement de manière séculaire à l'endroit de la justice, c'est sa distance avec le justiciable. Mais aujourd'hui, grâce aux réseaux sociaux, cette distance n'existe pratiquement plus. C'est un avantage quant à l'utilisation des réseaux sociaux. Vous voyez, aujourd'hui, vous allez voir qu'il y a également des avocats dont les cabinets disposent des pages Facebook qui communiquent, qui expliquent un certain nombre de choses relativement à la justice. Et cela contribue contribue à la vulgarisation des activités de la justice. Cela permet aux justiciables d'avoir une idée claire de ce qui se passe, parce que pour beaucoup, c'est un monde ésotérique, un monde fermé, un monde dangereux. Mais grâce aux réseaux sociaux, il y a donc une facilité de participer aux activités de la justice, d'appréhender un certain nombre de choses qui se passent, d'avoir voix au chapitre en se prononçant sur un certain nombre de choses qui concernent la justice tchadienne. Mais d'un autre versant, comme nous l'avons dit, le tableau semble être assez sombre, parce que nous assistons depuis un certain temps à ce qu'il convient d'appeler la justice parallèle des réseaux sociaux. Aujourd'hui, les réseaux sociaux constituent une sorte de justice qui est en concurrence, malencontreusement, avec la justice étatique, parce que déjà la justice étatique, elle est menée par des hommes qui ont reçu une formation, à cet effet, des magistrats. Mais sur les réseaux sociaux, tout le monde est magistrat, tout le monde est juge, tout le monde est avocat, tout le monde est procureur. Au niveau de la justice étatique, il y a des bâtisses dans lesquelles les audiences se déroulent. Mais sur les réseaux sociaux, on n'a pas besoin de bâtiments, on n'a pas besoin d'un endroit quelconque. Vous pouvez vous retrouver dans votre chambre, vous pouvez vous retrouver en dehors même du territoire national, donc dans un autre pays, et commencer à faire des attaques contre un autre citoyen, contre un groupe de citoyens. Au niveau de la justice étatique, les audiences se tiennent à des heures précises. Mais la justice des réseaux sociaux n'a que faire des horaires, parce que même à 1h du matin, un internaute, quand il se réveille, peut donc prendre son téléphone et s'en prendre à un autre citoyen. Au niveau de la justice étatique, il y a également l'obligation de convoquer la personne mise en cause, de l'entendre avant de décider de quoi que ce soit, mais sur les réseaux sociaux, non, la présence du mise en cause n'est pas nécessaire. Donc, vous pourriez être en train de dormir, alors que des publications attentatoires à votre honorabilité se font sur les réseaux sociaux. C'est au réveil qu'on vous envoie des captures d'écran et tout. Vous voyez, c'est assez hasardeux, c'est assez grave ce qui se passe aujourd'hui. Il y a des individus qui se passent pour des grands connaisseurs et ils peuvent donc décider de faire des publications pour brocarder l'image d'un autre citoyen sans que ce citoyen ait le droit de se défendre, ce qu'on appelle dans notre jargon le contradictoire. Donc sans qu'il ait la possibilité de se défendre. Et malheureusement, sur les réseaux sociaux, la suspicion vaut culpabilité. Dès lors où on vous soupçonne de quelque chose, vous êtes automatiquement coupable. Et vous verrez que dans la plupart, ceux qui vont se verser dans les commentaires vous accablent automatiquement de ce pourquoi vous êtes accusé à travers la publication. Donc, c'est des commentaires. Non, pas besoin de preuves. Le premier qui publie a raison, jusqu'à ce qu'on rapporte la preuve contraire plus tard. Vous voyez, donc, l'auteur de la publication, il silence. Et puis, il a toute une communauté qui le suit, malheureusement. Généralement, c'est ce qu'on appelle aujourd'hui les influenceurs. Vous voyez, donc, qui dit influenceur dit des followers, donc des gens qui le suivent et tout, et qui pensent que tout ce qu'il dit est vrai. Donc, il peut s'en prendre à quelqu'un. Vous allez voir une meute d'internautes intervenir sous sa publication pour accabler davantage le citoyen qui est attaqué. Jusqu'à ce que le citoyen se décide de réagir également par une autre publication de démenti. À ce moment, vous verrez que ce sont tous ses proches également qui vont se déverser sous sa publication pour le défendre. Mais de toutes les façons, qu'on le veuille ou non, définitivement, fatalement, la réputation prend un coup.
2: Absolument.
1: Parce que il y a une crédulité sans précédent sur les réseaux sociaux. Vous avez des individus qui avalent tout, qui croient tout, sans aller au-delà de ce qui est publié. L'esprit critique fait défaut, vous voyez. Donc, du coup, facilement, vous pourriez être lynché sur les réseaux sociaux, alors qu'en réalité, vous êtes innocent. Vous voyez que c'est une situation assez grave, qui peut même amener un individu faible d'esprit, victime des publications attentatoires, des publications de ces photos étant nus à se suicider.
0: Nous aurons pu même truquer les images
1: avec l'intelligence artificielle. Et justement, et comme la crédulité est de mise, dès que c'est publié, automatiquement, on dit voilà, mais on savait que Mac Alex, tôt ou tard, se comporterait ainsi. Ça ne nous étonnerait pas. Oui. Vous voyez, alors qu'on aurait pu se dire que c'est des images truquées. Oui. On aurait pu vous accorder le bénéfice du doute. Vous voyez, c'est des principes qui sont fondamentaux en droit appliqués par la justice, mais qui sont complètement méconnus sur les réseaux sociaux. La présomption d'innocence. Vous voyez, la présomption d'innocence aimerait que lorsque vous êtes poursuivi, que vous puissiez être considéré comme innocent jusqu'à ce que votre culpabilité soit définitivement établie par une juridiction légalement instituée. Oui. Mais sur les réseaux sociaux, on décide comme ça, tel fait dans telle activité, et puis tous ceux qui se déversent disent, mais voilà, on comprend aujourd'hui comment il parvient à tirer les ressources de son train de vie. Voilà. Alors que vous n'êtes pas obligé de démontrer à tout le monde ce que vous faites dans le noir pour vous permettre d'avoir les moyens de votre subsistance. Voilà un peu les côtés négatifs, du moins l'émanation de ce qu'il convient d'appeler aujourd'hui la justice des réseaux sociaux, qui bouscule la justice étatique, qui avait, il y a de cela quelque temps, le monopole de décider de la culpabilité ou non d'un individu. À côté de cela, il y a également les risques abusifs d'utilisation des réseaux sociaux, la diffamation par exemple. Vous voyez, aujourd'hui, les gens se disent que les réseaux sociaux constituent un monde de non-droit. Donc, si vous avez un problème avec un voisin de quartier, c'est à votre aise de faire des publications pour l'attaquer. Et tous ceux qui vous connaissent viennent relayer, ils partagent. Alors qu'il s'agirait à la base des problèmes de voisinage qui pourraient se régler autrement. Par après, vous pourriez régler, mais l'image de votre voisin est définitivement entamée parce qu'il y a des individus crédules qui vont croire à ce que vous aviez dit et il y aura une déformation de sa réputation, malheureusement. Alors, c'est le lieu ici de dire que les réseaux sociaux ne constituent pas un monde de non-droit. Il ne s'agit pas d'une sorte de jungle où les plus futés s'en prennent aux autres qui sont moins futés, puisque dans notre code pénal actuel, dans sa version, il est tout à fait possible pour quelqu'un de poursuivre un individu qui s'est permis de faire des publications lui attribuant des faits qui sont non avérés ou des faits qui relèvent de sa vie privée. Vous voyez, parce que la nuance, elle est importante.
0: Tout à fait.
1: On peut poursuivre quelqu'un en diffamation, pas seulement parce qu'il a relaté des mensonges, mais il se peut également qu'il ait relevé des faits qui concernent exclusivement votre vie privée. Que ces faits soient avérés ou non. Il s'agit de votre vie privée et la loi protège le sphère de la vie privé de chaque citoyen. Donc, à ce moment, si quelqu'un se permet de faire des publications à ce sujet, vous êtes dans votre droit de déclencher une procédure judiciaire à travers une plainte qui pourrait être déposée. Vous pourriez également poursuivre pour injure, parce que à travers les réseaux sociaux, il y en a qui peuvent mettre votre photo, publier des injures, faire des comparaisons assez injurieuses à votre égard. Vous êtes dans votre bon droit de déclencher une procédure judiciaire pour injure. Vous voyez, donc, il y a bien des choses que certains internautes ne connaissent pas. Au quotidien, ils se permettent donc de commettre des infractions simplement parce qu'ils ne sont pas au courant que leurs comportements sont catalogués dans le code pénal comme étant des infractions, comme étant des faits qui sont prohibés pour l'harmonie de la société. Les réseaux sociaux, en réalité, constituent un outil de communication. Donc, il est un droit pour chaque citoyen de communiquer, d'informer, de s'informer. Et les réseaux sociaux, en principe, constituent des moyens qui facilitent la communication, qui facilitent l'information, qui facilitent des échanges entre un groupe d'individus ayant des intérêts communs. Voilà. Donc, lorsqu'on utilise à mauvais escient cet outil de communication, alors il va falloir faire face à ses responsabilités, mais c'est juste que beaucoup de victimes de ces agissements ne sont pas au courant qu'elles sont protégées par des dispositions légales qu'elles peuvent donc laver l'affront, laver l'indignité, laver le déshonneur à travers des procédures judiciaires. De la même façon, ceux qui commettent ces infractions, il y en a qui le font en toute méconnaissance de cause. C'est parce qu'ils ne sont pas au courant. Moi, je me rappelle avoir défendu un artiste. Et lorsque nous étions par devant le procureur, parce que bien évidemment, il y a eu une publication attentatoire à son honorabilité, donc de la diffamation. L'auteur, quand nous étions par devant le procureur, disait ne jamais savoir qu'il y avait de la réglementation et que tout ce qui importait pour lui, c'était d'amuser la galerie. Vous voyez, il y a eu... une excuse publique écrite et c'est à ce niveau qu'on est passé à autre chose. Mais c'est combien vous dire que beaucoup de ceux qui se disent des influenceurs n'ont pas une idée claire de la portée de leur acte, de la portée de leur publication. Mais il serait intéressant pour eux d'avoir une vue, ne serait-ce que se rapprocher des juristes pour leur parler des implications juridiques de leur activité, parce qu'ils sont suivis par beaucoup d'autres citoyens. Et lorsqu'ils induisent ces citoyens en erreur, ça devient très dangereux. Et également, c'est le lieu de demander à nos autorités de se pencher davantage sur ces questions de vulgarisation, d'éducation numérique, parce que c'est très important. Il y a certains de nos petits frères qui n'ont pas une idée claire des conséquences des publications dans les lycées, dans les collèges, qui font des publications, qui publient des images assez horribles. Vous voyez, mais c'est simplement parce qu'ils n'ont pas reçu une éducation numérique. Dans ce sens, cela fait défaut. Il y a également les adultes qui ne sont pas épargnés. Donc, il va falloir davantage légiférer. Aujourd'hui, nous avons des textes, mais qui sont épars. Donc, il va falloir légiférer davantage pour uniformiser. Après cela, il va falloir également procéder à la vulgarisation, à l'éducation numérique, parce que il y a un adage qui dit « Nul n'est censé ignorer la loi ».
0: Mais parlons de ça, maître. Pensez-vous que le Tchad a suffisamment de lois pour pouvoir encadrer l'utilisation des réseaux sociaux et protéger les droits des citoyens ?
1: Alors, nous avons certes des textes de loi, mais qui sont éparpillés. C'est pourquoi je fais une exhortation pour l'uniformisation des textes, les adapter, parce que nous faisons face à un phénomène qui est inscrit dans une dynamique fulgurante, qui évolue au quotidien. Chaque jour, il y a des nouvelles techniques, des nouvelles technologies qui voient le jour. Et donc, il va falloir repenser les textes qui existent déjà, les uniformiser avec d'autres textes, parce qu'aujourd'hui, vous avez le code pénal, vous avez la loi sur la cybersécurité de 2015. En son temps, l'ANSIS était donc chargé de procéder à des investigations sur certains comptes identifiés, ceux qui utilisent des pseudonymes, des faux comptes pour commettre des infractions, pour commettre de la cybercriminalité. Mais aujourd'hui, il y a une nouvelle institution qui a ce tapanage. Mais combien sont les citoyens qui sont au courant même de l'existence de ces institutions, qui sont au courant des activités que ces institutions mènent? Donc, il y a tout un travail de fond à faire, parce que le plus important, c'est pas de disposer des textes, mais de rendre ces textes utiles, voilà, à l'utilisation des internautes, des citoyens tout court.
0: Donc, à ce niveau, on peut pas encore parler de droits fondamentaux des utilisateurs des réseaux sociaux ici au Tchad?
1: Non, il n'y en a pas encore. C'est vrai que la volonté subsiste, mais il est intéressant d'aller au-delà de la volonté pour faire un travail accompli, de sorte à ce qu'on ait, par exemple, une charte d'utilisation des réseaux sociaux, qu'on uniformise tous les textes qui existent déjà en un code, en une charte, et ça serait plus utile, ça serait plus intéressant à ce moment de procéder à leur vulgarisation.
0: D'accord. Maître, pouvez-vous nous parler des devoirs des utilisateurs des réseaux sociaux en matière de responsabilité et de respect des lois?
1: Alors, le devoir est celui d'une utilisation responsable, d'une utilisation saine. Parce que, comme je l'ai fait observer, les réseaux sociaux constituent des outils qui servent la communication dans la société. Et lorsque ces réseaux sociaux sont utilisés à bon escient, par exemple pour établir des contacts entre un groupe d'individus ayant des intérêts communs, les groupes WhatsApp familiaux qui existent, des groupes WhatsApp professionnels, vous voyez, disposer par exemple d'une page Facebook pour informer, pour discuter de certains défis de société. Voilà donc des utilisations saines des réseaux sociaux. Mais lorsque on met par exemple sur pied une page Facebook avec un faux profil pour escroquer les autres internautes, donner l'impression d'avoir une boutique en ligne ou du moins de faire de la vente en ligne alors qu'en réalité on est escroc. Dès que quelqu'un est appâté, on lui donne un numéro, il procède à un paiement et puis après on disparaît ou on ne répond à ses messages. Il y a également un autre phénomène que nous avons constaté depuis un certain temps, c'est le phénomène des brouteurs. Vous allez voir sur les réseaux sociaux, plus précisément sur Facebook, des images de jeunes filles visiblement très belles, bien habillées, avec des noms à connotation tchadienne. Donc, par exemple, Nelumta, voilà, ou bien Ashta et tout. L'idée, c'est d'attirer des hommes. Oui, par ces images-là, alors qu'en réalité, c'est des jeunes hommes qui sont de l'autre côté du téléphone, en train de jouer à ces jeux. C'est pour arnaquer, donc se faire passer pour une très belle fille. Après, c'est des demandes d'argent, et dès que c'est fait, vous voudrez approfondir les relations, la personne disparaît. Donc, beaucoup de gens se plaignent aujourd'hui, mais c'est quand même dommage, c'est malheureux.
2: Avant, c'était beaucoup plus de l'étranger que ça se faisait.
1: Exactement.
2: Maintenant, ça se joue sur place.
1: Ça se joue sur place. Ou soit encore, selon ce que quelqu'un m'a dit, depuis un certain temps, ce sont beaucoup de nos petits frères qui sont à l'étranger pour des raisons d'études, voilà, qui se livrent également à cette entreprise, peut-être pour mieux joindre les deux bouts, parce que nous avons également été des étudiants.
2: Tout à fait.
1: Voilà. Voilà des utilisations qui sont complètement malsaines et qui peuvent exposer l'auteur à des poursuites judiciaires. Aujourd'hui, ce qui facilite la tâche aux auteurs de ces pratiques, c'est la méconnaissance de l'existence des textes de loi qui réprime de telles entreprises. Voilà tout l'avantage d'une telle émission pour permettre à ceux qui nous suivent, qu'ils soient victimes, qu'ils soient auteurs, de savoir que les réseaux sociaux, c'est pas un domaine de non-droit. Il existe des textes de loi. Et lorsque un agissement va à l'encontre de ces textes de loi, il est tout à fait possible d'être poursuivi. Il est tout à fait possible d'obtenir réparation en tant que victime.
2: D'accord. Et quelle est la procédure légale pour quelqu'un qui se sent diffamé ou attaqué sur les réseaux sociaux ici au Tchad?
1: C'est fondamentalement de déposer une plainte adressée au procureur de la République près le tribunal de grande instance. Le N'Djamena, par exemple, si on est en N'Djamena, et la procédure commence par là. La plainte est déposée au secrétariat du parquet. Vous la rédigez avec des mots simples, mais que ça permette au procureur de connaître l'objet de votre plainte à ce moment-là. Le procureur oriente auprès d'un de ses substituts qui vous reçoit, qui vous écoute davantage, ou bien qui peut également convoquer la partie adverse pour s'assurer si les faits allégués donnent vraiment lieu à l'ouverture d'une enquête. Si ces faits donnent lieu à l'ouverture d'une enquête, un soit transmis est fait par le parquet, soit au niveau de la police judiciaire, soit au niveau de la coordination de la police judiciaire pour écouter les parties sur procès-verbaux réguliers qu'on renvoie au procureur. Et à ce moment, le procureur apprécie l'opportunité de poursuite, c'est-à-dire est-ce qu'il y a lieu à poursuivre ou bien les faits allégués ne constituent aucunement une infraction et qu'il y aurait donc lieu à classer sans suite.
2: D'accord. Et quelle initiative juridique ou éducative recommanderiez-vous pour mieux encadrer l'utilisation des réseaux sociaux ici au Tchad, auprès des jeunes surtout?
1: Alors, ce que je dirais, que les parents s'intéressent davantage à ce phénomène des réseaux sociaux, qu'ils en discutent avec leurs enfants, qu'ils aient la possibilité de se connecter et de voir ce que leurs enfants publient. À ce moment, ça leur permettra de leur donner des conseils, de s'intéresser à tout cela, de ne pas les abandonner entre les mains de cet outil qui est un couteau à double tranchant, de s'informer, de discuter avec les enfants. Ça, c'est au niveau familial. Mais déjà, nous faisons de l'exhortation parce que nous voyons qu'il y a des structures privées qui organise des activités pour discuter, échanger autour de l'utilisation saine des réseaux sociaux, mais c'est pas suffisant. Le maillon important, c'est l'État, qui pourrait davantage auprès de ces structures, par exemple le ministère de l'économie numérique, qui pourrait organiser davantage des séances de vulgarisation, d'éducation numérique auprès des plus jeunes dès le bas âge pour les mouler dans ce monde virtuel et éviter à ce qu'ils se laissent happer, à ce qu'ils deviennent des auteurs des infractions liées à l'utilisation des réseaux sociaux.
2: D'accord. Et comment envisagez-vous l'avenir de la justice tchadienne face à l'évolution rapide des technologies de communication et des réseaux sociaux?
1: C'est le troisième axe de la réflexion. Donc, nous avons dressé un tableau quant aux avantages de l'utilisation des réseaux sociaux pour le compte de la justice. Nous avons également déploré l'utilisation malsaine des réseaux sociaux. Il faudrait également dire que, au rang des utilisations malsaines, il y a même le juge qui est exposé à un certain nombre de pressions. Parce que aujourd'hui, vous voyez, lorsqu'une affaire qui suscite des polémiques se trouve entre les mains de la justice, les internautes déclenchent également leur propre procès sur les réseaux sociaux, on a même leur verdict. Donc, ce qui met en difficulté le juge qui est en charge du dossier et qui n'a pas encore rendu sa décision, cela entame sa sérénité. Vous voyez, et quelquefois, quand il rend une décision qui ne répond pas aux attentes des internautes qui ont fini de juger à leur niveau, alors c'est ce juge-là qui va faire l'objet des harcèlements, qui fera l'objet des publications attentatoires à son honneur, qui vont se verser dans la diffamation en ce qui le concerne. Vous voyez que la liste, elle est très longue, même si nous avons beaucoup plus parlé de cette utilisation malsaine sur l'institution. Mais c'est un thème assez intéressant sur lequel on pourrait débattre toute une journée. Mais pour revenir à la question donc, je disais qu'il serait intéressant de rentabiliser les réseaux sociaux pour rendre plus efficiente la justice. Et pour ce faire, il importe donc de former les magistrats autour de l'utilisation des réseaux sociaux. C'est déjà ça. Les former aux textes qui encadrent l'utilisation des réseaux sociaux. Mais en même temps, les outils, leur donner les outils nécessaires pour qu'en cas d'infraction, lorsque le procureur est saisi, qu'il ait des facilités de déclencher des poursuites, qu'il ait des facilités d'obtenir l'expertise des institutions étatiques qui existent pour faire évoluer rapidement les procédures dans ce sens et permettre aux citoyens de voir que le tout n'est pas de prendre un pseudonyme ou d'avoir un faux profil pour s'en prendre à un citoyen, mais à tout moment, on pourrait donc être identifié avec des cas qui existent et ça serait très avantageux.
2: D'accord. Parlons des procureurs, bien sûr. Sur les réseaux sociaux, ils sont tout le temps vilipendés. Est-ce que c'est le procureur qui prend la décision directement ou bien lui, il vient juste constater?
1: Oui, vous avez très bien fait de poser cette question qui me permet mais de revenir sur un certain nombre de choses. Déjà, le procureur de la République, il est le représentant de la société. Et lorsqu'une infraction est commise, la victime de l'infraction ou ses parents peuvent donc déposer plainte auprès du procureur qui représente la société.
2: C'est ça.
1: Le procureur peut déclencher une procédure, donc c'est ce qu'on appelle l'opportunité de poursuite. Quand la procédure est déclenchée, le procureur oriente vers une juridiction de jugement. Donc, c'est-à-dire, il oriente vers le tribunal. Et c'est le tribunal, dans sa composition de chambre, va donc connaître de l'infraction, connaître des faits. À l'audience, le procureur lui-même ou un de ses substituts sera présent. Et sa présence, c'est justement pour faire des réquisitions. Les réquisitions, c'est comme une demande faite par le procureur. Parce que le procureur est parti au procès.
2: C'est ça.
1: Puisqu'il représente la société. Et si, par exemple, un membre de la société a été victime d'une infraction, le procureur sera présent pour demander au juge, donc la juridiction de jugement, de rendre telle décision. Donc de condamner telle personne à telle peine.
2: C'est ça.
1: De prison à telle peine d'amende. C'est ça le rôle du procureur. Lorsque la juridiction de jugement rend sa décision et que cette décision ne parvienne pas à satisfaire le procureur, il dispose de la latitude de faire appel, comme les parties. Je prends un exemple concret. À Abidjan, il y a eu une audience contre un influenceur à Poutou National. Alors, le procureur de la République a requis 7 ans d'emprisonnement ferme. Contre à Poutou National, ainsi qu'une peine d'amende.
2: De plus de 200 millions quand même.
1: Exactement. Et ses avocats ont plaidé. La juridiction a renvoyé la cause, ce qu'on appelle mettre le dossier en délibéré, pour une autre audience. Et c'est à cette audience que ces juges vont rendre leur décision et on saura est-ce qu'ils ont tenu compte des réquisitions du procureur ou pas. Mais depuis hier, sur les réseaux sociaux, vous allez voir que Apoutou National est condamné à 7 ans d'emprisonnement ferme. Or non, c'est le procureur qui a fait des réquisitions. Il a requis, il a demandé à la juridiction de jugement de condamner le mis en cause à telle peine, conformément au code. Mais il appartient aux juges qui sont en charge du dossier de rendre leur décision sur la base du code, des plaidoiries, des parties, mais surtout leur intime conviction. Donc, il y a cette confusion qui est faite régulièrement, même ici, chez nous. Permettez-moi de le dire, malencontreusement, certains journalistes se retrouvent également dans ce schéma. Parce que à peine une audience est finie, ils pondent un article pour dire que tel vient d'être condamné par le procureur. Le procureur ne condamne pas. Le procureur poursuit. Le procureur fait des réquisitions. Mais c'est au juge de décider, vous voyez. C'est de la sorte que ça se passe. Le procureur constate également les infractions parce qu'il est un officier de police judiciaire supérieur. C'est pourquoi, lorsqu'un crime est commis, ou bien lorsqu'on découvre un cadavre dans un quartier, on l'appelle et il descend sur le terrain pour procéder à des constats et donner des consignes qui conviendraient à la situation. Aujourd'hui, il serait intéressant qu'il y ait une communication constante entre les journalistes, les professionnels du droit, de sorte à permettre aux journalistes, à permettre aux citoyens lambda de s'habituer avec les termes qui sont strictement juridiques et qui prêtent à confusion. Parce que, par exemple, il est dit, moi j'ai lu un journaliste, un de ses articles, à travers lequel il disait « le procureur général de la République ». Ça n'existe pas. Parce que nous avons un procureur de la République près le tribunal de grande instance. Donc, il y a un procureur de la République en N'Djamena, puisqu'il y a un tribunal de grande instance. Il y en a à Abéché, il y en a à Moundou, il y en a à Sar. Partout, il y a un tribunal de grande instance, il y a un procureur de la République. Peut-être que c'est le terme République qui donne l'impression que c'est le procureur du pays. Mais ce n'est pas cela. Donc, le procureur général, il est rattaché à une cour d'appel. Oui, donc ici en N'Djamena, nous avons une cour d'appel et il y a un procureur général. Il y a également un procureur de la République qui est rattaché au tribunal, donc tribunal de grande instance. Donc c'est des confusions qui sont régulièrement faites. Ces confusions entraînent également des situations malencontreuses dans la compréhension des internautes qui suivent certains influenceurs, qui lisent les articles de certains journalistes. Il convient qu'il y ait une communication régulière entre ces différentes strates de la société pour qu'il n'y ait plus de malcompréhension dans les termes qui sont utilisés. Parlant également justement de l'attitude de certains internautes à l'égard des magistrats, ces attitudes ne concernent pas uniquement les procureurs, mais même les juges du siège. Parce que tout à l'heure, j'ai parlé des juridictions de jugement. Donc, les juridictions de jugement, elles sont constituées des juges au siège. C'est-à-dire qu'ils ne sont pas procureurs de la République, mais dans une collégialité, ils se mettent à trois, ils composent une chambre, ce qu'on appelle une chambre. Donc ça peut être une chambre correctionnelle et c'est eux qui sont appelés à connaître des infractions lorsque le procureur de la République décide donc de poursuivre. Mais même ceux-là ont des difficultés à travailler sereinement parce que à peine une affaire leur est transmise, comme je l'ai dit, sur les réseaux sociaux, les audiences commencent. Voilà, les audiences commencent et puis le verdict tombe dans des termes de quartier et par après, lorsque les juges rendu une décision n'allant pas dans le sens de leur attente, ils sont brocardés, ils sont accablés de tous les péchés d'Israël, que c'est des corrompus, c'est des juges parachutés, vous voyez. Alors, en principe, lorsqu'une affaire est entre les mains de la justice et qu'une décision définitive n'est pas encore intervenue, c'est la discrétion. Discrétion, l'obligation de réserve de la part des juges, et en même temps, même les internautes, ils n'ont pas le droit de commencer à commenter, vous voyez. Ce n'est pas normal de commencer à faire des publications, de publier des images, de publier des documents qui concernent cette affaire. Cela met en difficulté la sérénité du procès. Voilà.
2: D'accord. Avant qu'on se sépare, puisque nous arrivons pratiquement à la terme de cette émission, dites-nous, maître, quelle réforme législative, si nécessaire, pourrait améliorer la protection des citoyens dans le contexte des réseaux sociaux au Tchad?
1: Avant d'arriver à ce stade, à mon sens, il est important de faire un travail de terrain pour évaluer la situation. Et c'est après cette évaluation qu'il va falloir donc toiletter les textes qui existent déjà, les redynamiser et pour finir, uniformiser les 10 textes pour qu'ils soient en phase avec l'évolution, l'utilisation des réseaux sociaux et continuer autant que faire se peut à vulgariser l'utilisation des réseaux sociaux, à procéder à l'éducation numérique de sorte à ce que les utilisateurs aient une idée claire qu'ils ont entre les mains un couteau à double tranchant. La solution, ce n'est pas de procéder, par exemple, à la restriction d'utilisation des réseaux sociaux, de couper l'Internet, mais d'amener les gens progressivement à comprendre d'abord l'importance de l'utilisation, ensuite l'importance de l'utilisation saine, parce que c'est un outil de communication. Aujourd'hui, enfreindre à cela ne serait pas une solution, puisque il y en a qui parviennent à contourner. Tout ce qu'on peut se dire pour se séparer, c'est que la science sans conscience n'est que ruine de l'âme.
2: C'est ça, d'accord. Merci beaucoup. Merci d'avoir répondu à l'invitation. Et on espère vous revoir prochainement pour certainement un autre numéro sur un autre sujet.
1: Ça sera toujours avec un grand plaisir.
2: Merci. Mesdames, Messieurs, merci d'être des nôtres. La suite tchadienne face au phénomène des réseaux sociaux, tel est le thème qui nous a réunis ici. Nous avons reçu ici Maître Frédéric Nanadingue, avocat au barreau du Tchad, qui nous a éclairé sur ce sujet plus long et d'actualité. Au micro, je suis Alexis Dimasra, prise de son, Angèle Ampata, réalisation Abdelétoche, supervision Mahamat Madi Abdoulaye et Tuki Alfred Wakou. Portez-vous bien, on se donnera à nouveau pour une autre fois pour un autre numéro.

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1: Auditeurs à l'écoute, bonsoir. Merci d'être nombreux à l'écoute de votre magazine La Vie des partis politiques. Aujourd'hui, nous avons l'honneur de recevoir dans ce studio le président national de Modema Ngoma, les démocrates africains, Dr. Manga Makrala Maina. Bonsoir, monsieur le président.
2: Bonsoir.
1: Qui est Dr. Manga Makrala, leader de cette jeune formation politique?
2: Dr. Makrada Mainamanga est un ancien chercheur qui est à la fois historien et économiste et gestionnaire de patrimoine. Je suis lauréat de quelques universités européennes, notamment la Sorbonne, l'Université d'Alicante, l'Université de Padoue. Et j'ai embrassé la carrière d'abord d'enseignant, puis de consultant, de chef d'entreprise, de cadre de la fonction publique jusqu'à ce que je sois aujourd'hui à la tête du mouvement des démocrates africains.
1: Merci, merci.
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1: Quelle est donc la raison d'être du Modema, Ngoma des démocrates africains, dans le paysage politique tchadien?
2: Le Modema, nous le définissons beaucoup plus comme un hub, comme une plateforme collaborative, comme un incubateur d'idées, un incubateur au service de la recherche des solutions pour le Tchad et pour l'Afrique. Dans cette optique d'apporter des solutions pensées, des solutions concertées, que quelques jeunes élites tchadiennes se sont réunies en 2024 afin d'asseoir ensemble une plateforme qui nous a menés vers ce parti politique qui se veut panafricaniste, qui se veut centriste, qui se veut de la social-démocratie et qui, bien évidemment, comme tous les partis politiques au Tchad, ambitionne d'apporter des solutions ou d'aider à ce qu'il y ait plus de justice sociale, à ce qu'il y ait plus de solidarité, à ce que le Tchad puisse amorcer le développement et aller vers, bien évidemment, une diversification économique. Donc, nous définissons le Modema comme la maison des intellectuels, comme la maison des élites qui ambitionnent bien évidemment à participer à la construction du Tchad, à la construction de l'Afrique, à apporter des solutions dans l'optique de permettre à tous les Tchadiens d'avoir ce qui peut leur permettre de vivre heureux.
1: Et quelles sont donc les principales valeurs qui distinguent votre mouvement des autres formations politiques?
2: Notre identité doctrinale est de la social-démocratie. Nos statuts affirment clairement la liberté, l'égalité, la solidarité, la justice, la démocratie, la laïcité, le progrès social, le développement durable. Pour traduire ces principes dans l'action, nous avons retenu 5 piliers, notamment l'intégrité, parce que l'argent public reste quelque chose de sacré et nous le voulons pour le Tchad. La compétence, parce que la responsabilité doit revenir au mérite. Ce que nous souhaitons, la justice sociale, l'unité nationale, la responsabilité. Ces valeurs ne sont pas que décoratives, mais elles constituent des obligations de comportement et de résultats. Si nous voulons proposer une lecture différente, une lecture qui se traduira automatiquement en apportant le bien-être, le bonheur au Tchad.
1: Le Modema est-il un parti d'opposition, un mouvement de proposition ou une force politique destinée à exercer le pouvoir?
2: Le Modema est à la fois une force démocratique, malgré son caractère de jeune parti politique. Le Modema est aussi ce hub de proposition d'une alternance bien pensée. Nous opposons aux pratiques qui entretiennent l'autoritarisme, que nous dénonçons, le clientélisme, la corruption, l'inefficacité, la justice. Je vous dirais que nous ne sommes pas dans l'opposition à la nation, mais nous sommes plutôt dans l'opposition aux idées. Nous sommes dans l'opposition à l'injustice, à l'inégalité, à l'inaction face à l'injustice. Lorsqu'une décision, par exemple, sert l'intérêt général, hein, quel que soit le mouvement politique qui la prône, nous soutenons cela. Donc, notre objectif, c'est de reconnaître le travail bien fait, reconnaître des solutions qui sont apportées, quel que soit le courant politique, quel que soit le mouvement. Nous définissons comme des porteurs de bons messages. Donc, nous n'allons pas nous définir comme un parti d'opposition parce qu'il faut être un parti d'opposition ou de la mouvance présidentielle, mais nous sommes avec tout mouvement qui voudrait que le Tchad puisse avancer. Et c'est tous ensemble que nous avancerons, quels que soient les courants politiques.
1: Et quelle place accordez-vous aux jeunes, aux femmes et à la diaspora dans la direction de votre mouvement?
2: Les jeunes, les femmes et bien évidemment la diaspora, puisque moi je suis aussi issu de cette diaspora, sont au cœur des différentes décisions. Le mouvement entend, bien évidemment, évidemment assurer la représentation effective des femmes. Les jeunes aussi sont impliqués à tous les niveaux dans les différents organes de notre parti politique, y compris la diaspora. Les femmes occupent une place importante et nous œuvrons pour que leur place soit de plus en plus importante, puisque elles ne sont pas que les mères, comme on le disait, ou bien comme nos épouses, mais elles participent pleinement dans le développement, dans la cohésion nationale et cohésion sociale.
1: Merci, Monsieur le Président. Quelles réformes institutionnelles jugez-vous indispensables pour renforcer la démocratie au Tchad?
2: Notre programme retient 5 champs prioritaires. Garantir l'indépendance réelle de la justice et l'égalité de tous les Tchadiens devant la loi. Deuxièmement, rendre l'administration électorale véritablement autonome. Réviser le fichier électoral et sécuriser chaque étape du scrutin. Donc, en troisième lieu, nous envisageons rééquilibrer les pouvoirs, renforcer le Parlement, consolider la séparation des pouvoirs et préserver la limitation du mandat présidentiel. Quatrièmement, rendre la décentralisation effective par le transfert simultané des compétences, des ressources et de personnel. Et enfin, protéger la liberté de presse, l'espace civique et la participation citoyenne. La démocratie ne se réduit pas au jour de vote et la démocratie, c'est un comportement de tous les jours, ce qui suppose des institutions crédibles devant le peuple, devant la loi.
1: Et comment le MODEMA compte-t-il lutter contre la corruption et le détournement des ressources publiques?
2: Nous agirons sur trois fronts. Prévenir, détecter et sanctionner. Prévenir en numérisant les marchés publics et les paiements de l'État. En publiant les budgets, les grands contrats et les revenus détectés grâce aux audits réguliers et des institutions de contrôle indépendantes qui doivent être mises sur pied et en leur donnant le pouvoir qu'il faut. Ensuite, nous allons sanctionner par une justice qui sera véritablement libre.
1: Et comment rendre l'administration tchadienne plus efficace et plus proche des citoyens d'après vous?
2: Ce n'est pas tellement difficile, mais c'est juste une question de volonté et de vision. Nous voulons passer d'une administration de procédure à une administration de service, puisque le Tchad reste l'un des pays où les procédures peuvent être, même si elles sont biaisées, elles sont souvent lourdes. Les démarches doivent être simplifiées, les délais publiés et les dossiers doivent être traçables par des guichets numériques. Nous devrions aussi aller vers le recrutement et l'affectation et aussi la promotion des agents qui doivent reposer sur le mérite, sur les compétences, sur l'évaluation, non sur des relations comme nous le constatons de nos jours. Donc, les services de l'État doivent être essentiels. Ils doivent être déconcentrés. Donc, nous devrions permettre à ce que chaque ministère dispose des objectifs qui sont mesurables avec des résultats qui sont publiables. L'État ne doit pas être un observateur lorsque nous sommes face à certaines situations, mais l'État doit avoir une vision qui est celle de contrôler, de surveiller, de sanctionner, d'impulser une dynamique constructive.
1: Quelles mesures proposez-vous pour améliorer la justice sociale et réduire les inégalités entre les provinces et les pays?
2: Vous savez, la justice est le principal mot dont souffre le Tchad. Et cela ne date pas d'aujourd'hui, mais cela date de depuis la création même, ou bien le fondement même du Tchad moderne. La justice sociale, elle commence simplement par l'égalité d'accès aux services essentiels. Lorsque chaque citoyen, quelle que soit sa position géographique, a accès aux services essentiels, nous proposons au sein du MODEMA la création d'un fonds de péréquation, c'est-à-dire un fonds de partage territorial. Ce fonds sera fondé sur des critères objectifs. La population, niveau de pauvreté, éloignement et déficit d'infrastructures. Chaque province doit bénéficier d'un socle minimal en éducation, en santé, en eau, en énergie, en route et en connectivité. Dans d'autres pays, on n'a pas forcément à vouloir vivre dans une capitale. Au Tchad, on est dans un système où tout est centralisé. Donc, nous devrions permettre à ce que chaque Tchadien ait accès aux services essentiels et que chaque province soit un pôle d'attraction. Donc, ce sont ces solutions que le mouvement des démocrates africains propose, puisque le développement ne doit pas venir de N'Djamena, mais le développement peut être porté par N'Djamena, mais il peut venir de nos provinces que nous voulons intégrer dans cette plateforme de développement.
1: Voilà, quelles sont les trois premières mesures économiques que le MODEMA mettrait en œuvre s'il arrivait au pouvoir?
2: Les mesures, elles sont nombreuses, mais puisque vous nous demandez trois, nous allons retenir bien évidemment les plus importantes, notamment, je dirais premièrement, nous allons œuvrer pour lancer un plan de protection du pouvoir d'achat et de l'assainissement des finances publiques à travers l'audit de la dette, des exonérations des grands contrats, réduction des dépenses improductives, parce qu'il y a des dépenses qui ne font que tirer le pays vers le bas, asseoir un contrôle de la concurrence et aller vers un allègement sur des produits essentiels. Et deuxièmement, le Mouvement engagera un pacte national de production et de transformation de l'agriculture, de l'élevage, de la pêche, de l'artisanat et appuiera l'irrigation, l'énergie, le stockage et les routes rurales qui font défi. Enfin, comme mesure, nous créerons un programme national pour l'emploi et l'entrepreneuriat des jeunes et des femmes, ce qui va combiner la formation professionnelle, le financement qui doit être transparent et nous allons aller vers une préférence aussi nationale et locale.
1: Oui, Monsieur le Président, comment diversifier l'économie tchadienne et réduire sa dépendance au pétrole?
2: La diversification est urgente et elle est indispensable parce que jusqu'à présent, nous avons oublié les principales mamelles de notre économie. Donc, il faut bien évidemment utiliser le pétrole comme un capital de transition parce que le pétrole est une ressource tarissable. Donc, c'est tout simplement un capital de transition et non comme une rente permanente. Donc, ce qui nous amènerait clairement à identifier des ressources propres. Nous devons transformer cette rente tirée du pétrole et en faire un fonds souverain. Construire des infrastructures, miser sur le capital humain qui est très important et les filières non pétrolières que nous connaissons, que ce soit le coton, l'arachide, la gomme arabique, le bétail surtout. Donc, nous devons aussi développer des chaînes de valeur à travers la production, la diversification, la transformation et aussi la certification. Cette politique qu'ambitionne le mouvement des démocrates africains doit être soutenue. Elle doit être soutenue par cette volonté des Tchadiens, cette volonté de nos élites à pouvoir aller vers cette diversification économique. Nous mettrons aussi un accent très important sur l'énergie solaire, sur le développement de la logistique, sur le numérique aussi, qui est indispensable, et aussi le secteur culturel et une industrialisation qui doit nous permettre de passer de l'artisanat vers une industrie véritablement compétitive.
1: Et parlant effectivement du capital humain, quelle stratégie proposez-vous pour créer des emplois pour les jeunes tchadiens?
2: Un jeune n'a pas besoin d'une promesse d'emploi. Il a besoin d'une compétence, d'un financement accessible des marchés qu'il a devant lui. Donc, notre stratégie au sein du Mouvement relie la compétence, les financements et la demande économique. D'abord, nous allons orienter la formation vers des métiers réels. Donc, ce qui nous amènera à revoir l'enseignement supérieur au Tchad, nous devrions proposer des formations, notamment l'agriculture moderne. Vous avez la maintenance, vous avez le bâtiment, vous avez l'énergie, le numérique, la santé, la logistique, l'artisanat et l'industrie. Donc, troisièmement, nous devrions faciliter l'accès au crédit à la jeunesse, offrir la garantie aux jeunes entrepreneurs, puisque un pays n'est pas construit par le gouvernement, mais un pays est construit par les petites personnes que nous rencontrons tous les jours. Donc, enfin, nous allons lancer des programmes à forte intensité de main-d'œuvre dans les infrastructures locales, notamment l'irrigation, les logements, le reboisement, l'assainissement. Chaque dispositif, Monsieur Passiré, devra être évalué sur le nombre d'emplois durables créés et non sur le nombre de cérémonies organisées. Donc, un jeune, comme je le disais, n'a pas besoin de promesses d'emploi, mais il a besoin d'une compétence et d'un appui financier.
1: Quelle place la mémoire historique et le patrimoine tchadien doivent-ils occuper dans la construction de l'unité nationale?
2: Oui, je suis aussi enseignant en patrimoine, en industrie culturelle, et c'est une thématique aussi qui m'intéresse particulièrement, car une nation qui connaît toutes ses mémoires peut construire une unité plus juste et durable, puisque l'histoire nous permet bien évidemment de mieux gérer le présent et de mieux construire l'avenir. Donc la mémoire et le patrimoine sont mémoire de la nation. Donc chaque citoyen tchadien doit pouvoir reconnaître sa région, doit pouvoir reconnaître sa culture, apporter sa contribution dans le récit national. Donc le Mouvement proposera un enseignement plus inclusif de l'histoire du Tchad, participera bien évidemment à la sauvegarde des archives, des sites et des objets patrimoniaux afin de faire du Tchad un pays qui n'oublie pas son passé, mais qui s'en remémore et qui l'utilise pour pouvoir bien asseoir la construction de la nation.
1: Et que proposez-vous pour renforcer le sentiment d'appartenance à une même nation au sein de votre formation politique?
2: Au-delà de la nation, nous sommes un mouvement panafricaniste. C'est pour cela que nous sommes le mouvement des démocrates africains. Donc, nous devons incarner en interne déjà au Tchad ce parti qui veut partir de l'unité, de la fierté d'appartenir au Tchad et l'amplifier au-delà en touchant tout le continent africain. Donc le Modema est certes un très jeune parti, mais il tient bien évidemment à ce que l'image du Tchad soit une image qui soit totalement loin du carcan qui voudrait que le Tchad c'est un pays multiethnique et il y a des centaines d'ethnies qui ne s'entendent pas. Donc nos structures, par exemple au sein du Modema, représentent toutes les provinces du Tchad, toutes les générations, les femmes, les catégories socio-professionnelles différentes et aussi les différentes sensibilités de cette nation que nous sommes en train de construire.
1: Monsieur le Président, nous allons parler un peu de vous. Vous êtes historien, également économiste. En quoi votre formation influence-t-elle votre engagement politique?
2: La recherche m'a appris trois disciplines. Vérifier les faits, rechercher les causes profondes et mesurer aussi les conséquences. Donc, je capitalise mon profil qui reste un peu une kyrielle de domaine. Cela me donne une lecture beaucoup plus générale, une lecture beaucoup plus prudente, une lecture beaucoup plus avec un regard beaucoup plus aiguisé. Donc, l'histoire enseigne qu'une décision politique, par exemple, l'histoire m'enseigne qu'une décision politique n'est jamais isolée. Donc, une décision est la résultante de plusieurs facteurs. Donc, et mon profil d'analyste économiste aussi m'a permis d'anticiper sur un certain nombre d'éléments économiques, un certain nombre de conséquences qui sont évitables aujourd'hui. Donc, raison pour laquelle nous avons longuement parlé de la diversification de l'économie qui me tient particulièrement à cœur. Qu'il faut comprendre ces populations, qu'il faut comprendre chaque recoin et connaître chaque point du pays pour pouvoir proposer des solutions qu'attendent les Tchadiens, quelle que soit leur génération, quelle que soit leur origine, ou bien leur appartenance provinciale, ou bien leur appartenance confessionnelle.
1: Quelles leçons de l'histoire politique tchadienne ne faudrait-il pas surtout répéter?
2: On ne construit pas une paix durable par l'exclusion. Donc, pendant longtemps, certains hommes politiques ont cru que qu'en excluant ceux qui ne pensent pas comme eux, ils sont sur le bon chemin. Mais la nation doit être construite par des institutions qui sont justes et qui permettent d'asseoir des dialogues permanents. Donc nous devrions bien évidemment éviter l'entre-soi et les renfermements identitaires qui sont courants. Et surtout, on l'a évoqué tout à l'heure à travers les discours de la haine sur Internet, nous nous rendons compte que nous sommes en train de repartir vers l'entre-soi. Donc c'est ce qu'il faut éviter. Nous ne devons pas surtout répéter le cycle de l'exclusion. Mesurer ce qu'on dit, mesurer ce qu'on pense et aussi mesurer ce qu'on peut laisser refléter. L'histoire montre qu'une stabilité fondée sur le silence, la peur et l'accaparement des ressources mécontentera beaucoup de Tchadiens. Et lorsque un peuple a ce sentiment d'être exclu, ce peuple devient aigri, ce peuple devient méchant et il devient à la fois violent et agressif. Nous devrons donc bâtir des institutions qui doivent être fortes que les individus, garantir l'alternance pacifique. Nous devons organiser, même 10 000 fois organiser, des dialogues permanents et de préférer la justice que la revanche. Donc l'unité n'est pas l'uniformité. Elle est une capacité d'accepter chacun dans sa différence, chacun dans la lecture qu'il fait.
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1: Fidèle auditeur et écoute, je rappelle que nous sommes le président de Modema. Il s'agit du docteur Manga Makrada Mena. Avec lui, nous échangeons sur la jeune formation politique mise en place tout récemment en 2024. Monsieur le président, le Modema est-il prêt à nouer des alliances avec d'autres forces politiques? À quel point?
2: Bien évidemment qu'une force politique sérieuse ne doit pas confondre autonomie et isolement. Donc le Modema est prêt à travailler avec les autres partis politiques, avec les mouvements citoyens, les organisations sociales qui partagent un socle minimal avec nos idéaux. Ces mouvements doivent aller vers le respect de la démocratie et de l'état de droit, vers une unité nationale, vers le refus de la violence et de la manipulation identitaire, vers la lutte contre la corruption, la justice sociale et l'engagement pour l'alternance pacifique, puisque nous sommes un parti pacifique. Donc toute alliance devra reposer sur un accord écrit concernant les éléments communs de nos différents programmes ou ou bien de nos différentes visions, les réformes prioritaires, la méthode de gouvernance et les mécanismes de règlement des désaccords. Donc nous refusons, et nous avons toujours refusé, les coalitions de circonstances qui restent totalement limitées au partage de postes. Parce que une alliance doit répondre à un certain nombre d'éléments pour finalité offrir à nos populations le bien-être, le bonheur. Donc nous refusons des alliances qui sont circonstancielles et qui ont pour objectif de se partager le gâteau ou bien se partager des postes. Mais nous sommes pour une alliance qui doit permettre d'additionner les convictions, les compétences et pas seulement des ambitions. Oui, le mouvement reste ouvert aux alliances avec des mouvements qui partagent cette volonté, cette envie de faire avancer les Tchadiens vers le bonheur.
1: Actualité oblige, Monsieur le Président, comment appréciez-vous l'acte du chef de l'État accordant la grâce présidentielle aux compatriotes condamnés?
2: Le mouvement salue cette décision comme un geste d'apaisement et d'humanité. Elle permet de détendre le climat politique, ce qui a été fait. Cette grâce permet de réunir des familles et d'ouvrir un espace de réconciliation véritable. Elle a le mérite d'être reconnue et je tiens à travers ce micro à féliciter le président de la République et à souhaiter à nos compatriotes qui ont été graciés un bon retour dans leurs familles respectives. Il doit ouvrir une séquence bien évidemment durable de dialogue, de respect des libertés publiques, de consolidation de l'indépendance et de la justice. Donc le pardon ne doit ni humilier les bénéficiaires de cette grâce, ni effacer l'exigence de leurs responsabilités. Donc nous appelons l'ensemble des acteurs tchadiens à transformer cet apaisement en engagement commun pour la paix, l'état de droit, bien évidemment l'unité. Le véritable enjeu est maintenant d'en faire un point de départ pour une réconciliation véritable pour un Tchad nouveau tel que nous le voulons.
1: Avant de finir, Monsieur le Président, quel message adressez-vous aux jeunes tchadiens?
2: Le message ultime que je peux leur adresser, c'est ne laissez personne vous convaincre que votre avenir est déjà écrit. Donc, vous êtes les représentants de votre génération. Avant vous, vous avez une génération. Après vous, vous aurez une autre génération. Donc, vous ne devrez pas être des lecteurs de l'histoire de votre pays, mais vous devez être des co-auteurs de chaque page de l'histoire humaine, de l'histoire politique, de l'histoire économique de votre pays. En tant qu'enseignant, je leur dirais formez-vous. Organisez-vous, entreprenez, votez, débattez et exigez des comptes puisque vous avez voté. Refusez la résignation, la violence, les raccourcis souvent très faciles, les divisions ethniques, religieuses ou régionales que certains cherchent vraiment à vous transmettre malheureusement. Donc le Tchad a besoin de votre créativité, de votre maîtrise du numérique. Vous devrez l'utiliser de manière responsable, de votre énergie et de votre sens de bien commun. Donc sachez que la politique ne doit pas être abandonnée aussi à ceux qui la détournent. Elle doit redevenir votre instrument de transformation pacifique surtout. Donc le mouvement vous ouvre un espace de responsabilité. Toutes les têtes pensantes tchadiennes, tous ceux qui pensent qu'ils cherchent une tribune, un cadre, un mouvement qui va penser le développement du Tchad, qui va penser comment apporter des solutions du Tchad, sachez que le mouvement compte sur vous, le mouvement a confiance en vous et vous devrez être acteur du changement et du devenir du Tchad. Je crois que la jeunesse, elle a sa place et qu'elle ne doit pas laisser d'autres personnes écrire son histoire à sa place. Vous ne devez pas être des lecteurs, mais vous devez être co-auteur de l'histoire générationnelle de votre pays.
1: Merci, Monsieur le Président, pour votre disponibilité.
2: Merci.
1: Fidèle auditeur à l'écoute de la radio diffusion nationale tchadienne, c'est pratiquement terminé pour votre magazine Vie des partis politiques. Nous avons reçu dans ce studio le président national du mouvement des démocrates africains, Dr Manga Makrada Maina. Il était question de la vision politique de son mouvement politique, ses objectifs et le patriotisme. Merci pour votre écoute. Était à la prise de son Mahdi Mahamat Abdoulaye, réalisation Abdoulaye Toche, à la coordination du magazine Amélie Dolmia, au micro pour la présentation de Subroué Passiri. Au revoir et bonne suite du programme Radio Tchad.
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Mesdames et messieurs, amis auditeurs de la radio diffusion nationale tchadienne, bonjour, très bon réveil et surtout bienvenue sur les 94 pour cette première tranche d'animation titrante des matins de ce samedi 12 septembre 2026. Sanwe Kouyankreyo, c'est l'artiste qui est à la réalisation et c'est depuis hier 21h qu'il est là. C'est à 7h qu'il cédera sa place à un autre réalisateur. L'homme qui s'occupe du transport du personnel, c'est Kial Kelerim. Et c'est grâce à lui que Harmonie et moi sommes arrivés depuis 4h30. Pour vous servir jusqu'à 7h. Les informations de la musique, la bonne, des conseils pratiques, des publicités, le radio service. Et puis à 7h, bon, nous allons partir. Mais une autre équipe va s'installer pour vous servir car avec la radio théâtre, c'est H24. Bien sûr. Sur le samedi, ça donne aussi envie de danser. Parce que cela dépend aussi de vos porte-monnaies. Sinon, on va démarrer notre week-end à travers les zones. Maintenant, en musique. Avec les 5 heures passées de 3 minutes, bientôt 4 minutes, c'est Abdoulaye Ndergué qui ouvre cette tranche d'animation. Ah oui. D'accord. Et c'est son nom, extrait tiré de l'album et qui fait aussi le titre de la chanson Monde Immoral. C'est parti.

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2: La toute première vitesse musicale de cette tranche d'animation titrée Antenne de matin de ce samedi 12 du 9e mois de l'année en cours. Et c'était de la rumba avec Abdoulaye Ndergué, un extrait tiré de l'album Monde Immoral qui fut sur le titre de la chanson. Là, nous sommes avec les enfants du Sahel, enfants sonores, une histoire d'amour. Alors que j'envoie comme ça ce titre à tous les couples, à l'écoute des programmes de la radio diffusion sur la Tchadienne. Roméo et Juliette,

Eh oui, une histoire d'amour, l'homme est très amoureux et c'est Simpson bien sûr, Roméo et Juliette, le titre de la chanson. Je suis les ondes de la radio diffusion nationale latinienne pour cette première tranche d'animation de ce samedi. Et là nous sommes en balade numérique, en balade musicale dans le serveur numérique, voilà j'y arrive. Pour à vous, comme c'est le week-end, il faut maximum de la musique. Voici un extrait tiré de l'album Il faut oser. Je vous laisse deviner le nom de l'artiste et le titre de la chanson. Chante.

autres comme Dieu nous aime. Ah oui. Ah oui. C'est bien dit. Et n'oubliez surtout pas le jugement dernier. Le jour du jugement dernier. Tu es voleur, agresseur. Tu tues parce que tu veux arracher quelque chose pour aller bringuer avec. Tu ôtes la vie de ton prochain. Tu cours, tu vas aller te cacher très loin. Mais Dieu te voit. Dieu te voit très bien. D'accord. Même si la police ne t'arrête pas, Dieu te voit. Et il t'attend le jour du jugement dernier. Une seule question, pourquoi tu as ôté la vie de ton frère? Ah, tu vas te gratter la tête peut-être. Alors qu'est-ce qu'il faut faire? Bon, ben, faut te chercher. Si tu as deux pieds, deux bras, la tête sous les épaules, il faut te chercher autrement. Ne guette pas ton prochain qui sort en engin. D'abord, la moto, c'est pas de de luxe, hein. Même les voitures et autres là, c'est des nécessités. Ça nous permet juste de faire nos déplacements, de faire les courses. Mais c'est ça, toi, tu veux. Tu arraches en ôtant d'abord la vie de ton prochain avant de prendre ça et puis aller vendre. Mais Dieu te voit. En tout cas, c'était le prince Manu Talino, extrait tiré de l'album Il faut oser. Bien sûr, allez, voici tout puissant chéri jazz de la capitale qui nous rappelle qu'aujourd'hui c'est samedi et que il faut sortir un peu. Il faut aller d'abord voir le blanchisseur ou bien aller dans le pressing quelque part récupérer et puis tes habits et puis bon, il faut se mettre dans le 31 et puis aller dépenser un peu. Mais de nos jours, est-ce que si quand on sort le week-end, on fait encore zonce? Non. Ça oui, on fait encore zonce. Si on fait zonce, ça veut dire qu'on attire l'attention des voisins. Ou bien de madame. On sort, c'est comme si on va juste à la boutique à côté et puis bip, on est de l'autre côté. En tout cas, c'est pas un conseil aux hommes. D'accord. Mais cela dépend aussi des porte-monnaies. Voilà. Bon, là, je parle trop, je vous laisse écouter.

On y va alors que nous sommes déjà en route depuis 26 minutes. Et là, depuis 5 heures du matin, peut-être les retardataires sont derrière nous, mais suivez notre trace seulement. Vous allez nous rattraper avant 7 heures, parce qu'à 7 heures, nous allons ensemble quitter la piste, bien sûr. Avec l'immortel, ou bien le tout puissant Chéri Jazz de la capitale, en France sonore. Et avant d'aller un peu loin en musique, mesdames et messieurs, nous ouvrons une petite parenthèse, comme c'est le week-end, les coulisses bien sûr. Alors, de nos jours, les temps sont durs, très durs, où la femme, l'homme, l'enfant, bref, tout le monde se cherche, ouais, d'une manière ou d'une autre. Les enfants, quant à eux, qu'est-ce qu'ils font, ils font exactement pendant les vacances? Ils vendent des petits trucs, des cahiers, bon, bah, avec l'approche de l'autre, de la rentrée, des cahiers. Ils vendent également des collants, oui, des mouchoirs, Kleenex par exemple, et puis bien d'autres choses. Voilà, ça c'est très bien. L'homme, quant à lui, bon, si il n'est pas dans un bureau climatisé, il crée lui-même son bureau, c'est-à-dire un petit truc sous le numéier quelque part, par exemple, en train de se chercher. Il vend un peu du tout, comme mon frangin Cliver, voilà. Et puis, quelque part, il vend aussi de la cigarette, comme il y a beaucoup de fumeurs. Et il vend aussi bien d'autres choses ici. Et pourquoi pas aussi de l'eau, des jus d'essai et bien d'autres. Quand nos femmes maintenant, il y a certains qui vendent aussi les beignets, les patates, et puis bien d'autres choses aussi. Et nous allons toucher du doigt nos femmes, nos sœurs qui se cherchent. Ça, c'est très bien. Celles qui vendent beaucoup de choses. Mais aujourd'hui, quand on circule, vous allez trouver une femme qui allait chercher ses marchandises, comme aujourd'hui, on vend les fruits verts tout cras. Elle quitte, elle va, le matin, hein, si vous sortez le matin pour faire le sport, vous allez constater que ces femmes-là vont un peu loin, là où on vend les fruits. Il y a certains qui vont aussi vers Kousseri, d'autres aussi viennent vers Toukra pour acheter. Ça peut être des fruits dans les sacs, ça peut être des arachides aussi. Et elles prennent les clando. Voilà. Si c'est un sac, le clandoman prend ça, elle les laisse derrière les sacs-là. On ne sait pas est-ce que c'est par mesure de prudence ou bien c'est parce qu'elle ne connaît pas le clandoman. Et un sac qui dépasse la limite normale des sacs de 100 kilos. Voilà la femme qui reste derrière. Le fruit qui pèse. Et, ou bien encore les cartons. Le conducteur, lui, il met les cartons là devant lui, sur le réservoir. Et il met les cartons, deux ou trois cartons derrière lui, ou bien à côté, comme c'est les motos qui ont aussi des porte-bagages en bas. Et la femme, elle reste derrière ces effets-là. En écartant les jambes, elle fait écartement. Voilà. Imaginez la distance. Toi, femme, tu acceptes. C'est pas si tu n'as pas confiance au clandoman. Ouais, c'est un clandoman, tu ne connais pas. Mais si c'est un clandoman, tu ne connais pas. Cherche, quelle soit la conscience, tu trouveras un clandoman que tu connais très bien. Il connaît là où tu as l'habitude de vendre, de déposer tes fruits, là, vendre. Ça peut être en ville ici, ça peut être dans les quartiers, ça peut être partout. Et quand tu arrives déjà à tout craquer, fais-lui savoir que moi, je suis là, tu viens chercher mes produits ou mes marchandises, tu amènes quelque part. Il va t'amener. Maintenant, si tu vois que le poids qu'il a pris

Sur la moto, ne peut pas te permettre de rester derrière. Prends autre clando. Tu prends autre clando. Parce que le clandoman, lui, il veut de l'argent. Il veut de l'argent. Il va dire, bon, tu montes, je vais attacher, puis toi, tu montes derrière. Parce que tu vas payer d'abord le prix de tes effets, et toi-même, là, tu vas payer ton prix. Donc, ça fait deux combos que lui, il fait, à la fois, mais avec trop de risques. La femme, toi, tu restes en écartant les jambes de Toukra, là-bas, jusqu'à Grand Marché, ou bien au-delà du Grand Marché encore. Mais en cas d'accident, par exemple, est-ce que tu vas te retrouver? C'est triste. Personnellement, moi, j'ai trouvé une femme. Il y a certains qui attachent encore le bébé au dos. Voilà. Mais elle accepte de rester derrière le clandoman qui a déjà beaucoup de poids et que lui-même ne maîtrise pas bien son engin. Parce que c'est lourd déjà, il ne peut pas. Et la femme était dans un état où l'enfant était en train de pleurer. Moi, je venais vers le service, je me suis arrêté. J'ai dit, mais madame, vous partez où? Elle dit, au Grand Marché. J'ai dit, ok. J'ai dit au clandoman de s'arrêter, j'ai dit, monte. Mais la femme a monté avec son bébé derrière moi. Et j'ai accepté de les déposer au Grand Marché. Mais arrivé à la destination, moi, j'ai dit un mot à la femme. Elle a dit merci, j'ai dit non, garde merci là d'abord. Mais la prochaine fois, que je vais m'arrêter, je vais te trouver encore en route quand je vais te prendre cette direction commissariat. Elle dit, ah bon, je dis oui, parce que là, tu es en train de torturer l'enfant. Tu peux pas prendre notre clando, ou bien tu peux pas rester là-bas, si le clandoman connaît donc l'endroit où tu vends tes choses. Tu peux prendre notre clando et arriver, mais là, tu es en train de torturer l'enfant. Voilà. Donc, c'est-à-dire, nos femmes, nos sœurs qui se cherchent, c'est très bien, mais prennent trop de risques. Trop de risques. Le poids d'un engin, déjà, vous allez trouver les motos qui pèsent 150 kilos déjà. 150 kilos ou 200 kilos, par exemple. Le poids d'un sac qui dépasse un sac de 100 kilos avec des fruits, ça c'est des lots, hein, et qui dépasse déjà le poids de l'engin. Et le conducteur, lui, il est au milieu. Et toi, la femme, tu restes derrière. Et tu écartes les jambes de Toukra jusqu'au Grand Marché. Tu n'as pas mal, ma sœur. Je viens te chercher, mais il faut éviter ça. D'accord? La ville, quand on cherche, c'est très bien. Mais quand on ne sait pas chercher aussi ce qu'on cherche, alors là, on va partir et puis l'argent va rester. Donc, beaucoup de prudence. Hein? Et il y a les femmes là, qui font ces écartements-là du lundi à lundi, du 1er au 30. Mais tu vas arriver à la maison, oui, mais tu vas dormir comment? C'est ça aussi la question. Mais le bébé qui est derrière là souffre aussi, d'accord? Donc, n'acceptez pas que les clandoman vous déposent avec vos produits ou bien vous prennent aussi avec vos marchandises jusqu'à la destination. Ça fait mal. Ça fait mal, hein. En tout cas, c'est une parenthèse. Soit tu peux fermer de l'autre côté. Vas-y.

Lindsay, sa voix piquante. Lindsay, la voix qui monte. Et avec le formidable Hassan Biani et le staff d'African Melody, revue au corrigé. Le titre Dougia, bien sûr, c'est sur les ondes de la radio diffusion nationale la Tchadienne, 38 minutes après 5 heures du matin, et le jour s'élève, c'est le week-end. Lui c'est Jojo Escobar.

Madame s'affiche le titre de la chanson, c'est pour dire bonjour à l'homme qu'on appelle. Ça s'appelle qui là? J'ai oublié son nom ou bien. Ah, il a Walia. Ouais. Voilà.

0: au PJ.
1: C'est au PJ? Oui, en tout cas, c'est un frangin à moi, un grand frère. Dido Ben Andro, je suis au garde-boue. Kundul, je vous salue.

Camarade Marum, oh ma camarade, écoute, écoute, j'ai vu ton mari. Chez ma sixième génération, j'ai vu ton mari chez Daniel. Ou j'ai vu ton mari encore chez Dico, Octave. Il est en train de lever le coude. Le Wanou, le Tounou. Alors si la femme ne réfléchit pas loin, elle débarque. Et puis voilà, le blême. Problème sous problème, bien sûr. En tout cas, c'est Diodio Escobar. Mandemarum, demandemarum, voilà. Voici un jeune artiste italien également qui veut aussi conseiller une fille ou bien des filles, quoi. Et se méfier des jeunes garçons. Voilà. Gokom Dene, ma soeur. Lui, c'est le général Chala. Il est à Washington. Autrement dit, Walia, quoi. Bonjour.

0: Caribilla.
1: Eh oui, il a raison. Il a raison. Il y a les hommes, il y a les jeunes qui font des promesses. Aujourd'hui, c'est iPhone. Voilà. iPhone aussi, il y a SIM dedans. iPhone, quand tu mets aussi les unités, tu peux appeler tout comme les autres téléphones aussi, pourquoi pas. En tout cas, c'est le général Jala. Allez, nous allons boucler cette tranche d'animation avec Yélène et Magic System. Asalfo, Mondoué Célestin, Smarty.

Ay, Elena. Mon nom est Célestin. Smarty. Asalfo. Magic System, bien sûr. Et là, nous allons faire un tour au Cameroun avec Pierre Tianan. Et c'est pour réveiller aussi les salseros. Très beau week-end. Va-t'en.

un bon réveil aussi à un salsero. L'homme, c'est Armando Chocolat. Salut. Pierre Tianan. Auteur, compositeur, interprète, musicien camerounais, bien sûr. Spécialiste du Mangambe. Là, 2 février 1945. 18 novembre 1998. L'artiste nous a quittés à l'âge de 53 ans. Mais un artiste ne meurt jamais. C'est un artiste qui a connu également ses années de gloire dans les années 1970, 1980 et 1990 au Cameroun. Pierre Tianan, va-t'en, le titre de la chanson. 8 minutes nous séparent de 6 heures. Nous sommes ensemble jusqu'à 7 heures. Et voici un duo que je m'avais proposé. La Label, le titre de la chanson, avec le passage du grand-père Ben Bozi Bozianan et Fally Ipupa. Un duo.

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Black Label. À sa fiche, le titre de la chanson Histoire d'amour. Black Label, avec un duo composé du grand-père Ben Bozi Boziano, un petit choc. Et Fally Ipupa. Je suis les ondes de la radio édition sur la Tchadienne. Et ce 12 septembre, nous fêtons avec Apollinaire. Nous fêtons également avec Elvis. Deux prénoms à l'affiche, Apollinaire et Elvis, ce 12 septembre. Ils sont à l'honneur, bien sûr. Apollinaire, qui signifie aussi consacré à Apollon, ou qui appartient à Apollon, ou qui inspire. Alors, très bonne fête, très bon réveil à tous ceux qui portent ce prénom de Apollinaire. Elvis également signifie sage, tout sage ou ami de elfes selon les origines. Alors, très bonne fête également à tous ceux qui portent le prénom d'Elvis, qui sont à l'honneur. Apollinaire Dobeoudou, voilà, lui il est à Kundun. Hier, sa femme et sa fille ont gagné un an de plus chacune, bien sûr. Et ils ont mangé sans appeler les autres. C'est pas grave. Et nous lui disons quand même bonjour. C'est notre fidèle auditeur, hein, député sans campagne Apollinaire Dobeoudou. Salut. Une chose également à la famille. Elvis aussi. Elvis Tabo, voilà. Il est avec nous ici. Très bon réveil surtout. Apollinaire Mbairaro, lui, c'est un styliste. Il est aussi son atelier, hein, de à Moursal, bien sûr. Hein, voilà. Un styliste. Il te regarde seulement et puis c'est tout. Il connaît. Il n'a même pas besoin de prendre de mesures. Quoi. Il est très fort. Ciseaux d'or, bien sûr. De l'année 2024, bien sûr. Alors, très bonne fête à tous ceux qui portent ce prénom d'Apollinaire, qu'on a Apollinaire Dobeoudou, Apollinaire Mbairaro, Elvis, comme Elvis c'est tabou, à tous ceux et celles qui ont un an de plus depuis ce matin. Profitez de la journée avec modération. Aucune lettre d'anniversaire. Mais, ça oui, faut mettre ça en poche et puis le jour viendra, on va gérer ça, quoi. De la musique. Avec Luciana Mablou, Foulalé. Pour le plaisir des Apollinaire, le plaisir des Elvis. Foulalé, le titre de la chanson. Très bon réveil aussi à un hein, franchi à moi. L'homme, c'est Tapsou de l'As de Bœuf. Doc, salut à toi. Très bon réveil également à toutes les sages-femmes de l'As de Bœuf de Chagua. Je vous salue.

Luc Tchanamapoulou. Très bon réveil du côté de Koundoula. Une dame, Madame Madi Ornam, Judith. Très bon réveil à vous.

Et oui, ça c'est Sanwe, mon réalisateur, quoi. Il a coupé. Lieutenant. Ah oui, il a raison, parce que je suis venu avec un très bon panier, musicalement parlant, ce matin. Parce que là, aujourd'hui, on m'a installé carrément dans la discothèque de l'Unaman, quoi. On joue les disques. Juste après, Lieutenant Mabulu Fulale, le titre de la chanson. Là, nous sommes avec le formidable Reddy Amissi. Allez, on se donne rendez-vous où exactement? Cela dépend de vos porte-monnaies, quoi. Sinon, c'est le titre de la chanson. Rendez-vous.

Monsieur Périomial. Périom. Ça, c'est un frangin à moi depuis la classe de 4e. Il est à l'As de Bête. Non, il est à Hors de Malte, Damtok City. Salut au staff aussi. Salut également à Eli. Eli. De l'As de Bête. Non, de Hors de Malte, voilà. Eli Saka, bien sûr. Alors, bonjour aussi à Eli Belmian, un grand frère du côté de Moursal. Là, je parle trop, coupe le micro.

0: Achille Mulumba, Nzamba Pesa Kingo Pemayaka.
1: William Ndolebi, Mbaye pour les intimes. Salut chef, très bon réveil surtout, bien sûr à la famille. L'Octambule, salut. Dans un moment à l'autre, nous allons passer à la radio-service, à suivi des publicités, le journal, à 6h30, la première édition des formations de ce 12e mois de l'année en cours. C'est à 7h que Sangwe va rentrer voir sa femme, ses enfants, ou bien ses enfants et sa femme, mais après ça serait le voisin. Harmonie également, Kial, et Naïlem aussi. Allez, on écoute ça.

Madame Modum Isabelle, très bon réveil. Madame Amour Larkingham, bonjour. Madame Henriette Ngaris, salut.

0: Monsieur Tem Albert, quartier travaux, Kousséri.
1: Bonjour.
0: Merci pour l'invitation. Ah oui, moi je suis invité à Kousséri aujourd'hui. Merci pour l'invitation. Il suffit juste de traverser le fleuve ici. Et puis voilà, je suis à Kousséri. À tout à l'heure.

Noctambule, ça affiche le titre de la chanson. Noctambule. Noctambule. Didier Nogou, bonjour. Et là, nous allons revenir au pays avant de passer à la radio service avec un enfant de Tchawa ou bien Sawa. Cela dépend de la prononciation. Béa. Béa. En tout cas, Gassi, David, parle.

À 6h passé de 16 minutes au studio de la radio diffusion nationale La Tiadine, là nous passons à la radio service au titre de l'année académique 2026-2027, le centre de formation des techniciens en kinésithérapie organise un concours de recrutement, des agents techniciens en kinésithérapie. Le dossier est composé d'une demande manuscrite adressée à la direction du centre de formation, ce qui est écrit, deux photos d'identité, une photocopie légalisée d'acte de naissance, une copie légalisée du BEPC ou BEF, une caution de 5 000 francs CFA non remboursable, une caution de 5 000 francs CFA non remboursable. Date limite des dépôts des dossiers, le 29 septembre 2026, et date de la composition, donc le 28 octobre 2026. Ceinture la directrice Ndoubanadi. Le directeur de l'école de formation des agents de santé, la référence EFAS R, informe l'opinion publique qu'il est ouvert au titre de l'année scolaire 2026-2027 en test d'entrée en première année dans les filières suivantes: infirmier diplômé d'État, IDE, sage-femme et maïticien diplômé d'État, SFDE, MDE, agent technique santé ATS, agent technique santé accoucheuse, licence en sciences biomédicales, licence en nutrition, licence en soins infirmiers et licence en soins obstétricaux. Dossier, non, conditions d'admission, bac toute série pour les filières d'infirmiers, sage-femme et maïticien diplômé d'État, licence en sciences infirmiers et licence en sciences obstétrical, bac C et D pour la licence en sciences biomédicales et licence en nutrition, BPC ou BEF pour les ATS, ATS accoucheuses. Composition de dossier, une demande manuscrite adressée à monsieur le directeur de l'EFAS R. Précisons la filière choisie: une copie d'acte de naissance certifié, une attestation diplôme certifié, deux cartes photo d'identité 4x4 et 5 000 francs CFA comme frais de dépôt des dossiers non remboursables. Les dossiers sont reçus à la scolarité de l'EFAS R tous les jours de 8h à 15h, sauf le dimanche, jusqu'au 28 septembre 2026. Le test aura lieu le 30 septembre 2026 à 8h, très précise. Pour plus d'informations, contactez les 106 27 21 67 ou 106 23 96 11, 66 93 09 22, 68 45 21 97, le dernier numéro 66 09 08 27, 66 09 08 27. Monsieur Adam Ahmad Sambo, président de l'organisation de la grande communauté de la bagirmienne, convie tous les ressortissants du Chari Bagirmi résident Ndiamena à une rencontre très importante qui a lieu ce samedi 12 septembre chez lui, donc au quartier Ardeb Djumbal, à partir des 9h précises, hors du jour science tenante. 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
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De la suite de communiquer, le directeur de l'école, le directeur général donc de l'école nationale supérieure des travaux publics, porte à la connaissance des étudiants et enseignants de l'établissement que la rentrée académique au titre de l'année 2026-2027 sera effective le jeudi 1er octobre. À partir de 7h précise, 7h du matin bien sûr, à cet effet, les candidats admis au concours d'entrée en première année du cycle de licence professionnelle sont invités à se présenter au service de la scolarité du 16 au 25 septembre 2026 afin de procéder à la confirmation de leur admission. Par durant cette même période, les réinscriptions seront ouvertes pour les anciens étudiants. La direction générale compte sur l'ensemble des étudiants et du personnel enseignant pour le respect strict du calendrier ci-dessus afin de garantir une rentrée réussie. La ceinture du professeur Koïna Redumta. Monsieur Ibrahim Badari, Vovo déclare également avoir perdu son porte-monnaie contenant donc la carte grise de sa moto de marque, quelle marque, c'est pas précisé, une carte Visa Coris Bank, une carte d'identité et un reçu d'inscription de l'école les assemblées chrétiennes, ça serait certainement l'inscription de ses enfants. Voilà, donc les reçus, l'inscription l'école les assemblées chrétiennes le vendredi, c'est-à-dire hier 11 septembre 2026 aux environs de la station Sabarna. La station Sabarna c'est à Mursal vers rond-point Aigle bien sûr. Entre station Sabarna Morsal, il prie toute personne qui les aurait ramassés de le contacter au 106 24 39 08. Merci pour votre compréhension. Ibrahim Badari Vovo déclare avoir perdu son porte-monnaie contenant la carte grise de sa moto, une carte Visa Coris Bank, une carte d'identité et un reçu d'inscription de l'école des assemblées chrétiennes de le vendredi de hier 11 septembre aux environs de la station Sabarna Morsal. Il prie toute personne qui les aurait retrouvés ou ramassés de le contacter au 106 24 39 08. Merci pour votre compréhension. Avis de décès à la Diaba Patia, Mana Marketing, Ousmane Koïssoual, Amoulmege Diop, Baïgoto, Amoulmege Kayus Tibrine et la grande famille, Balégué, Bakatié, annonce avec douleur à Nymphas Mbangné, Abébidjan, Irène Guin et Evodi Gyanga Amundu, Jean Yetna, Tibrine en mission au lac, John Alman, Paul Alman, Gaius Gamjan, Tite Bongor et Gabriel Karandou, tous à Bongor, Emmanuel Djangrang, Sandres Togdaï, Maleka Baibaungi, Daouda Zeona, Moussa Bogol, Ayuba Togdaï et l'ami Ousmane tous à Iré, Louise Amoulmegi à Durbali, Fibi, Abdraman Adjouman, le décès de leur fille et petite fille, Kézias Gaius Djibrin. Kézias Gaius Djibrin était la fille de Gaius Djibrin et de Mbango Abayindou. Kézias Gaius Djibrin est décédé le 10 septembre 2026, en démenant, déçu d'une longue maladie. L'enterrement a lieu ce samedi 12 septembre au cimetière Toukra Lulé de Rekeimaï chez Gaius Djibrin sur l'accès à 7 à côté de Persévérance. Paix à son âme. Les enfants Moïne, Makoki, Bassou, Idriss Kelly Bassou, Nabia Koke, Tambay Mando Tala, Koke Mayou, Ngore Kizia Ganda, Biki Makoki.

maladie. Stavi s'adresse à la famille de Ndiamena Sar Kiabé de Ngimassa, le lieu de réclamer au domicile de fond au quartier Abénan, non loin de l'église La Parole de Vie. La date de l'inhumation était fixée au lundi 14 septembre 2026 au cimetière de Toukrak. L'âme du défunt repose en paix. Boguiné, Guilou, Mbangbassa, mort. Bon, je crois que je vais m'excuser. Je reviendrai sur ce communiqué après les informations. Sans vrai.

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0: Mesdames et messieurs, à l'écoute des programmes de la radio diffusion nationale Altiadio, une fois de plus, bonjour en Djamena Dounes et Mettons. Il est 6h, passé de 30 minutes. Élection de samedi 12 septembre 2026, le jour de la présentation, Harmonie Belm. Belm, bonjour.
1: Bonjour à toutes et à tous et bienvenue aux 6h30 de Radio Tchad, au sommaire des centres de la mission gouvernementale d'évaluation de la situation alimentaire et pastorale sur le chantier du projet d'adduction d'eau potable BTA2 dans la province du Wadaï. L'objectif est de s'imprégner de l'état d'avancement des travaux et mobiliser les fonds nécessaires pour leur achèvement dans des brefs délais. Dont volontaires de son, des ambassadeurs seniors ont reçu des distinctions. C'est en reconnaissance de

0: leur dévouement en faveur de la santé des populations. Et puis, comme tous les samedis, la Minute de l'Environnement, nous vous évoquerons ce matin la question de la rareté des pluies. Retour tout d'abord sur la cérémonie d'ouverture de la deuxième session ordinaire 2026 du Sénat. Cérémonie au cours de laquelle le président du Sénat, Dr Haroun Kabadi, a indiqué que plusieurs projets de loi sont à l'agenda et parmi ceux-ci figure le projet portant loi des finances 2027, un document qu'il faudra examiner avec attention. On en sait davantage avec Yann Mouibi.
1: Le projet de loi des finances pour l'exercice 2027 que les sénateurs seront appelés à examiner et à adopter au cours de cette deuxième session n'est pas qu'un document de chiffres, a tenu à souligner Dr Haroun Kabadi. Le président du Sénat attire d'ores et déjà l'attention des sénateurs quant à l'importance et au rôle que doit jouer le budget. Selon lui, l'examen du dit budget doit être guidé par une seule préoccupation qui est l'intérêt général. En d'autres termes, les sénateurs doivent prendre en compte l'impact qu'il aura sur la vie des Tchadiens et sur le développement. Pour expliciter, Dr Haroun Kabadi fait remarquer que dans chaque rubrique du budget, dans chacune de ces lignes, se trouve toute une réalité humaine. Une école à construire, un centre de santé à équiper, une route à réaliser, un forage à installer, une activité économique à soutenir et des jeunes à former. Au-delà d'un appel à l'examen minutieux du budget général, Dr Haroun Kabadi invite par la même occasion l'exécutif à tenir compte de tous les enjeux autour de la loi des finances. Pour Dr Haroun Kabadi, chaque segment a son importance et que la bonne exécution du budget sonne comme un impératif.
0: Direction province du Wadaï où la mission gouvernementale conduite par le ministre d'État, ministre des Finances et du Budget, Tahir Ahmed Ngeling, a effectué des visites de terrain afin de s'enquérir de la situation des activités économiques et agricoles dans la province et bien évidemment de recueillir les préoccupations des différents acteurs. On fait le point sur place avec Kamel Gehanam.
2: La mission a entamé sa visite de terrain sur un site de séchage de viande dans la ville d'Abéché, précisément au quartier Kabartou, où elle s'est informée du déroulement des activités et des efforts déployés dans ce domaine. La présidente de l'Union, Judda Amdifane Ousmane, a indiqué que les activités se déroulent dans de bonnes conditions malgré certaines difficultés, notamment le manque de main-d'œuvre ainsi que des contraintes liées à l'évacuation et au transport. De son côté, la mission gouvernementale a assurer que ces préoccupations feront l'objet d'un suivi en vue d'apporter des solutions appropriées dans les meilleurs délais. La délégation s'est ensuite rendue au site maraîcher de Tandou, situé aux environs 15 km au sud-est de la ville d'Abéché. Elle y a constaté de visite le déroulement des activités agricoles ainsi que les travaux réalisés par les producteurs. Au cours de la rencontre, les producteurs ont exposé leurs principales préoccupations et les difficultés auxquelles ils sont confrontés, notamment le besoin de creuser des puits, de construire d'autres barrages, d'installer des équipements solaires ainsi que de disposer du matériel et des moyens nécessaires pour soutenir et développer la production agricole. Les partenaires ont expliqué que ces projets visent principalement à soutenir les producteurs et contribuer à l'amélioration de la production et au développement des activités agricoles. Ces doléances ont retenu l'attention de la mission qui a réaffirmé sa volonté d'assurer leur suivi et de travailler à la recherche des solutions appropriées. Signalons que cette visite s'inscrit dans le cadre du suivi des activités économiques et productives par le gouvernement ainsi que de l'évaluation sur le terrain des besoins des différents acteurs. Elle vise notamment à contribuer au renforcement de la production, à l'amélioration des conditions de vie des populations et à soutenir les efforts de développement dans la province du Wadaï. Abéché, Kalmeganam pour la radio Tchad.
0: La mission gouvernementale conduite par le ministre d'État, ministre en charge des Finances, Tahir Ahmed Ngeling, a également échangé avec les acteurs du secteur agro-pastoral ainsi qu'avec des femmes engagées dans les activités génératrices de revenus, puis s'est rendu hier à Bitéa, une localité située à environ 38 km au sud d'Abéché, une étape qui permet à la mission de s'imprégner davantage des avancées du projet d'adduction en eau potable, les précisions de Brahim Adamissa.
3: L'objectif de cette descente sur le terrain est de s'enquérir de l'état d'avancement du projet d'adduction d'eau potable Bitéa 2 destiné à renforcer l'approvisionnement en eau de la ville d'Abéché et des zones concernées. À la tête de la délégation, le ministre d'État, ministre des Finances et du Budget, de l'Économie et de la Coopération internationale, Tahir Hamid Ngiling, a inspecté le chantier avant d'échanger avec le responsable du projet. Sur place, le coordonnateur du projet, BTAD, Baké Diki Barkaï, a expliqué que le retard enregistré dans l'exécution des travaux est principalement lié aux difficultés de financement. Il estime toutefois que la situation pourrait rapidement évoluer si les fonds restants sont débloqués dans le délai. Face à ces préoccupations, le ministre d'État, Tahir Hamid Ngiling, a assuré que les moyens nécessaires seront mobilisés pour permettre l'achèvement du projet.
4: Nous avons constaté que pour l'essentiel des travaux, tout est presque finalisé. Il y a quelques discussions à avoir très rapidement avec nos partenaires pour que le projet BITEHA soit complètement finalisé. Nous avons aussi eu à constater le projet, quand il a été dimensionné, la ville d'Abéché n'était pas celle qu'elle est aujourd'hui. Donc tout cela va être repris très rapidement par le projet RESICAT financé par la Banque mondiale, qui est déjà en train de travailler sur ça, intégrer toute la ville pour qu'on ne court pas derrière la capacité, mais que la capacité d'eau sur Abéché soit supérieure, largement supérieure à la demande, pour que tous les nouveaux quartiers soient intégrés.
3: Après BITEHA, la délégation gouvernementale a poursuivi sa mission à travers plusieurs sites agricoles. Elle s'est rendue successivement sur les sites des cultures maraîchères, des Wadi Chok et des Djarwa. Sur ces différents sites, les membres de la délégation ont pu constater les activités menées par les producteurs et apprécier les conditions dans lesquelles les populations développent leurs initiatives agricoles. Une étape qui permet à la mission gouvernementale de compléter son évaluation de la situation alimentaire, mais aussi de mesurer les efforts consentis localement pour renforcer la production et faire face aux difficultés liées aux conditions climatiques. À Béché, Brahima Damissa pour la Radio Tchad.
0: Tout autre registre, le ministre de la Santé publique et de la Prévention, Dr Abdelmadjid Abderrahim, a donné hier le coup d'envoi d'un atelier consacré à la restitution des résultats de l'enquête nationale sur l'accès à l'eau potable, à l'hygiène et à l'assainissement dans les formations sanitaires du Tchad. On fait le point avec Galami Assil.
5: Cette enquête permet notamment d'identifier les insuffisances qui peuvent affecter la qualité des soins, la sécurité des patients et les conditions de travail du personnel de santé. Durant cet atelier, les participants vont examiner les principaux résultats de l'enquête, identifier les défis et échanger sur les actions prioritaires à mettre en œuvre. L'objectif est également de contribuer à l'amélioration durable des services d'eau, d'hygiène et d'assainissement dans les formations sanitaires à travers le pays. Pour le représentant de l'UNICEF, Luciano Calestini, l'accès à l'eau potable, vivre un environnement sain et hygiénique constitue des éléments essentiels de la prévention des infections dans les établissements sanitaires. À l'ouverture des travaux, le ministre de la Santé publique et de la Prévention, Dr Abdelmadjid Abderrahim, a souligné l'importance de disposer des données fiables pour orienter les politiques publiques et renforcer les interventions en faveur de la santé des populations.
6: Il s'agit de la disponibilité continue d'eau potable, la fonctionnalité des blocs sanitaires et la gestion sécurisée des déchets biomédicaux. Sans standards techniques minimaux, nos efforts pour structurer une offre de soins résiliente et réduire la mortalité maternelle et infanto-juvénile resteront limité.
5: Au-delà de la restitution des données, cette rencontre constitue une étape importante pour renforcer la coordination entre les autorités sanitaires, les partenaires techniques et financiers, afin de garantir aux patients et au personnel de santé un environnement de soins plus sûr et plus digne.
0: L'Association professionnelle pour la sécurité transfusionnelle au Tchad, en collaboration avec le Centre national de transfusion sanguine, a organisé hier vendredi une cérémonie d'élévation et de reconnaissance des ambassadeurs seniors dans le cadre de sensibilisation du don volontaire de sang. Nicolas Rosine nous en dit plus.
7: Cette cérémonie de reconnaissance et d'élévation des ambassadeurs fait suite à la campagne de sensibilisation sur le don de sang initiée par l'Association professionnelle pour la sécurité transfusionnelle au Tchad et le Centre national de transfusion sanguine, menée dans quelques établissements, commissariats, marchés et lieux publics de N'Djamena pour la période de 2025-2026. Au cours de ces campagnes, plus de 1792 poches de sang ont été collectées et mises à la disposition du Centre national de transfusion sanguine afin de sauver des vies. Le directeur adjoint du Centre national de transfusion sanguine, Abakar Lol Maloum, salue l'initiative qui vise à sauver des vies et demande aux autres volontaires d'emboîter le pas. De son côté, le président du Dicentre, Seriabé Payan, salue l'engagement des ambassadeurs qui n'ont ménagé aucun effort pour la réussite de cette campagne.
8: Grâce à une détermination sans faille et une mobilisation constante sur le territoire national tchadien, nous avons réussi à organiser 42 campagnes de sensibilisation et de collecte de sang. Ce ne sont pas seulement les chiffres sur un rapport d'activité. Ce sont 1772 mères qui ont pu survivre à une hémorragie du passepartum. Des enfants souffrant d'anémie sévère ou de paludisme qui ont pu retrouver le sourire. Des victimes d'accidents qui ont eu droit à une seconde chance. Si nous avons pu atteindre ces résultats prometteurs, c'est en avant tout grâce à vous. Nous rendons un hommage mérité à nos pionniers, ceux qui ont ménagé ni leur temps, ni leur énergie, ni leur savoir-faire pour porter le message du don bénévole de sang, soit une grande victoire.
7: Cette initiative, au-delà de son caractère qui vise à sauver des vies, reste un signal fort pour que chaque personne fasse du don de sang un geste volontaire.
0: Les travaux de l'atelier de validation du plan de développement du Laboratoire national des eaux ont pris fin à Bakara. Le document de référence pour le laboratoire a été validé et des recommandations formulées. On en sait davantage avec Hassan Lamy.
9: Les problèmes auxquels est confronté le Laboratoire national des eaux ayant été identifiés, les acteurs à cet atelier ont validé le plan national de développement. Il vise à renforcer ses capacités opérationnelles et améliorer ses performances. Des recommandations formulées.
10: De multiplier la formation des techniciens de laboratoire sur la biosécurité et la biosûreté sur le laboratoire P3. De renforcer davantage la capacité de direction des laboratoires pour ces activités. De former le personnel pour assurer la maintenance préventive et collective des équipements de laboratoire P3.
9: Des laboratoires livrent leurs impressions.
11: Pendant ces 10 jours, nous avons eu de très bons échanges et l'ambiance était vraiment bien.
12: Quand on fait la santé des animaux aussi, c'est pour aussi à prévenir aussi. C'est pour l'homme en fait qu'on fait ça. Donc tout se converge à un seul point.
9: L'acquisition de Laboratoire national des eaux est une opportunité pour le Tchad, martèle le directeur général de la pharmacie, Ayoub Moussa Abdraman.
13: La mise à disposition de ce laboratoire P3, grâce à l'appui du Fonds mondial, constitue un investissement stratégique majeur pour notre système national de santé.
9: Par le biais de cette formation, le Laboratoire national des eaux consolide son rôle de référence nationale et régionale.
0: Le ministère de la Production et de l'Industrialisation agricole organise de son côté un atelier consacré à la validation du rapport de mise à jour du plan national d'investissement du secteur rural. Diego de Médite nous en dit plus.
14: Il s'agit au cours de cet atelier de présenter et d'examiner le rapport de mise à jour du plan national d'investissement du secteur rural PNCIR, d'en vérifier la cohérence et de l'actualiser en fonction du plan national de développement PN2 2026-2030. Le chargé de projet de la Banque mondiale, Élisée Ouédraogo, estime que ce plan, une fois validé, constituera un document de référence pour le Tchad. Représentant le ministre des tutelles, le directeur général de la production agricole et de la formation, Mahamad Nour Doudé, situe le contexte.
15: À la suite du 9e appel à proposition du programme mondial pour l'alimentation et la sécurité alimentaire lancé par la Banque mondiale, le ministre en charge de l'agriculture a pris l'initiative de compétir avec 58 autres pays du monde afin d'acquérir un financement additionnel pour le développement. L'une des conditions permettant le Tchad d'être éligible est de déposer un document du plan national d'investissement du secteur rural à jour. Plénière a élaboré un projet dont l'objectif principal est de contribuer à l'amélioration durable de la sécurité alimentaire et nutritionnelle des populations cibles.
14: Ce document, une fois validé, marquera une nouvelle étape dans le développement du secteur agricole et des chaînes de valeur au Tchad.
0: Et le ministère de la Jeunesse et des Sports lance officiellement ce matin un programme national dénommé Les Samedis du Sport pour tous. Il s'agit d'une initiative qui vise à encourager et amener les populations à pratiquer régulièrement le sport. Les manifestations se déroulent en ce moment même au stade Idriss Mahamat Ouya. Et comme annoncé précédemment, je vous invite à suivre la minute de l'environnement. Touba Madna Soyna nous entretient ce matin sur la problématique de la rareté des pluies.
16: Le jeudi dernier, la ville de N'Djamena et ses environnants ont enregistré en début d'après-midi une forte pluie. Une pluie qu'on peut qualifier d'historique car elle est venue mettre un terme à une situation thermique qui a failli être désastreuse en termes de climat en pleine saison reconnue habituellement pluvieuse. Environ deux semaines avant cette pluie, voilà la situation et le paysage. Tout d'abord, disons ceci. Du paysan éleveur de Gosbeïda ou de l'agriculteur de Gorée au fonctionnaire bureaucrate de l'université de Toukra, tout le monde sait que les mois d'août et septembre sont pluvieux. Le temps est généralement humide. Il y a même menace d'inondation. C'est exactement le cas l'an dernier où le gouvernement se voit obligé de mettre sur pied une commission pour gérer les problèmes liés aux inondations. La même période cette année, c'est le contraire. Il y a rareté de pluie en lieu et place. Une mission est dépêchée en ce moment pour parcourir les provinces afin de prendre des mesures efficaces face à la rareté des pluies. Avant donc la tombée de cette pluie, voici le constat qui s'est dégagé. Il faisait chaud, extrêmement chaud, jusqu'au petit matin. Le ciel se montrait haut, très haut, et clairsemé des nuages minables. La mousson laissait la place à un vent proche des alizés, signe des raretés de pluie. Les insectes saisonniers, des temps arides papillonnaient ça et là sur les feuilles des arbres asséchés, une image inquiétante présageant des mauvaises récoltes de l'année prochaine. Du point de vue climat, on est déjà anxieux des probables moments caniculaires qui s'étaleraient le moment venu, surtout mars et avril. Que des interrogations. Certains paysans s'activent déjà dans la perspective des cultures de contre-saison. Les éleveurs, eux, désemparés, ont du mal à se dicter une nouvelle carte de transhumance. Tout le monde est pris de court. Même les prévisionnistes avertis ont du mal à présenter une cartographie fiable car les données sont devenues de plus en plus hypothétiques, certainement à cause du dérèglement climatique. Au regard de ce tableau, on peut espérer déjà à des pluies très tardives, mais pour quel résultat sur le plan agro-silvopastoral? Il faut se préparer sans nul doute à gérer les périodes de forte chaleur, ce qui reviendrait à disposer et maîtriser des sources d'énergie résilientes. Voilà un autre défi auquel le gouvernement devrait s'atteler à y relever dans les tout prochains jours, à samedi prochain.
0: Il est exactement 6h passées de 48 minutes ici au studio 3 de Radio Tchad. Mesdames, messieurs, ainsi se referme Tchad Actu Matin de ce samedi 12 septembre 2026. Merci à toutes et à tous de l'avoir suivi. La mise en onde a été assurée par Samway Koyankreo. Pour la présentation, je suis Harmonie Bialoum. Passez un agréable week-end en compagnie des programmes de Radio Tchad.

0: Mesdames et messieurs, bienvenue à l'écoute de vos avis et conseils agrométéorologiques de la première décade de septembre, valable jusqu'au 15 septembre 2026. Prévision. À la première décade de septembre, les activités de l'anticyclone des Açores et celles de l'anticyclone de Sainte-Hélène demeureront intenses. Le front intertropical FIT poussiera autour du 17e degré de latitude nord, ce qui occasionnera des pluies faibles à modérées dans les localités situées au sud du FIT. À cet effet, il est conseillé aux agriculteurs et éleveurs ce qui suit. Profitez avec la première décade de septembre pour finir les derniers sarclages, faire le nettoyage et le repiquage de sorgho de décru et préparer les parcelles pour les cultures maraîchères. Pour pallier en partie aux problèmes de déficit pluviométrique en cours, diversifier les sources de revenus en s'adonnant aux activités génératrices de revenus, orienter les troupeaux vers les zones disposant de pâturages et des points d'eau dans la zone sahélienne, anticiper les mouvements de transhumance face au déficit de pâturage, surveiller et protéger les cultures contre les ravageurs et d'autres ennemis des cultures, se baser sur les informations climatiques pour mieux planifier les activités agricoles et pastorales, enfin renforcer l'encadrement des producteurs sur la gestion de l'eau. Voilà, c'est tout pour ce bulletin agrométéo. Merci de l'avoir suivi. Au revoir et à la prochaine décade. Prise de son, Omel Le Médandier. Réalisation Abdoulaye Toche. Présentation Benan Selaye.
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Et oui, c'est son nom. Mesdames et messieurs, venez de suivre Tchad d'actualité. Maintenant, nos amis de la rédaction seront de retour à partir de 14h, bien sûr, 20h30, 23h pour les dernières informations et la version en arabe littéraire à 23h30, 9 minutes aussi nous séparent de la fin de cette tranche d'animation titre Antenne Matin de ce 12 septembre 2026. À présent, la suite est fond de vos communiqués à vie de décès. Bagui Nengilou, Bangbasa Mora, Itafanoussa, Gounou Vaima, Setgo, Waidou et la grande famille Lovo Gago ont la profonde douleur d'annoncer à Adibang Urundou, Brahim Gilou, Assira Walbade, Epafras Bando, Tite Odege, Mikal Gamdjang, Bakhtar Ursuna, Ezaï Manba, Daouda Mortus Aere, professeur Antifas Bando Ben Banto, Gaius Gamdjang Lam Bruno, Francis Samba, John Alman Abdel Mor Disson Aourde, Naomi Odege et Katgo Halwa, Dorcas Halwa, Issaku Gour et Djarma Kirma, tout ça à Bangor, Joseph Alfak et Obida Doldigim à Mesken par Lumian, Ourons Tchangai, Zenias Gananso à Zafaya, Zakaria Azina à Abelela, Sosten Tatene, Beri Burminago, Akilo, Fanny Angaimo, à Gounoukaya, Théodore Legrand Totodi, à Lugungana, Mbate Zamzuanto et Nicolas Burminago, à Mandelia. Le décès de Madame Baguine Gilou Ne Zoulaï Odege, décédée le 10 septembre à l'hôpital Notre-Dame des Apôtres de Niamena, suite d'une courte maladie. L'enterrement aura lieu le mardi 15 septembre au cimetière de Toukra, lieu de recueillement et au domicile familial à Chagua derrière ex-Caravelle, paix à son âme. La famille de Yafia Gomone a le regret d'annoncer le décès de son fils John Fiene et Yanfia, décédé le 9 septembre à l'hôpital général de France nationale. Le Yémen, des suites d'une courte maladie, Stavi s'adresse à la grande famille Gamban, à la famille de Patehale et Bugde, tous à Gelo, au clan Dekaka, à Sa Majesté, Gon de Gelo et de Getela, au chef de race Mundan de Ndjamenan, à tous les sortissants de Gelo à Ndjamenan, aux amis, voisins, l'enterrement. Donc, a lieu ce samedi au cimetière de Toukra, lieu de recueillement, et chez le défunt à Toukra, arabe, côté ouest de l'hôtel Miramar. Tu as donné, tu as repris, paix à son âme. Des retours du village suite au décès de leur belle-fille, Mbago Dingaougoutin, et de leur petit frère, Ngwalwa, Paradis, Abel Delpoua, Sewa, Ezekiel Kanan, Joseph Si Oulé, Kirwa Bourmanda, Gobey Dere, Joachim, Aram Amon, dimanche annonce aux parents, amis et connaissances que les condoléances sont reçues chez Baligué, fidèle Sewa au quartier Abénan. À partir de ce samedi 12 au dimanche 13 septembre 2026, tu as donné, tu as repris, paix à son âme. De retour du village, suite au décès également de leur mère, la nommée Adanga Alice, décédée le 5 septembre à Pagaï Golomoun par Kelo, Anakeizu Aouna Jérôme, Gaurang Mbarama, Langtouk An Mathieu, Angoulmou Zara, Dangslada Abraham Akwena Rémi, Batrang Pierre, Madang Jean Bosco, Abulay Barangazou, Madanga Tena, Pasteur Agoulum Isaac,
Pasteur Boubouna, Victor Bauna Madanga, Hamid Madawa, Waitintin Majengi, Emmanuel Koumandé et toute la famille Pakaï Andiamena informe les amis, connaissances, les voisins, les collègues à Dandakizu, Jérôme, que le recueillement est organisé à partir de ce samedi 12 au dimanche 13 septembre 2026 au domicile de son fils à Dandakizu, Aouna Jérôme, à Toukrasit 1, au nord de l'église catholique non loin de l'école Temple du Savoir. Par ailleurs, cet avis s'adresse à l'église ACT, la compassion de Toukra, la famille Kolbei, Yangzu, Tiangbei, Antouzou Beizalan, le chef de la communauté Marba, Kabdamna Mapada, Michel Tossi André, Nadi Mabagai, tout ça, Abéché, Kai Tenan, Jeremiah, Animta Zlapke, Michel à Bakasola, camarade Dividi à Mongo, Fanzou Emmanuel à Adri, P à son âme.

Et c'est pratiquement terminé pour cette tranche d'animation titrée Antenne Matin de ce samedi 12 innovement l'année en cours. Sangwe Koyang Creo depuis GR21. Il va rentrer voir sa femme et ses enfants. Après, ça serait les voisins. Il cède sa place à Dopsa Dikrakna Pidel. Quelques les rimes transport du personnel dans quelques installations des émissions de la nation avec l'homme qu'on appelle Djalal. Harmonie Béalim de l'autre côté de la rédaction. La protection blindée, merci. Maintenance pour la sécurité de nos matos, salut. Devant le crachoir, Nailem Pai, tout bam. Le tifus est à l'heure de Motouba Doual devant le crachoir. Ah bon, bon, il serait de retour, Inch'Allah, la semaine prochaine. Très bon week-end, mais cela dépend aussi de vos porte-monnaie. Du courage à tous les villages. Très bonne chance à tous.

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Là, il y a des gens qui ont été en train de se faire. Ils ont été en train de se faire.

0: La propriété chasse les maladies, dit-on. C'est dire que l'environnement dans lequel vivent les personnes doit être sain. Malheureusement, certains endroits de N'Djamena, la capitale, sont remplis des déchets ménagers et autres. Les rues, les caniveaux et les espaces publics sont remplis par les bouteilles en plastique et même des excréments. Ces ordures visibles perturbent la circulation et entraînent souvent des accidents de circulation. En outre, les caniveaux servant de drainage des eaux sont bouchés par ces objets jetés par des personnes dépourvues de civisme. La question de l'insalubrité à N'Djamena devient une préoccupation pour nos maires qui font face au mépris de la population.
1: Sur le plan sanitaire que sur le plan social, ça ne marche pas. La ville est tellement sale. Il y a un problème d'inconscience, il y a le problème aussi de la volonté politique. C'est tout ça qui joue et répercute sur la santé de la population. Et vraiment, le bilan est tellement catastrophique, la ville doit changer.
0: Alors, que proposeriez-vous aux populations djaménoises pour lutter contre cette insalubrité?
1: La solution est la sensibilisation, la conscientisation de la population. C'est ça le problème primordial. Il faut conscientiser la population, il faut le faire savoir qu'il y a un danger. Tant qu'il y a les salités, il y a toujours les maladies et autres. L'État doit mettre des moyens, des dispositions, de la sensibilisation. Tout peut revenir sur l'État.
0: Ah, N'Djamena, en fait, c'est une capitale. Elle est très sale par rapport aux autres capitales. C'est vraiment lamentable, quoi. Il n'y a pas une organisation. Et puis, ça a fait que la population même là ne sait comment s'organiser. Pour les ordures, on dépose n'importe quand, quand on veut, là où on veut seulement. Et quand tu oses de parler, chacun te dit que ça, c'est un lieu public. Et puis voilà, ça crée même les problèmes entre les voisins. À chaque fois, ce problème-là se pose. Moi-même, j'ai eu à gérer ce problème. Je nettoie la devanture. À chaque fois, je brûle les saletés. Et mon voisin, là, me dit que c'est derrière sa maison, alors. Ça a créé un peu des conflits. J'ai préféré m'adhérer à une entreprise là qui ramasse des ordures. Mais là même là, ça n'a pas été facile, tu vois. En ce moment, c'est un peu mieux, mais quand c'est la saison pluvieuse surtout là, c'est pas facile. Surtout avec les enfants là, c'est très compliqué. Tu vois, on dépose des ordures par-ci par-là et il n'y a pas de canal. Quand il pleut maintenant, tout revient à la maison. Quelquefois, il y a des asticots, les enfants par-ci, même nous les grandes personnes sortir, aller au marché, revenir. Tout ça, on est exposé à des maladies. Donc par rapport aux salubrités, là, si le gouvernement peut penser à ça, ça serait vraiment mieux.
2: C'est un problème très capital. Ça se voit partout, quoi. Actuellement, au marché, le mairie de N'Djamena a fait petite organisation pour les salubrités. Il y a des gens qui vont venir et puis nettoyer les marchés à chaque moment. À la fin de la soirée, ils viennent, ils nettoient, mais ils ne nettoient pas carrément. Des fois, ils laissent des saletés et tout ça. Vous voyez, ça, c'est notre constitution. De là-bas jusqu'à la rue, on ne peut pas tout nettoyer. On nettoie seulement chez soi. C'est comme ça. Donc, il faut que l'État prenne la responsabilité et surveille les gens qui nettoient le riz et tout ça. C'est ça mon avis, quoi.
0: Et que proposeriez-vous aux populations djaménoises pour lutter contre l'insalubrité?
2: Il a besoin d'une grande sensibilisation pour que le riz soit propre. Quand vous passez aussi, vous sentez que votre riz est propre. C'est ça même la santé, quoi. Je conseille la population pour que tout le monde s'élève. Le samedi, on a fait les journées de sensibilisation pour nettoyer le riz, pour que chacun puisse sortir et bien nettoyer le riz. Donc, c'est une bonne initiative.
0: Que pensez-vous de l'insalubrité à N'Djamena?
3: Nous, on va parler pour saleté des marchés, là. Mais dans les semaines, là, chaque semaine, samedi, là, ils nettoient des marchés, tout. Là, on vend de la viande, des poissons là-bas, là. Ils arrangent ça bien. Mais il y a un côté ici, ils vendent le poulet et quoi, là. Ça, là, un peu, ça drange. Parfois, il fait des odeurs, comme ça. Même à côté d'ici, douche la même, ça n'arrange pas bien partout. Ils demandent un peu d'arrangement. C'est ça qui est pour nos soucis. Si on a une solution, c'est mieux quand même. Si peut-être ça va nous aider. Des femmes que maintenant, ici, la même, il fait son saleté, mais son saleté, là, chaque jour, soir, là, il va ramasser ça. Mais ça, là, ça ne dérange pas. Donc, le souci, là, les deux, là, on nous dérange un peu. Ils sentent l'odeur. Parce que les clients, ils viennent, ils demandent souvent, il y a odeur de quoi ici? Ah non, on dit, voilà, il y a l'eau de poulet ici. Parfois, on dit, voilà, les douches ici à côté, à cause de saleté pour balayer les marchés, là, c'est
4: bon.
5: Que proposeriez-vous pour qu'il n'y ait plus d'odeur tout autour de vous ici au marché?
4: Okay, ça, il va arranger les canifaux là. Parce qu'avant, chaque année là, il va arranger ça. Mais maintenant, deux ans, il n'est pas arrangé quoi. Les canifaux là, tout plein. L'eau là, ça ne coule pas. À cause de ça que maintenant, on range. Avant là, chaque année là, il arrange ça. Deux fois. Saison de pluie et après de pluie, il enlève ça deux fois. Maintenant, deux ans là, il n'est pas arrangé. C'est comme ça on est. Mais l'eau là, ça ne marche pas. Pour cela qu'il fait des drangements et odeurs. Il faut que les mairies prennent son travail quoi.
5: Que pensez-vous de l'insalubrité?
6: Je pense que notre ville là est trop sale puisqu'on voit les ordures, les canifaux, les salités partout, les bouteilles, tout ça. Les gens le jettent partout, tout ça. Avec les ordures, les gens de ménage, tout ça. Ils versent de l'eau partout quoi donc. C'est trop sale. Il faut que nous, les populations, le gouvernement, nous nous levons. Même si le peut prendre les salités, mettre à côté, si on n'arrive pas à brûler ou tout ça même. Après, les mairies peuvent venir prendre et aller même si j'étais en dehors du ville. Si la salité est là, ça va nous causer des maladies, tout ça.
7: Bon, c'est monsieur Ousmane. Bon, l'insalubrité à Niamena, c'est habituel. Les gens ne respectent pas ce que la mairie demande. Et la mairie également n'a pas la volonté de ramasser les poubelles dans les quartiers. Aujourd'hui, le marché central, à chaque fois, quand ils viennent, un samedi ou un dimanche, ils disent ils vont balayer. Ils viennent, ils ferment le marché. Après, ils font leur blabla quelque part et puis ils s'en vont. Et après, ils diffusent à la radio et à la télé qu'on a fait ça, on a fait ça. L'argent du jour qu'ils ont donné, là, les gens prennent et puis ils s'en vont. Aujourd'hui, les tracteurs qui viennent ramasser des poubelles, dans ce monde, la personne n'a jamais ramassé des poubelles avec des tracteurs. Bon, moi, ce que je propose, aujourd'hui, nous avons beaucoup de chômeurs. Comme les jeunes sont devenus tous des clandomans, il y a des gens qui sont devenus des tramoliers par manque. S'ils veulent, je demande à la mairie. C'est la mairie qui est chargée de tout, de la propriété de la ville. Ils doivent ramasser des jeunes et ils doivent chercher des bennes et d'autres voitures et autres manuels, des matériels qui sont nécessaires aux travaux de ces poubelles. Et puis les jeunes qui ne font rien, on peut les embaucher et ils vont se débrouiller. À la fin du mois, si on leur donnait 60 000, même ils vont abandonner le vol, ceci, cela, non. Bon, la population elle-même, elle est impropre. Les gens s'entêtent, les gens, les femmes sortent avec leurs poubelles, elles mettent dans les caniveaux et ceci, là. Il faut aussi les sensibiliser. Il faut que la mairie fasse sortir des éléments, des journalistes et autres là, pour la sensibilisation de la population. C'est ce que je demande.
5: Que pensez-vous de l'insalubrité dans la ville de N'Djamena?
8: C'est l'une des choses actuellement qui nous dérange. Quand vous partez à l'hôpital, vous trouvez plusieurs gens malades. C'est à cause de l'insalubrité. Si vous venez au marché, vous trouvez les mouches un peu partout. Si vous le mangez, c'est aussi l'insalubrité. L'insalubrité, il faut d'abord attaquer la population. Pourquoi j'ai dit attaquer la population? Parce que c'est elle qui utilise les salités et après les verse un peu partout dans la rue, certains dans les caniveaux. Il faut d'abord sensibiliser. Il faut d'abord changer la mentalité des Tchadiens, de prendre conscience d'eux-mêmes. Puisque quand on parle d'insalubrité, on voit un jet dans la rue, dans les poubelles, dans les caniveaux, en pleine rue. C'est pas pour l'État. Nous versons, c'est pour nous. Si ça nous cause des problèmes, c'est nous. Prenez l'axe de l'avenue 10 octobre, par exemple. Vous voyez, on verse un peu partout des salités. Et quand on verse les salités, c'est nous qui sommes exposés à cette salité. Et automatiquement, ça risque de nous créer, nous également, la population, la maladie. Et lorsqu'on est malade, c'est nous qui souffrons et c'est nous qui payons la facture même de médicaments. Vraiment, N'Djamena, sur le classement, c'est sur ce qu'on voit sur les internets, est parmi les villes les plus sales de l'Afrique. Ça, c'est incontournable, il faut le dire haut et fort. Voilà. Et cette insalubrité est causée par nous, d'abord la population, et aussi par l'absence, on peut dire totalement, de travail de la mairie et de la voirie. Parce qu'auparavant, on connaît que N'Djamena a ce qu'on appelle le gros portière, tel que le N'Djamena Nadif, un peu partout. On pose le pot un peu partout et vous versez les salités. Après, il vient ramasser. Mais ces derniers temps, on voit qu'il n'y a rien. Tout est déjà disparu. Sauf des petites organisations comme ça dans les quartiers qui s'organisent entre eux, les jeunes, qui viennent ramasser des poubelles de porte en porte. Mais malheureusement, tout ça n'est pas trop encouragé par l'État. L'insalubrité de N'Djamena est partagée entre la population, la mairie et de la voirie. Pour la lutte contre l'insalubrité, comme je viens de vous proposer dès le début. Il faut d'abord sensibiliser la population pour qu'on change notre mentalité. Il faut leur savoir que la salité qu'on est en train de verser, ça nous affecte directement. Pourquoi? Parce que c'est nous qui payons les pots cassés. Donc il faut d'abord changer la mentalité de la population. Deuxièmement, la mairie. La mairie, qu'est-ce qu'il faut faire? Il faut mettre en place de gros porteurs qui ramassent les ordures dans tous les 10 arrondissements de la ville de N'Djamena. Dans chaque carré, il faut aussi mettre à la disposition des équipes techniques qui ramassent les ordures. Et il faut également avoir un endroit spécifiquement pour verser les ordures. Et comme ça, peut-être avec cette manière, ça peut nous aider un peu. Salité zéro, c'est maladie zéro. Tant qu'il y a la salité, il y a toujours la maladie.
9: Dans cette deuxième phase de ce reportage, nous nous sommes rendus auprès du directeur de l'assainissement, de l'environnement et de la santé de la mairie de N'Djamena, Désiré Gapili, pour avoir son avis sur la question.
10: La route est une infrastructure qui est ouverte à la circulation des usagers. Ce ne sont pas des ouvrages qui sont destinés à déposer des ordures. Pour nous, en tant que responsables en charge du nettoyage de la voie publique et de collecte des ordures, c'est un comportement très incivique du tout bien. Mais malheureusement pour nous, nous constatons que la population sort chaque matin, dépose les ordures en pleine rue sur le terre-plein central de voies bitumées, au lieu même de les déposer juste à côté, mais ils viennent déposer au milieu du goudron. C'est un comportement que nous déplorons et que nous trouvons inadmissible au niveau de la commune de la ville de N'Djamena. Ce qui fait que ça nous donne extrêmement de travail. Chaque matin, nos engins passent et ils récupèrent ces ordures qui sont déposées au milieu de la voie publique. Ça a un coût pour nous. Il faut déployer les engins, il faut donner le carburant, il faut mettre des ressources humaines derrière pour collecter ces ordures et pouvoir les transporter jusqu'à la décharge. Donc c'est un comportement que nous trouvons très déplorable. C'est un comportement très incivique et nous pensons que la population doit prendre conscience. Sinon, c'est extrêmement dangereux pour nous.
5: Est-ce le manque des bacs à ordures dans beaucoup de quartiers n'est-il pas une raison de l'instabilité dans la ville de N'Djamena?
10: Ce n'est pas une raison. Ce n'est pas parce qu'on n'a pas de bac à ordures qu'on va transporter les ordures pour les déposer au milieu du goudron. On peut les stocker quelque part et faire appel à nos services. Nous avons des services qui sont déployés dans tous les arrondissements de la ville. Et en dehors de ça, il y a aussi les privés qui font la collecte des ordures. Il n'y a pas que la mairie centrale ou bien les communes d'arrondissement qui font la collecte des ordures, mais il y a aussi les privés qui sont là. Il y a aussi des informels avec des pousse-pousse. Il y a aussi les privés qui ont des camionnettes, des tricycles et qui font ces activités. Donc on peut faire appel à ces entreprises ou bien à la commune qui a mis d'abord des centres de transfert. La commune a construit des centres de transfert à travers les 10 communes d'arrondissement. Ces centres de transfert sont destinés à recevoir toutes les ordures que les ménages les collectent et pouvoir maintenant les déposer au niveau des centres de transfert. La population laisse les centres de transfert et préfère mieux aller déposer au milieu du goudron pour que nous, à notre tour, on passe chercher au milieu du goudron. C'est un comportement qui n'est pas acceptable.
5: Et par rapport à ce comportement, qu'est-ce que vous proposez pour que les citoyens puissent ne pas se comporter de la sorte?
10: Il faut qu'on sensibilise la population. La commune, les médias, la presse, tout le monde. On doit sensibiliser la population à ne pas déposer les ordures comme ça en désordre sur la voie publique. C'est comme je le disais tantôt, la commune a mis à la disposition de la population des centres de transfert qui sont là. Ces centres de transfert sont appelés à recevoir tous les ordures que les ménages collectent et les amener au niveau des centres de transfert. Nous pensons que c'est déjà une bonne chose pour que la population s'approprie des ouvrages-là pour pouvoir collecter les ordures. Mais ce n'est pas bon d'aller déposer des ordures sur la voie publique. Donc le message qu'on a à passer à la population, c'est de les sensibiliser. Tout le monde doit s'impliquer. L'affaire de la propriété de la ville, ce n'est pas une affaire de la commune seulement, mais c'est l'affaire de tout le monde. Toute la population doit s'impliquer dans ça pour que la ville soit propre.
5: Et ce service passe combien de fois par semaine dans les différents quartiers?
10: C'est tous les jours. L'enlèvement des ordures, le nettoyage de la rue, c'est comme nous nettoyons nos cours. Chaque matin, les femmes nettoient la cour et nous aussi, c'est pareil. Donc, quand nous arrivons au travail le matin, nous déployons les tracteurs, les bennes. Nous avons aussi des tricycles, nous les déployons sur le terrain. Et ces activités se font quotidiennement. Il suffit que les ménages déposent les ordures juste à côté et quand un tracteur passe, ils sont appelés à les stopper et puis ils vont récupérer les ordures. C'est tout simplement ça. C'est un travail régalien que nous faisons. C'est tous les jours. On n'a pas à attendre 2 ou 3 jours. Si nous enlevons tout de suite 30 minutes après, les ordures reviennent. Nous n'avons pas à attendre. C'est tous les jours que nous faisons ces activités.
5: Est-ce qu'il y a un service de sécurité pour stopper les citoyens à ne pas aller jeter n'importe où les ordures?
10: Dans le cadre du ramassage des ordures, nous avons la police municipale qui nous accompagne. Des fois, si nous constatons qu'il y a un désordre urbain qui se passe dans ce sens, nous faisons appel à la police municipale qui vient sanctionner, qui vient également amender certains usagers. Si on trouve que quelqu'un est en train de charger des ordures sur la voie publique, la police municipale est obligée d'intervenir et pouvoir les amender. Il y a ce volet-là aussi qui se fait, que ce soit sur la voie publique, que ce soit sur les places publiques comme la place de la Nation et tout et tout. Donc s'il y a ce comportement qu'on constate, on fait appel à la police municipale et qui intervient régulièrement d'ailleurs.
5: Bien. Où en sommes-nous avec le projet
10: N'Djamena Nadif? N'Djamena Nadif, c'est un projet qui date de longtemps. N'Djamena Nadif est né en 2009 et de 2009, N'Djamena Nadif a travaillé pendant 3 ou 4 ans. Après ça, la commune a fait appel à Isacam, qui est une entreprise camerounaise. Elle aussi, elle a évolué et puis après, ça a disparu. Il n'y avait pas eu une entente entre elle et la commune et puis finalement l'entreprise aussi a quitté. Donc N'Djamena Nadif, par la suite, avec l'arrivée de Isakam, nous avons redistribué les bennes de N'Djamena Nadif dans toutes les communes d'arrondissement. Donc chaque commune d'arrondissement s'est retrouvée avec deux ou trois bennes pour pouvoir assurer la continuité des activités. Les bennes tasseuses, les bennes N'Djamena Nadif se sont retrouvées dans les communes d'arrondissement. La charge maintenant, la gestion, l'entretien, tout ça revenait à toutes les communes. Donc là, vous voyez, avec les difficultés financières que les communes traversent, tout ça, on avait des difficultés à pouvoir maintenir la propriété de ces engins et puis pouvoir continuer avec les activités de la collecte des ordures. Même déjà, ces bennes qui sont arrivées en 2009, nous sommes déjà en 2025, ils sont devenus des épaves. Donc c'est déjà en état d'amortissement, donc on ne peut plus utiliser ces engins. Dans certains pays, on ne peut même plus les utiliser. Vous voyez, ça fait combien d'années après ça? 2009, aujourd'hui 2025. Donc vous voyez, ça fait 14 ans. Donc 14 ans après ces bennes, on devrait en principe renouveler le parc pour que N'Djamena Nadif puisse revivre. Mais aujourd'hui, depuis 2009, la commune et les communes d'arrondissement n'ont reçu des engins pour la collecte des ordures. Donc, quelques communes qui ont quand même fait des efforts pour acheter une ou deux bennes par-ci, par-là, ça nous met toujours en difficulté. Nous avons un grand défi à relever dans ce sens.
5: Quelles conséquences sanitaires et environnementales l'insalubrité peut-elle engendrer?
10: Comme vous le savez, les conséquences sanitaires sont là. Surtout quand nous prenons pendant la saison de pluie. Si la population vit avec les ordures à côté, ça veut dire que les maladies également vont se développer. Quand il y a les ordures à côté, ça développe les moustiques. Et puis après, les moustiques, c'est le palu qui est là. Si nous vivons avec les ordures, le choléra n'est pas loin. Donc, les conséquences sanitaires sont là. C'est bien visible. Et nous ressentons chaque année dans nos ménages. C'est pour cela que, à chaque saison de pluie, la commune, à travers les instructions que nous recevons de nos autorités municipales, les communes prennent toujours les dispositions pour assainir les marchés, pour assainir certains quartiers qui sont dans un état d'insalubrité avancée. Donc, nous faisons ces activités-là. Nous pulvérisons la ville, nous démoustiquons la ville, et puis tous les marchés également sont assainis de temps en temps, de sorte que nous ne vivons pas des conséquences sanitaires désastreuses.
5: Avez-vous un mot de fin?
10: C'est de lancer un appel vibrant à toute la population de la ville de N'Djamena, de faire en sorte que l'insalubrité devienne une question de soi. Il ne faut pas que ça soit une affaire que porte seule la commune de la ville de N'Djamena, mais que ça soit une affaire de tout le monde. Chacun doit y mettre la main dans la pâte pour pouvoir contribuer à l'assainissement de la ville, à rendre cette ville propre, une ville qui fait bon vivre. Donc il faut que chacun contribue. Il faut que la population accompagne également les efforts que la commune est déjà en train de faire pour que la ville soit propre.
5: Merci, monsieur le directeur.
10: Merci.
9: Pour beaucoup, les autorités communales sont responsables de l'insalubrité de la ville. D'autres, par contre, indexent l'incivisme des populations, car la responsabilité de rendre notre environnement sain implique tout le monde. Le travail de la mairie seule ne peut pas améliorer la situation. Tout citoyen a la responsabilité de changer ses habitudes et de promouvoir un comportement responsable. Aux autorités, mettre en place un système efficace de collecte des déchets, installer des poubelles publiques et sensibiliser la population aux dangers de la saleté pour la santé. Et des strictes mesures à l'application de la loi sont également nécessaires. Il est encore possible de transformer notre capitale N'Djamena en référence de propriété. C'était un reportage de Yana Madseline, Ampata Angel pour la prise de son. Abdoulaye Toche à la réalisation.

0: Mesdames, Messieurs, bienvenue à votre magazine, votre rendez-vous quotidien pour mieux comprendre les enjeux de notre société. Aujourd'hui, nous allons aborder un sujet qui touche de nombreuses familles, l'impact des téléphones portables sur les enfants. Au micro pour la présentation, je suis Diora Hassan Deye. Depuis quelques années, les smartphones se sont imposés dans notre quotidien et celui de nos enfants. De plus en plus jeunes, ils réclament un téléphone, naviguent sur les réseaux sociaux, regardent des vidéos ou jouent aux jeux en ligne. Mais quelles sont les conséquences de cette exposition précoce aux écrans? Comment cela pourrait entraîner comme effet sur leur concentration, leur sommeil, leur développement social et émotionnel? On a demandé aux enfants ce qu'ils pensent des téléphones portables et leur place dans leur vie. Écoutons leurs réponses.
1: Un portable est nécessaire dans le cadre scolaire et même pour divertir, c'est-à-dire les réseaux sociaux, les jeux vidéo, des séries ou des films, des documentaires qui me permettent d'être curieux. Et aussi pour faire mes recherches, que ce soit sur ma religion, pour en savoir plus. Et le plus souvent, ça m'aide à faire des recherches sur mes études et ce dernier me permet d'avoir des résumés d'un roman que j'ai envie de lire, par exemple. Et puis, le plus important est que grâce au téléphone portable, je suis en contact avec ma famille, avec le monde entier et j'ai accès facile aux informations chaque jour.
2: Bon, selon moi, parce que c'est grâce au téléphone qu'on a accès à Internet et puis encore c'est grâce au téléphone qu'on peut regarder des informations et de savoir tout ce qui se passe dans le monde actuel. Et en plus, en tant que fanatique du football, je peux regarder des matchs en direct, en streaming, dans mon téléphone. Donc, je n'ai pas besoin d'aller au cinéma pour regarder quoi que ce soit. Et en plus, le téléphone nous permet de se cultiver.
3: Le téléphone portable, ça me permet d'utiliser les réseaux sociaux tels que Snapchat, TikTok, ça me permet de parler avec mes amis, faire des recherches sur mes études.
4: Selon moi, je dirais personnellement, c'est parce que le monde actuel devient de plus en plus électronique, surtout avec l'avènement des nouvelles technologies de l'information et de la communication. La communication, en fait, est devenue plus fluide, l'accès à l'information universelle est aussi devenu très facile. Et surtout, si on connaît l'utilisation du téléphone, il est très bénéfique dans tous les domaines, et plus précisément pour les recherches scolaires, les recherches personnelles et même pour les divertissements.
5: Le téléphone nous aide à comprendre beaucoup de choses. Il nous sert à bien chercher les mots difficiles, bien chercher même le sujet à l'école. On peut le traiter avec le téléphone, mais pas pour tous les résultats. Parce que ça nécessite un peu d'idées. Et par exemple, comme pour apprendre des choses au téléphone. Par exemple, comme ChatGPT pour recherche et Google pour avoir beaucoup de conséquences, des solutions. Parfois, nous aide beaucoup de choses à faire pour avoir des idées nécessaires à l'école, pour faire des recherches aux exercices. Mais pas pour tout bon, parce que il y a parfois le téléphone n'est pas nécessaire et parfois nécessaire. Si ce n'est pas nécessaire parce que tu es chaque jour en connexion, tu parles avec tes amis, tu n'as pas de temps d'étudier, de ne pas trouver le téléphone chaque jour parce qu'il y a des enfants, ils sont toujours en connexion et ils ne savent rien ils savent rien du tout. Il faut d'abord faire une idée. Parfois, vous faites un groupe pour travailler, pour connaître beaucoup de choses. Chacun peut apporter ce sujet. Et parfois, si est nécessaire, pour travailler avec.
0: Après avoir entendu les enfants, il est essentiel de recueillir les avis de leurs premiers éducateurs, les parents. Comment apprécient-ils ces contacts entre leurs enfants et les téléphones? Quelles sont leurs inquiétudes à cet effet? Suivez quelques parents interrogés.
6: Mon enfant a eu sa première utilisation du téléphone à l'âge de 7 ans. Bon, je l'ai donné pour des raisons, entre autres, à savoir si je suis pas là, s'il peut m'appeler à faire quelque chose. Je peux leur apporter quelque chose à la maison. Je vois que c'est pas mal de ce côté. Je trouve ça normal. Le fait que j'ai remarqué au plus tard, c'est que l'enfant avant étudie bien. Et lorsque qu'il a détenu le téléphone, il est devenu paresseux. Il n'étudie pas ses cours. Il est distrait avec l'avènement du réseau social. Il est toujours distrait. C'est vrai que nous a l'autre épargné du dérangement papa, maman. Mais l'enfant est devenu distant, très distrait. Il n'étudie même pas ses cours. Donc, je trouve ça, c'est un peu. J'ai peut-être anticipé de lui donner le téléphone. Peut-être que je devrais patienter avant de lui donner. Mais je n'ai pas pensé à cela. J'ai trouvé que l'enfant est devenu paresseux. C'est ça le côté négatif. éducatif en fait du téléphone. Donc j'ai donné des règles, et beaucoup plus c'est la maman qui s'occupe de lui, en lui un peu privant le téléphone, de ne pas lui laisser l'autre pendant de longues durées en utilisation du téléphone. Par exemple, lorsque on se connaît ensemble, je reviens du boulot, il détient un peu 2 heures, 3 heures du temps, hop, on va retenir le téléphone et demain on va lui remettre son téléphone. C'est ça le règle que j'ai conduit à donner.
7: Mon premier enfant a eu son téléphone quand il avait 12 ans. Le téléphone, tout le temps je suis au travail, donc j'appelle à la maison pour avoir de leur nouvelle. L'effet que j'ai remarqué, il y a des effets positifs. Ça leur permet de faire des recherches sur les réseaux sociaux. Et il y a aussi des effets négatifs. Je vois que tout le temps ils sont collés sur leur téléphone. Ils sont tellement concentrés sur leur téléphone qu'ils ont laissé même certains objectifs comme l'école. Parfois, leur maître est là et puis je leur dis d'aller faire l'école coranique, mais ils sont là sur leur téléphone. Ça m'inquiète. Par exemple, il y a des films qu'ils ne doivent pas visionner, les films pour adultes, mais aussi certains amitiés, en principe, qui doivent pas nouer certains amitiés à des personnes inconnues sur les réseaux sociaux. Et donc, c'est ça qui m'inquiète. Normalement, l'utilisation du téléphone doit être limitée à un certain temps. Par exemple, s'ils se réveillent le matin, ils doivent utiliser le téléphone pendant de 8h à 10h. Comme ça, c'est bon. Et puis le soir, jusqu'à 20h, ils doivent éteindre leur téléphone et puis dormir pour se réveiller en bonne santé.
0: Faut-il s'inquiéter ou simplement mieux encadrer l'usage? Pour y voir clair, voici l'éclairage du sociologue BT Félix.
8: Bien, en général, les spécialistes recommandent pour un enfant, premier téléphone portable doit se situer autour de 12 ans. Il y en a qui vont même jusqu'à 14 ans. En Chine, à partir de 18 ans, c'est réglementé. Est-ce que vous imaginez? Et donc, avec... Mais même à partir de 12-14 ans, il faut une sensibilisation au danger de l'Internet, une surveillance parentale. Voilà. Mais ça varie. Et attention, 12 ans, ça dépend. Est-ce que ça, c'est l'âge réel? Mais l'âge mental peut bouger. Et donc, il faut que ce soit âge réel de 12 ans et âge mental également de 12 ans.
0: Quels sont les effets négatifs les plus fréquents chez les enfants?
8: Eh bien, le premier effet négatif, l'enfant est distrait. Il manque de concentration. Quand vous voyez à l'école, un enseignant parle, l'enfant qui habite le téléphone, il est ailleurs. Donc vous imaginez, il ne retient pas. C'est-à-dire que la distraction fait que l'émission des messages pédagogiques de l'enseignant est perturbée. Donc il ne reçoit pas, il a l'impression d'être bête, qu'il n'a pas messé. Ça c'est lié. Et le deuxième grand problème, c'est l'addiction. L'enfant qui est là, il n'arrive plus à se passer de ce téléphone, un peu comme celui qui a pris un peu de l'alcool ou des drogues. Il va vouloir toujours. Et quand on voulait arracher, il pleure. Et surtout, parfois, certains parents donnent très d'enfants. Et ça, c'est vraiment dangereux. Et puis, maintenant, il y a la question, ça, le sommeil. Ça pose des problèmes. Et ces enfants, parfois, ont du mal à avoir une socialisation avec les autres. Ouais, un peu ça, voilà. Ensuite, il y a les risques plus nocifs, comme la cybercrimination, la pédophilie, parce que l'enfant, il voit tout, y compris l'homosexualité. Et donc, aujourd'hui, c'est dangereux de remettre un téléphone smartphone à un enfant sans lui dire. Et comme je l'ai dit, l'enfant a une capacité de réflexion et de concentration limitée. Et dès lors que le téléphone entre, ça perturbe tout, ça dérègle. Et puis voilà, il y a des migraines, des pertes de mémoire, fatigue. Et puis, même nous les adultes.
9: Bien sûr.
8: Voilà.
9: Pour celui qui est trop accro.
8: Oui, oui, oui.
0: Y a-t-il aussi des effets positifs?
8: Oui, oui. Et ça, il faut le voir. D'abord, bien utiliser le téléphone devient un outil pédagogique. Est-ce que vous voyez? Aujourd'hui, on peut apprendre à travers le téléphone. Mettre des logiciels d'apprentissage. Et les enfants chinois, asiatiques, et même certains pays comme au Rwanda, les enfants ont des tablettes qui ne sont pas des téléphones. Mais au lieu, voilà, où vous mettez tout ce qui peut l'aider. Et là, voilà, c'est ça, c'est le premier point. Comment aider l'enfant à vite évoluer sur le plan cognitif? Et le deuxième, le téléphone peut devenir un vecteur de socialisation. Il y a des sites très intéressants où on peut mettre pour que l'enfant puisse y avoir accès ou même des trucs qui lui permettent d'être en interaction avec ses semblables. Et donc voilà pour moi les principaux avantages. Il y en a d'autres, bien entendu.
0: Comment encadrer l'utilisation du téléphone par les enfants?
8: Voilà. Comme je l'ai dit, c'est d'abord donner les téléphones non Android. pour un premier moment, pour que l'enfant s'y habitue. Et les téléphones Android, aujourd'hui, il y a des moyens d'interdire certains accès qu'on donne à l'enfant. Et être très clair, dans la semaine, l'utilisation du téléphone Android doit être limitée. Pendant les vacances, ça peut changer. Mais vraiment, comme je dis, c'est une éducation parentale. Ailleurs, dans les pays comme la Chine, c'est le gouvernement qui s'en charge, comme je vous dis. Voilà. Mais en attendant que les plus hautes autorités et celles des nouvelles technologies de l'information puissent régler l'affaire, il faut que chaque parent puisse s'en occuper. Et puis aussi, les enseignants, certaines écoles aujourd'hui interdisent également l'utilisation du téléphone. Et donc, je crois que le message s'adresse aux parents, aux familles et aux corps enseignants.
0: Surtout qu'on voit de nos jours des enfants à l'âge de 5 ans qui ont déjà un téléphone Android avec une carte SIM, on les met des minutes pour appel, on les met des mégas pour se connecter sur Internet. Qu'en pensez-vous?
8: Mais ça, au moins, c'est comme jeter un chien dans l'eau pour qu'il se noie. Voilà. Et donc, à ce niveau, c'est clair que c'est comme si vous n'aimez pas votre enfant, c'est l'ignorance totale. Ouais, un peu. Aucun parent conscient ne peut faire ce qu'il fait. C'est comme donner un couteau à l'enfant. Il va se blesser. Il va se tuer. Est-ce que vous voyez un peu? Ça, c'est la noyade assurée. Mais malheureusement, beaucoup de parents, eux-mêmes, ils ne sont pas éduqués. Ils donc croient que c'est un jouet simple. Non, c'est pas un jouet simple. Ça, c'est foutu. Qu'est-ce qu'on peut faire d'aimer cet enfant-là? Comme on dit, l'enfant, c'est un arbre qu'il faut bien dresser. Mais s'il est tordu avant ça, ça va être très, très difficile. Hein.
0: Certains parents le font juste pour avoir de la paix et puis le poser des
8: enfants. C'est de l'irresponsabilité, est-ce que vous voyez un peu? Non seulement de l'irresponsabilité, mais qui se joue également avec l'inconscience. Ils ne voient pas le danger. C'est comme certains parents donnent de l'alcool aux enfants pour qu'ils s'endorment et les limitent. Est-ce que vous imaginez? Sans s'imaginer les dégâts qu'il peut avoir sur l'enfant d'aimer. Et c'est la même chose. Les parents ont besoin d'être éduqués. Et j'espère qu'à travers cette émission, il faut que les parents comprennent. Souvent, on ne naît pas parent, on le devient et on l'apprend. C'est un travail quotidien.
0: Quel est votre dernier mot aux parents et aux enfants?
8: Les enfants aujourd'hui qui écoutent souvent, je dis, sont immatures. Je m'adresse plus aux parents, aux familles, aux leaders et aux corps enseignants. L'enfance, il n'y a rien de plus sacré. Et nous devons nous en occuper. On dit souvent, l'enfance, c'est comme des aigles qui doivent monter au sommet. Souvent, c'est nous, les parents, qui leur brisons les ailes. Et le téléphone est ce couteau, ce ciseau qui coupe les ailes des enfants et les empêche d'aller au sommet. Or, qui a besoin de voir son enfant ne pas arriver au sommet? Comme on dit, l'éducation, c'est de pousser les enfants et de ne pas les empêcher. Et donc, les parents, les éducateurs et puis les autorités doivent prendre ce mal. Parce que tout ce que nous pouvons faire, c'est de lier à nos enfants les moyens d'épanouissement. Il n'y a rien qui dépasse cela. Comme on dit, le premier devoir de l'homme, de la société, est d'éduquer des enfants. Si on n'a pas des enfants éduqués, c'est que notre rôle de père, de mère et de responsable, nous avons échoué, nous avons failli. Et voilà ce que moi je dis, nous ne devons pas. Et il y a un livre qui est écrit, Éduquer ou périr. Et dans l'éducation, c'est de trouver des choses qui n'empêche pas la réussite de cette éducation-là.
0: Je vous remercie.
8: Le plaisir est partagé.
0: Notre émission touche à sa fin. Nous avons vu aujourd'hui à quel point le téléphone portable peut avoir une double facette dans la vie des enfants. À la fois outil d'apprentissage, de communication et source de dépendance, de troubles du sommeil ou difficultés de concentration. Ce qui ressort de nos échanges, c'est qu'il ne s'agit pas forcément de diaboliser la technologie, mais l'accompagner intelligemment. L'encadrement parental, les dialogues, les règles claires sont essentiels pour aider les enfants à en faire l'usage équilibré du numérique. Restez connectés, mais pas trop. Et surtout, prenez soin de vous et de vos enfants. Prise de son en pâte à Angèle et Vumbo Dunia. Réalisation Mahdi Mohamed Abdoulaye. C'est une présentation de Diora Hassan Deye.

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Quel air est-il, dames et messieurs? Regardez simplement vos montres et surtout celles qui se respectent affichent avec exactitude 11h pile en GMT, 12h pile l'heure du Tchad. Radio Diffusion Nationale Tchadienne, la voix du peuple, service du peuple, vous êtes nous aussi. Radio Diffusion Nationale Tchadienne, nous émettons depuis Djambalgato, c'est dans le deuxième arrondissement de la capitale Ndjamena et vous nous recevez en courte bande de 60 mètres, soit à une fréquence de 6165 kHz et sur modulation de fréquence de 94.5 MHz. Samedi 12 septembre 2026, dames et messieurs, tout le plaisir est pour nous de vous savoir très très nombreux, accrochés à vos postes récepteurs, en compagnie des programmes de votre station préférée, le Carrefour des Cultures. Votre fidélité sans faille, renouvelle le poste numéro 1, nous honore et soyez-en remerciés. 12h, 14h, et bien c'est donc la fourchette d'heure qui nous est allouée encore en cette mi-journée par le service des programmes. Et vous le savez tous, mesdames et messieurs, chers avertis, c'est pour égrener un programme taillé sur mesure pour vous et rien que pour vous, nos respectueux, respectables auditrices et auditeurs. Nous sommes samedi et comme tel, à retrouver dans 9 petites minutes votre émission de tous les samedis baptisée Flashback qui vous replonge dans vos souvenirs musicaux. Après quoi, eh bien, mesdames et messieurs, vous aurez droit à savourer encore votre magazine relatif au testament. Et une autre rubrique à retrouver à 13h25, c'est donc Radio Service, ou du moins la lecture de vos avis et communiqués. Laquelle lecture de vos avis et communiqués sera suivie, bien évidemment, mesdames et messieurs, de la plage publicitaire. Laquelle plage publicitaire annoncera à son tour, sinon introduira à son tour le grand rendez-vous avec la rédaction. Ça s'appelle Tchad d'actualité midi. L'émissaire de la rédaction viendra ici à 14h mathématiques. Question de vous mettre au parfum de nouvelles d'ici et d'ailleurs. Après quoi, eh bien, mesdames et messieurs, nous allons reprendre simplement les rênes de notre joli micro depuis la salle 26, studio 3 de la radio Tchad, question de savourer les derniers instants de cette tranche d'animation française baptisée Antenne Midi de ce samedi 12 septembre 2026. Et puis, lorsque 15h, heure du Tchad va sonner, eh bien, nous allons céder la place à une autre équipe qui viendra ici pour vous tenir en haleine. Ça va être simplement l'équipe du programme en Kanembu, c'est ça, non? Voilà. Mais pour vous tenir en haleine, sinon pour vous servir en cette mi-journée, vous avez une équipe très, très dynamique, dévouant la cause. D'abord, à noter devant les 12 000 boutons de la radio Tchad, grâce à sa technicité, vous avez ma voix qui est dispatchée dans le creux de vos oreilles à travers vos différentes positions d'écoute. Top Santi Krakna fidèle, le fils du maillot d'Allah. Mais avant de le trouver, eh bien, vous allez devoir faire votre formalité devant le chef d'équipe, le régisseur d'antenne, l'homme de Dilgala, le fils de Satayan, l'homme des 11, le Zamzoro de la maison. Dimton Roger. A noter également la présence de nos vaillants techniciens du centre météor de Grédia et du service informatique. Ils assurent respectivement la mise en œuvre de la maintenance de nos appareils les plus sophistiqués. Et puis, elles sont postées à la guérite pour la totale sécurité de tout le personnel de l'Office national des médias audiovisuels, nos formidables forces de défense et de sécurité. À ne pas oublier également nos amis de la Régie Recette. Ils sont postés dans leur kiosque, question de réceptionner tous vos avis et communiqués. Ah oui, chez nous ici, chacun fait son petit métier au Aubert. Devant ce joli micro, depuis la salle 26, studio 3 de la radio Tchad, la voix du peuple au service du peuple pour la coordination de cette tranche d'animation en français baptisée Antenne Midi de ce week-end du 12 septembre 2026. Mesdames et messieurs, vous avez la voix qui reste toujours égale à elle-même. Appelez-moi simplement, elle nous dit Matindé Marius, le zombie Flapatia, le premier sorcier du ghetto, le mion des mions, appellation contrôlée, la marque est déposée. À
Alors que 5 petites minutes nous séparent donc de Flashback, votre émission qui vous replonge tous les samedis de 12h10 à 13h10 minutes dans vos souvenirs musicaux. Eh bien, mesdames et messieurs, nous allons savourer tout petit peu la toute première sélection musicale.

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1: Mesdames. Mesdames, Messieurs, fidèles auditrices, auditeurs de la radiodiffusion nationale tchadienne, surtout mais le monde de l'émission Merveille du passé au flashback, bonjour, bonsoir et bienvenue à bord de l'Airbus 320 Griffo Onama pour son voyage musical dans le passé d'une durée de 60 minutes. Prise de son arrangement, Tuiki Wako alias Alfredo, réalisation Madi Mahamat Abdoulaye, pilote et serviteur Naïla Baïtoubam, c'est moi. Flashback, rembobine le temps et ouvre son album musical consacré à Marc Zambo, figure du Bikutsi Kamourne. L'objectif du Flashback ou Je merveille du passé n'est pas seulement de diffuser la chanson d'un artiste, mais c'est de raconter l'artiste, son univers, ses succès et la place dans la mémoire collective. Bonjour, bonsoir à tous et bienvenue dans Flashback, votre rendez-vous musical sur la RNT, la radiodiffusion nationale tchadienne. Flashback est une émission où le temps s'arrête quelques instants pour laisser parler la musique. Pour ce numéro, l'équipe de Flashback dépose une fois de plus sa valise à Eboloa, une commune urbaine du sud du Cameroun, d'où nous accueille une dame répondant au nom de Marc Zambo dans son titre phare « Avec toi ». Produit par Safari Ambiance, nous sommes dans les années 1979.

0: Mesdames et messieurs, avant de parler des chansons, arrêtons-nous quelques instants sur l'artiste. Marc Zambo appartient à cette génération d'artistes qui a contribué à faire vivre Bikutsi auprès d'un public populaire avec une musique directe, festive et fortement marquée par la culture camerounaise. L'univers de Marc Zambo repose sur une combinaison qui fonctionne particulièrement bien. Le rythme, l'humour, la danse et des textes qui parlent des situations de la vie quotidienne. Vous conviendrez avec moi, cher mélomane, que lorsqu'un artiste arrive à transformer une chanson en véritable phénomène populaire, ce n'est plus seulement une chanson, mais ça devient un souvenir. Cette chanson, intitulée « Avec toi » aborde le thème de l'amour, le pardon et la réconciliation. Elle a été vendue à 500 000 exemplaires. Une composition Marc Zambo, souvent écrit ou prononcé Marc Zambo, une chanteuse camerounaise née le 14 mai 1947 à Eboloa. Eboloa est une communauté urbaine du Cameroun située au cœur de la forêt équatoriale, chef-lieu de la région du Sud et du département de la Miala. Eboloa qui signifie chimpanzé pourri. Eboloa est situé à 158 km au sud de Yaoundé, la capitale politique du Cameroun. L'artiste Marc Zambo est issu d'une famille de 8 enfants, dont 4 filles et 4 garçons. Marc Zambo a perdu ses parents très tôt et a commencé la musique à l'âge de 16 ans en animant les bals scolaires à Eboloa, sa ville natale, Bertois et à Douala, afin de subvenir aux besoins de ses frères et sœurs. Après la mort de ses parents, Marc Zambo, ne pouvant pas payer ses études, et elle se lance dans la musique en intégrant le groupe appelé à l'époque les Grands Fantômes. Et avec ce groupe, Marc Zambo a fait une grande tournée à travers les pays. Dans la ville de Bertois, à l'est du Cameroun, un jour, Marc Zambo était en visite chez les proches dans la cité du Soleil Levant. Là-bas, la petite Marc Zambo rencontre un orchestre en pleine prestation. La jeune fille, Marc Zambo, qui est déjà transversée par la fibre musicale dans son esprit, se sert au micro. Marc Zambo reprend une chanson d'Outabella et les musiciens sont fascinés. Ils apprécient la voix et la technique de Marc Zambo et sans tarder, l'orchestre recrute Marc Zambo sur le champ. Un Togolais, tenancier de deux cabarets à Maroua et à Garoua, dans la partie septentrionale du pays, s'attache le service du duo orchestre. Voici Marc Zambo dans son titre Patricia.
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Et oui, c'est aussi la magie du flashback. Une chanson démarre et quelques secondes plus tard, ce sont parfois 10, 15 et 20 ans de souvenirs qui remontent à la surface. Quand la musique raconte la danse, les mélomanes répondent présents. Vous êtes à l'écoute de la radio Diffusion Nationale Tchadienne et notre voyage continue. La prestation de Marthe Zambo à Kousséri Parvion jusqu'aux oreilles du premier président Feu Ngartatou Malumbaye en 1973, paix à son âme, ce dernier invite l'orchestre Les Grands Fantômes à venir jouer à N'Djamena, la capitale tchadienne. L'orchestre y passe 2 ans puis retourne au Cameroun, mais Marthe Zambo reste au Tchad et poursuit l'aventure. La chanteuse en Nerba, Marthe Zambo, est repérée par le propriétaire de La Boule Rouge, un groupe de pétanque qui est un club le plus sélect et en vogue de N'Djamena au Tchad à cette époque. En N'Djamena, Marthe Zambo avait signé un contrat avec le club Boule Rouge. Elle en devient la chanteuse de cabaret dans la capitale tchadienne. De retour dans son pays natal au Cameroun plusieurs années plus tard, Marthe Zambo a fait la rencontre d'un grand commerçant et promoteur culturel, un artiste de renom, et Kambi Louis Brillant, et c'est son nom, une rencontre qui est déterminée par la suite de sa carrière. Ce dernier l'avait aidé et a encouragé Marthe Zambo a enregistré la toute première fois chez Deka, puis chez Fiesta. Les albums à savoir Marthe Zambo, Bicolo et Retour de la Reine. Et elle sort un best-of, les meilleurs titres, une compilation de ses œuvres. Une chanson devient un geste, un refrain devient une expression. Et l'artiste entre dans la mémoire du public. La jeune Marthe Zambo se produit désormais au cabaret appelé La Jungle, qui était un cabaret VIP situé au cœur du quartier Aka, qui accueille à majorité des Occidentaux, des ministres, des hommes d'affaires et des personnes nantis. Eco Roosevelt, de renommée internationale, découvre Marthe Zambo. Chanteuse d'origine camerounaise, Marthe Zambo, la diva, s'est révélée au grand public grâce à son titre « Avec toi », produit par Safari Ambiance en 1960.

Marthe Zambo relate à travers cette chanson une histoire qui met en jeu un couple. Le mari qui veut s'en aller et la femme amoureuse qui le retient. Avec toi est une chanson à quatre temps. Le slow débute par une nappe sonore, un son continu d'orgue qui introduit le piano d'Eko Roosevelt, la guitare basse de Touré Alati, la batterie de Béni et la voix angélique de Marthe Zambo. Bref, la complicité de tous ces musiciens confère à cette œuvre musicale une solide ossature rythmique. Avec toi a traversé plusieurs époques et nombre d'artistes l'ont interprété, dont Sylvain Pierron en version zouk. Il faut noter que la chanson Avec toi a été reprise 11 fois à travers la planète. La chanson conquiert les cœurs de Camerounais et des millions de mélomanes à travers le monde. Je vous propose une fois de plus d'écouter la version originale de Avec toi, c'est Marthe Zambo.

0: Marc Zambou a reçu des lettres de fans de tous les pays qui lui expriment leur fierté, leur appréciation. Il y a dans le lot des témoignages. Avec toi est une chanson qui était trop sollicitée lors des cérémonies de mariage. Elle a permis de renforcer les liens dans de nombreux couples. Les paroles de ce slow romantique prônent l'amour, le pardon et la réconciliation. Marc Zambou est sans conteste l'une des plus belles voix de la sphère musicale du Cameroun. Elle a su se hisser sur les piédestals des grandes stars du monde de la musique grâce à sa chanson Avec toi. Le 29 avril 2016, Marc Zambou a reçu le trophée de d'honneur, cette distinction honorifique qui a été décernée par la première dame du Burkina Faso, Bella Sika Kabouré, pour ses plus grands succès et sa contribution au développement de la musique africaine en général. Vous êtes toujours avec nous, alors ne baissez surtout pas le volume parce que Flashback continue. Marc Zambou est une chanteuse camerounaise oscillant entre disco, pop et makossa. L'artiste est considéré comme une étoile de la chanson camerounaise qui totalise 17 albums produits en 43 ans de carrière musicale. Le premier disque est intitulé Ebel Minga ou Mon ami plante le décor. Avec toi est le deuxième album. D'autres disques qui suivent sont tout aussi riches les uns que les autres. Marc Zambou a participé au rayonnement de la musique africaine sur le toit du monde. Artiste courtoise, ouverte, loin des clichés qui la présentent comme une personne difficile ou fermée. Elle est tout simplement discrète et réservée. L'icône Marc Zambou est de ces artistes qui ne s'expriment pas beaucoup et qui préfèrent laisser les œuvres parler à leur place. Marc Zambou s'est inspiré des artistes comme Anne-Marie Nzié, Myriam Makeba et Denana Mouskouri. Voici Marc Zambou dans le titre Angadio.
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Aujourd'hui, l'artiste Marthe Zambo est âgée d'une soixantaine d'années. Le poids de l'âge n'a pas une grande influence sur ses activités. Sa santé est quelquefois chancelante, mais les sollicitations ne tarissent pas. Le 28 mai 2016, Marthe Zambo était sur scène à Douala, puis le samedi 4 juin de la même année, elle s'est produite au Palais des Sports de Yaoundé. Mère de deux enfants, Prosper et Georges Guichard, la chanteuse camerounaise Marthe Zambo a grandi au milieu des arts martiaux. Elle a été formée en arts martiaux. Elle avait 7 professeurs. Marthe Zambo était la seule femme ceinture noire au Cameroun à l'époque jusqu'à son départ pour l'Europe. Pour cause de maladie, Marthe Zambo était opérée à 5 reprises et son docteur lui a conseillé d'arrêter avec les arts martiaux. Une heure, ça passe vite, mesdames et messieurs, hein, lorsqu'on voyage en musique, bien sûr. Et si vous venez de monter avec nous à bord de ce Airbus 320 griffé au nom, je vous rappelle que c'est un voyage musical dans le passé, appelé Les merveilles du passé ou flashback. L'équipage était composé de Tuki Alfred, Madi Mahamat Abdoulaye et Nailema Baitoubam. Nous sommes atterris donc à Eboloa au Cameroun depuis plus de 30 minutes pour le parcours musical de Marthe Zambo, l'auteur du slow Avec toi. Il faut noter que chaque génération possède des artistes. Chaque époque possède également des chansons et chaque chanson possède une histoire dans la vie de quelqu'un comme vous et moi. Côté musique, le 18e album de la maman Marthe Zambo était déjà prêt, mais il n'y a pas d'argent pour le faire sortir parce que les Camerounais n'aiment pas remettre l'argent qu'ils doivent aux artistes. Tempête Marthe Zambo, l'auteur d'Avec toi, est très amer sur les questions liées à la gestion collective du droit d'auteur au Cameroun. Née à Eboloa, au Cameroun, Marthe Zambo a passé quelques années en Ndjamena. Après avoir signé un contrat avec le club Boule Rouge de Ndjamena dans les années 1970, avant de regagner son pays, Marthe Zambo est une chanteuse emblématique connue pour ses contributions à la musique camerounaise mêlant les influences de Makossa, des discos et des pop. Chanteuse de talent, Marthe Zambo, 78 ans d'âge, 56 ans de carrière musicale, vit au Cameroun, à Bona Massoudi, à Douala. Elle aurait été arnaquée par ses anciens collaborateurs de son pays. Marthe Zambo, qui autrefois allait prester en Europe, qui était escortée depuis l'aéroport à son arrivée au pays, n'est plus que l'ombre d'elle-même. C'est à peine si elle a de quoi manger et elle fait parfois des mois sans médicaments par manque de moyens. Elle a demandé l'aide du gouvernement camerounais, des entreprises, des mécènes pour l'aider à avoir une vie plus décente à la culture camerounaise et aussi pour l'aider à réaliser son rêve qui est presté sur scène une dernière fois cette année 2026 à l'occasion de ses 57e année de carrière. L'auteur de la chanson Intemporelle à succès Avec toi, Marthe Zambo compte 17 albums au cours de sa carrière musicale. Son premier album est appelé Eben Minga qui signifie mon ami. Le deuxième album est appelé Avec toi qui a décroché un disque d'or en France, sans oublier les autres albums notables comme Bicolo, Retour de la Reine. Voici Marthe Zambo dans son titre Wem Mboya.

Mesdames et messieurs, pour terminer cette émission spéciale consacrée à Marthe Zambou, nous vous rappelons que Marthe Zambou avait composé une chanson et surtout un titre qui a marqué son univers. Le titre, c'était « Avec toi ».

Amis mélomanes, si vous êtes debout, restez debout. Si vous êtes assis, vous pouvez encore suivre les programmes de la radio Diffusion Nationale Tchadienne. Chers mélomanes et fidèles auditeurs et auditrices de la radio Diffusion Nationale Tchadienne de l'émission Flashback, merci d'avoir été avec nous. Merci pour vos messages. Flashback, c'était votre rendez-vous avec la mémoire musicale. Merci à mes copilotes Tchouk Alfred Wakou et Mahad Mahamat Abdoulaye. L'Airbus 320 griffé au Naman vient d'atterrir à l'aéroport international On se quitte par la voix de Baguedim Gérard et le groupe Gulbé dans le titre Julie. Une chanson, un artiste. Une époque, quand la musique revient, les souvenirs ne sont jamais très loin. La musique passe, les souvenirs restent. Bonne suite de programme de la radio Diffusion Nationale Tchadienne.

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Mesdames et messieurs, samedi 12 septembre 2026, il est 13h13. Vous étiez donc en compagnie de votre émission Flashback, suivi de quelques sonorités musicales. À présent, 2 minutes, sinon 1 minute, nous sépare de l'heure à laquelle vous allez savourer votre magazine relatif au testament. Mais bien avant cela, eh bien, nous allons continuer par savourer cette belle mélodie. Avant de faire passer votre magazine relatif au testament,

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1: Mesdames, Messieurs, à l'écoute de la RNT, bienvenue dans ce magazine consacré au testament. Le testament, ce document qui fait souvent polémique dans certaines familles, est l'objet de l'invitation de Maître Samangasou Mahamat Bruno, notaire en Djamena. Maître, bienvenue.
2: Bonjour.
1: Avant d'entrer dans le vif du sujet, dites-nous qu'est-ce qu'un testament et quels sont les types de testaments qui existent.
2: Le testament, comme son nom le dit, est donc un document écrit dans lequel une personne exprime ou bien dit ses dernières volontés, notamment après son décès. En droit, le testament est un acte par lequel le testateur dispose pour le temps après sa mort de tout, en tout cas, ou partie de ses biens et qu'il peut révoquer à tout moment. C'est-à-dire le testament est révocable à tout moment.
1: Et parlant des types?
2: Il existe plusieurs types de testament. Le testament qui est authentique, il y a le testament holographe et le testament mystique. Et depuis quelques années, il y a une autre forme ou bien un autre type de testament qui est né, c'est le testament international.
1: D'accord. Pourquoi rédiger un testament?
2: On rédige un testament pour exprimer ses dernières volontés afin de pouvoir organiser le partage ou bien organiser sa succession après sa mort. Parce que si vous ne faites pas un testament, vous vous exposez ou bien vous exposez votre patrimoine après vous à un conflit qui peut naître entre vos successeurs ou bien entre vos héritiers ou bien vos ayants droit de manière générale. Le testament a donc pour objet de régler toutes ces questions-là juridiques et sociales afin de pouvoir éviter un conflit au sein de votre famille après votre décès.
1: D'accord. Et comment rédige-t-on un testament?
2: Ça dépend de quel type de testament vous choisissez ou bien quel type de testament vous avez choisi. Si c'est le testament authentique, c'est-à-dire celui qui se fait par devant notaire, vous venez voir le notaire, vous lui dictez vos volontés, c'est-à-dire ce que vous voulez dans votre testament, il écrit. Et après, il vous fait lire le testament, vous le signez, vous le datez. Le testament authentique, donc, il est fait en principe en présence d'un autre notaire ou bien en présence de deux autres personnes témoignes. Maintenant, si c'est un testament holographe, c'est-à-dire celui que vous faites vous-même, vous rédigez, vous commencez en ces termes. Je sous-signais X ou Y, né le tel. Vous dites votre profession. Si vous êtes, par exemple, un journaliste comme vous, journaliste de profession, né à tel, en date du tel, demeurant à tel et dans une ville, et vous mettez aussi le nom de votre quartier, déclare par la présente ou bien déclare que ceci est mon testament holographe. Et ce testament, il est rédigé par moi, de ma propre main, en toute liberté, en toute lucidité et sans pression. Et ceci est ma dernière volonté. Et vous commencez maintenant à citer ce que vous léguez ou bien ce que vous laissez à tel, à ma fille ou bien à mon fils X ou Y. Je laisse ou bien je lègue ma maison qui est à Bénin, section tel, îlot tel ou bien objet du plan cadastral numéro tel du tel, à mon fils ou bien à ma fille Y ou Z. Je laisse ou bien je lègue ma voiture de marque telle immatriculée, telle, etc., etc.
1: D'accord. En vous écoutant, on peut léguer tout ce qu'on possède à quelqu'un, n'est-ce pas? À un fils ou bien à une fille, c'est-à-dire des maisons, des voitures, des biens matériels, oui, à nos enfants, nos descendants, c'est ça? Oui. Dites-nous, est-ce que vous, en tant que notaire, est-ce qu'il y a des choses, il y a des richesses qu'on ne peut pas léguer à nos enfants?
2: Je voulais préciser quelque chose. On ne lègue pas qu'à ses enfants. On peut léguer à tout le monde.
1: Okay.
2: On peut même léguer, si bien à l'État, on peut le léguer à des organismes, des organisations caritatives, à des orphelinats, à votre voisin, à une personne avec qui vous n'êtes pas lié par un lien de sang ou bien par un mariage. Vous pouvez léguer à tout le monde. Lorsque vous le faites, ceci est votre volonté et elle ne pourra être respecté.
1: D'accord. Jusqu'où peut-on aller dans un testament?
2: Alors, le testament, vous pouvez aller jusqu'à la limite ou bien jusqu'au niveau de ce que la loi vous permet. Mm-hmm. Vous pouvez léguer, comme je viens de le dire à l'entame de cette émission, vos biens, qu'ils soient matériels ou bien immatériels, vos biens mobiliers ou bien immobiliers, tout ou partie. Ou bien, c'est-à-dire que vous pouvez léguer la totalité de vos biens à quelqu'un. Ou bien à une organisation ou à un organisme quelconque. Vous pouvez tout léguer ou bien juste en partie.
1: Ouais. D'accord. Mais est-ce qu'on peut annuler ou modifier un testament?
2: En effet, oui. Le testament est comme tout autre acte habituel. Il peut faire effectivement l'objet d'une annulation ou bien d'une modification. Et l'annulation pourrait être demandée ou bien voilà, sollicité pour plusieurs raisons qui peuvent être demandées pour d'autres actes habituels. Nous avons pour vice de consentement. Le testament peut être annulé pour vice de consentement, pour dol, pour violence, mais surtout pour incapacité ou bien pour insanité d'esprit du testateur. S'il ne l'a pas fait dans des conditions normales, s'il n'avait pas une santé mentale, on peut toujours le faire et on peut le faire à tout moment.
1: Et comment peut-on gérer sa succession sans testament?
2: Alors, ça, c'est une question un peu délicate. C'est ce qui se fait même habituellement maintenant. Si vous décédez sans testament ou bien si vous ne laissez pas un testament, tous vos héritiers deviennent automatiquement et collectivement liquidateurs de votre succession au moment de votre décès.
1: C'est-à-dire?
2: Ils peuvent décider de liquider votre succession parce que vous n'avez pas laissé une dernière volonté. Ils peuvent le partager comme ils le veulent et entre eux. Ils n'ont pas à respecter une autre volonté que ce qui leur est ou bien ce qui est autorisé par la loi.
1: Quelles sont les démarches qu'il faut entreprendre dans ce cas?
2: Il n'y a pas de démarche extraordinaire. Quand quelqu'un décède, la première des choses qu'il faut faire, c'est de dresser son acte de décès. S'il meurt dans un hôpital et qu'il y a un certificat de décès, et vous partez maintenant dans une commune ou bien en tout cas dans un endroit qui est dédié à ça pour délivrer ou bien pour vous faire dresser un acte de décès de votre parent qui est décédé. Après, maintenant, il faut passer à faire un conseil de famille. Un conseil de famille qui va décider de la désignation d'un administrateur des biens du défunt. Cet administrateur peut être n'importe qui de la famille. Ça peut être le conjoint survivant, ça peut être l'un des enfants qui est majeur, bien sûr. Ça peut être un oncle, une tante. Ça dépend de ce que le conseil de famille va décider. Et si c'est déjà fait, vous partez maintenant voir un notaire ou bien vous partez au tribunal pour pouvoir dresser un certificat de notoriété pour hérédité, c'est-à-dire un document qui recense tous les enfants du découillou, c'est-à-dire du défunt qui la qualité d'héritier ou bien d'héritière. Enfin, et après, s'il y a des mineurs aussi, il va falloir faire un acte de tutelle pour désigner un tuteur à ces enfants-là qui sont mineurs ou bien pour des adultes, mais qui sont des majeurs incapables. C'est comme ça qu'on le dit aussi en droit, avant de pouvoir ouvrir maintenant la succession.
1: D'accord. Dites-nous, maître, est-ce qu'un testament peut-il devenir complexe?
2: Oui, un testament peut devenir complexe, en ce sens que si l'un des héritiers ou bien le conjoint survivant arrive à le contester, ou bien à ne pas être d'accord avec lui, on peut parler de sa complexité. Complexité en ce sens, est-ce qu'il a été fait vraiment par le défunt? Est-ce qu'il a été fait sans pression? Est-ce que le testament n'a pas été falsifié? Est-ce que la signature n'a pas été scannée ou bien falsifiée? La date, est-ce qu'elle est certaine ou pas? Ou bien, en cas de pluralité de testaments, il y a deux ou trois testaments, ça peut créer un problème et puis il va falloir l'intervention d'un notaire ou bien d'un juge pour pouvoir décider du testament qu'il faut retenir, mais la loi dit qu'en cas de problème, le testament qui fait foi, c'est celui qui est récent, celui qui a une date récente, celui-là qui est supposé être l'objet des dernières volontés du défunt.
1: D'accord, maître. Est-ce que vous avez un cas pratique d'un litige lié à un testament dont vous voulez nous parler?
2: Oui, j'ai eu à faire face à un cas comme ça. Les héritiers et la conjointe survivantes ont un peu contesté ce testament-là parce que dans le testament, le défunt, il a fait un legs à une dame avec qui il vivait hors mariage. Il avait une femme, entre parenthèses, il avait une maîtresse. Alors que avec sa femme à la maison, ils ont un acte de mariage, ils sont mariés légalement. Il a légué une maison et une concession à cette dame-là, mais son épouse, c'est-à-dire la conjointe survivante et les héritiers ont contesté, ils disent que ça ne va pas se passer. Mais comme c'était la volonté du défunt, et c'est pas interdit de léguer ses biens à n'importe qui ou bien à qui on veut, si je peux le dire. Nous avons essayé d'arbitrer, étant entendu que le notaire a également le rôle d'arbitre, et il peut faire aussi la conciliation et le rôle des médiateurs. Nous avons essayé de les aider et nous sommes parvenus à trouver une solution.
1: D'accord. Est-ce qu'il vous est arrivé de gérer également des situations dont on accuse les femmes ou bien les enfants d'avoir utilisé le maraboutage pour pouvoir arriver à bout de leur... on l'a ensorcelé, il n'était pas conscient. Est-ce que vous avez eu affaire à ce genre de situation où on accuse à ceux à qui on a légué les biens ou bien les défunts a légué les biens dont ils possédaient?
2: Bon, moi je ne crois pas trop à ça, je n'ai pas eu ce genre de cas une fois, mais quand même en ce qui concerne d'autres vices, d'autres défauts qui peuvent faire l'objet d'une annulation ou d'une révocation, le vice de consentement et la violence. S'il a fait son testament sous pression ou bien s'il avait été pris en otage par son conjoint survivant ou bien sa conjointe survivante ou bien ses héritiers, là, ça peut se faire. Mais ensorceler, je ne sais pas comment faire pour pouvoir le prouver parce que la sorcellerie, c'est quand même difficile à prouver en matière juridique et judiciaire.
1: Est-ce que maître, est-ce qu'on peut prendre également en compte les dernières volontés orales d'un défunt ou d'une défunte?
2: Dernière volonté orale, juridiquement, dans cette société moderne, c'est très difficile. C'est pas faisable. Bon, dans la société africaine, pour des actes qui ne sont pas écrits, il peut arriver que certains membres de la famille disent que, voilà, de son vivant, il ou bien elle avait dit que tel bien devait appartenir à tel. Mais juridiquement, ou bien chez nous, on ne peut pas, tant que c'est pas retranscrit, tant que c'est pas écrit dans le testament, c'est-à-dire dès la main du testateur lui-même, si c'est un testament holographe ou bien mystique, ou bien tant que c'est pas reçu et transmis au notaire, si c'est un testament authentique par le défunt, ça ne peut pas se faire.
1: D'accord.
2: Ces genres d'actes ne peuvent pas être reçus.
1: Maître, dites-nous, est-ce qu'on peut déshériter un enfant dont le nom figure dans un testament?
2: Ça dépend. Si déjà son nom est dans le testament, c'est la volonté du testateur, on doit la respecter. Maintenant, ça dépend si le testateur l'avait déjà désigné dans le testament, mais avant son décès, il peut le déshériter. Le déshériter comment? On va passer maintenant par ce qu'on appelle l'indignité successorale. C'est-à-dire que le défunt avait programmé ou bien il avait décidé de léguer tel bien à un fils ou bien à une fille X, mais cette fille ou bien ce fils a été coupable d'une faute qui peut provoquer l'indignité successorale. Si par exemple il a porté atteinte à la vie du testateur, c'est-à-dire de sa mère ou bien de son père, ou bien s'il a porté une dénonciation calomnieuse vis-à-vis de lui, des accusations graves, ou bien s'il a tenté de l'assassiner ou bien de le tuer, toutes ces situations-là qui sont les causes de l'indignité successorale, il peut bien évidemment procéder à l'indignité successorale et à enlever son nom de la succession.
1: D'accord. La dernière question, comment l'État peut-il récupérer un testament où la succession est bien menée à l'héritage?
2: En principe, c'est pas l'État qui récupère le testament, sauf si la succession est litigieuse. Ou bien sauf s'il y a un problème, là c'est la justice, c'est le tribunal qui doit décider ou bien qui doit trancher l'affaire si l'affaire est bien évidemment portée devant lui. Mais sinon, dans la pratique, c'est l'exécuteur testamentaire qui doit le faire. Donc, ou bien le notaire, même dans certaines situations, s'il y a un testament qui est déposé même chez un huissier de justice, l'huissier de justice peut procéder à son exécution. Cependant, de son vivant, si le testateur n'a pas désigné un héritier ou bien une personne à qui il lègue ses biens et qu'il n'a ni descendant ni ascendant, qu'il soit en ligne directe ou collatérale, s'il n'y a personne, là, sa succession va être vacante et revenir bien évidemment à l'État. Et c'est l'État qui la récupère. Et il y a des gens aussi qui décident de ne rien laisser à leurs descendants ou ascendants. Ils lèguent tout à l'État également. Ça existe, ce genre de situation.
1: Avant de nous séparer, Maître Samangassou, quel est votre dernier conseil en ce qui concerne le testament?
2: Alors, je voudrais préciser que le testament est un document très important parce qu'il permet que le règlement de la succession se fasse ou bien se passe selon les dernières volontés de la personne décédé. Et donc, cela permet de désigner les personnes qui vont s'occuper de vos biens, de la gestion de vos biens, de vos enfants et du partage de votre patrimoine ou bien de votre succession. Je conseille vivement aux gens d'écrire leur testament ou bien de faire écrire les testaments. C'est vrai qu'ici, au Tchad ou bien en Afrique, nous sommes dans une société entre parenthèses un peu ou bien une société peu moderne. Donc, les gens se disent que

0: important de pouvoir écrire son testament ou bien de voir un notaire, parce que dans votre testament, il y a des choses que vous ne voulez peut-être pas dire. Vous écrivez maintenant après, quand on va ouvrir votre succession ou bien quand on va lire votre testament, on va savoir est-ce que notre papa avait ça, est-ce qu'il devait ça à telle personne, est-ce que telle personne lui devait de l'argent ou bien des biens. Donc, il est important, il est même nécessaire, c'est une nécessité de pouvoir écrire son testament afin de pouvoir mieux organiser sa succession après son décès.
1: Maître Samangasou, merci d'être venu.
0: À la prochaine, Inch'Allah.
1: Merci. Mesdames, Messieurs, merci de nous avoir suivis. Je rappelle que nous avions eu comme invité Maître Samangasou Mamad Bruno, notaire en Djamena technique, puis Kiwaku Alfred, réalisation, Abdoulaye Toche, supervision, Amélie Dolmian, au micro, Alexis Dimasta.

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Mesdames et messieurs, à présent, il est 13h34 minutes avec votre permission. Eh bien, nous aurons à présent la chemise de vos avis et communiqués officiels. Le directeur général de l'École nationale supérieure des travaux publics ENSTP porte à la connaissance des étudiants et enseignants de l'établissement que la rentrée académique au titre de l'année 2026-27 sera effective le jeudi 1er octobre 2026 à 7h précise. À cet effet, les candidats admis au concours d'entrée en première année du cycle de licence professionnelle sont invités à se présenter au service de la scolarité du 16 au 25 septembre 2026 afin de procéder à la confirmation de leur admission. Par ailleurs, durant cette même période, les réinscriptions seront ouvertes pour les anciens étudiants. La direction générale compte sur l'ensemble des étudiants et du personnel enseignant pour le respect strict du calendrier ci-dessus afin de garantir une rentrée réussite. Damien, le 10 septembre 2026, le directeur général de l'ENS.

STP, professeur Koinon Rodumta. Avis de concours. Au titre de l'année académique 2026-27, le Centre de formation des techniciens en kinésithérapie organise un concours de recrutement des agents techniciens en kinésithérapie. Le dossier est composé de une demande manuscrite adressée à la direction du centre de formation, deux photos d'identité, une photocopie légalisée d'acte de naissance, une copie légalisée de BEPC ou BEUF, une caution de 5 000 francs CFA non remboursable. Date limite de dépôt des dossiers, 29 septembre 2026. Date de composition, 28 octobre 2026. Plus d'informations, contactez le 65 30 60 89 ou le 60 23 06 27. Dans le cadre de la formation en licence professionnelle au titre de la rentrée académique 2026-27, l'École supérieure à vocation professionnelle en abrégé ESVP propose aux bacheliers sept filières de formation: transport, transit et logistique, technique douanière, déclarant en douane, commerce international, gestion hôtelière et touristique, gestion administrative du personnel en entreprise, secrétariat de direction et bureautique. Le coût annuel de formation en première année de licence est de 200 000 francs CFA. Les inscriptions et réinscriptions ont déjà commencé et elles se poursuivent jusqu'au 10 octobre 2026. En effet, les cours débuteront le 12 octobre 2026. Par la grâce de Dieu, les étudiants ont le choix entre les cours dans la matinée et les cours dans la soirée. ESVP est une institution d'enseignement supérieur agréée par le ministère de l'Enseignement supérieur, la Recherche scientifique et de la formation professionnelle. ESVP est situé sur l'axe de l'université Roi Faisal en allant vers la rue de 40 mètres d'Ambregebe à l'est de la clinique royale, précisément à côté de l'immeuble de Madame Zenaba Saïr. Pour d'amples informations, contactez les numéros suivants: 66 33 78 40, 66 55 95 80 ou enfin le 98 78 81 51. Signez la direction. Le directeur de l'Institut supérieur des sciences et techniques de la santé et du management, ISTSM de Garoua, porte à la connaissance du public des bacheliers de série A4, C, D, E ou tout autre diplôme reconnu équivalent et ceux des titulaires de diplômes universitaires et des professionnels du secteur de la santé que les préinscriptions pour l'année académique 2026-27 sont officiellement ouvertes. L'admission se fait sur étude de dossier dans les cycles suivants: BTS, licence et master. Filière disponible au cycle BTS et licence: sciences infirmières, SIN, radiologie et imagerie médicale, RIM, sage-femme, maïtation, SF et M, kinésithérapie, KIN, BTS uniquement. Sciences biomédicales, SBM, nouvelle filière à l'ISSTSM dès la rentrée académique 2026-27, production animale, production végétale, aquaculture. Filière de cycle master, biologie clinique, assistant, bloc opératoire, santé de la reproduction, anesthésie et réanimation, radiologie et imagerie médicale, santé publique, Nota Bene. La sélection est aussi ouverte aux candidats tchadiens titulaires d'un BTS en sciences biomédicales ou médico-sanitaires, TPMS, ID ou d'un diplôme reconnu par le ministère de l'Enseignement supérieur. Lieu de dépôt des dossiers: division de la scolarité de l'ISSTSM derrière la direction de la Sodecoton. Garoua, date limite de dépôt 3 octobre 2026. Pour tout renseignement complémentaire, bien vouloir contacter la division de la scolarité de l'Institut aux coordonnées 00 237 699 02 51 96, le 00 237 50 53 39 03
ou le 00237 le 694 48 32 14 ou enfin le 00237 le 695 48 75 58. Dames et messieurs, avis d'ici à présent. Le retour du village suite au décès du pasteur Dako Gage Lot, survenu le 1er septembre 2026 à Congo, Bion Gage Onésime, Benjamin Gage Dieudonné, Lagé Joachim Abdoulaye Toche, Youssouf Tchangbei, Matana Batelemi, Nginabei Meino Ezaï, Docteur Kargi Edouard, Kumakoui Nathaniel, Guguma Meino Marc, Adingazi Meino Silas, Yakuma Pascal, Ayengolo Madali, Isaka Abdraman, Kumandi Simon Boyo Etienne, Adam Bogel et tout Etienne, Akia Mberang Asoktam Kagran Ose, et Ikebe maintenant Lamba Teba Digre. Batame Gelpinon, Boukar Gelpinon, la famille Colon en général et la famille Congo en particulier. Été numéro 19, parents, amis, aux églises été ACT et ACT FLT en particulier. Été 19, été Toukra 1 de N'Djamena, qu'ils organisent le recueillement à partir du samedi 12 et dimanche 13 septembre 2026 au domicile des Bion Gage Onésime au quartier Atron, non loin de AVD Gassi en allant vers Palmal. Dieu a donné, Dieu a repris, que son âme repose en paix. Monsieur Majadoum Bolde, Monsieur Adiam Ngomunta et Yamti Madi Ngaramra, comme Daïta Djorbaï, les frères et sœurs, les enfants, petits-enfants de la défunte ont la profonde douleur d'annoncer aux parents, amis et connaissances le décès de leur sœur, mère, cousine et grand-mère. Omal, Thérèse Ngaramra, décès survenu le vendredi 11 septembre 2026 à Béché des suites de maladie. Cet avis de décès s'adresse particulièrement aux parents, amis et connaissances de Ndjamena Sar, Djeke, Buru, Maïmbaya, Gambian, Moussoro, Malissaman, Gon, le corps de la défunte sera ramené à N'Djamena dans les heures qui suivent. Le lieu de recueillement est au domicile de la défunte à Amtoukoui. La date d'inhumation sera communiquée ultérieurement. Dieu a donné, Dieu a repris, que son nom soit à glorifier. Avis de remerciement. De retour du village suite au décès de leur mère, la nommée Andanga Alice, survenue le 5 septembre 2026 à Bagay Gloumoun par Kelo, Andankezu Auna Jérôme, Gaurang Mbarama, Laktok Ang Mathieu, Angloumou Zara, Dangzlada Abraham, Akoena Rémi, Batrang Pierre, Madame Jean Bosco, Abdoulaye Banangazu, Madanga Tenan, Pasteur Agolom Isaac, Pasteur Bobuna Victor, Bauna Madanga Hamid, Madame Hamid Madoua, Veititin Majangi, Emmanuel Koumandé et toute la famille Bagay N'Djamena informe les amis, les connaissances, voisins, collègues d'Andakizou Jérôme, que le recueillement est organisé du samedi 12 septembre au dimanche 13 septembre 2026 au domicile de son fils Andankezu Aounan Jérôme à Toukra, site A, au nord de l'église catholique, non loin de l'école Temple du Savoir. Par ailleurs, cet avis s'adresse particulièrement à l'église ACT La Compassion de Toukra, la famille Kolbei Yangzu Tchangbei, Antuzu Beysalang, le chef de la communauté Marba, Monsieur Kabdana Mapada Michel, Tosi André, Nadi Mabagay, tous à Béché, Kai Tena à Djarmaya, Inimta Zlapke Michel à Bagasola, au camarade Dividi à Mongo, Fangzu Emmanuel à Adré, paix à son âme.
Donodi Narcisse, Ngaï Tatila, Isaka Tatila, Bla Ndoyom, Ndoyam, pardon, Nduba Madikon et ses enfants Ndjamena, remercie sincèrement les parents de Ndjamena, Mousnini Bédégué, Nadili Mayongo, dans le département de Moula, qui les ont assistés moralement, spirituellement et financièrement lors du décès de leur sœur, épouse et mère Achita Ndoyam, survenue le 12 juillet 2026 à N'Djamena. Cet avis de décès s'adresse, cet avis de remerciement, pardon, s'adresse à la chapelle baptiste de Farcha et les autres églises sœurs, la belle famille de Thierry Madikon, Yankmadi, Claire, Honorine Souyeke, Dantar Debara, Virginie Deborah, les voisins, les fossoyeurs et tous ceux qui ne sont pas cités ici. Que Dieu le miséricordieux les bénisse richement. Et enfin, Tinyama Albert Gadrao, Mariatna Emmanuel, Boutmaïsou Gadrao Pascal, Dumru Aboyunon Daniel, Boyechona Louis, docteur Fatsou, Gaktaï Tanzou, docteur Ournou Désiré, Moulsou David, Luna Rigobert, le commandant Kekede Pascal, le commissaire Gourna Robert, Vakandi Gaspard, Falina Nathaniel, Yona Daptousia, le lieutenant Dolmo Paul, Boyichona Bilou, Choktambi Vinon, Gassissou Mathieu. La grande famille Gounou, résidant à N'Djamena, tient à remercier sincèrement les parents, amis, collègues, frères et sœurs, les voisins, les beaux-parents, les neveux, les églises fraternelles de Walia Gorée pour leur assistance morale, matérielle, financière et spirituelle lors du décès de Atangana Gadraou Salomon, décès survenu à Béché le lundi 31 août 2026 des suites de maladie. Ces remerciements s'adressent plus particulièrement au chef de canton de Gounou, Sa Majesté Alhaj Abdoulaye Vangmatna, la belle famille de Bangor et de N'Djamena, aux oncles maternels du défunt N'Djamena et ceux du village Djaraou, Wana Luma, Katwa Kamouge Luma, Haïdé Alexandre Anjamena, Nokina Halhagi, Mogaïsou Inkama, à Mouesla, Ari Kadividi, Abel Galanga et Diagaou, Mitna Pierre à Pala, Valangbi Halina Daniel Anjamena, à la belle famille Mogoy, aux parents de Gamay, à leur gendre Domo Djengli, de Djaraou et de Goïra, chef de la communauté sudiste à Koukou, Angarana, Oudjouma Mahadi, aux parents du village, à Aliba Sabalna, à Wambalambi Albert, Madinan Jacob, Hinemu Marc tous à Gaïa, à Aliba Alphonse à Goli. Leurs remerciements s'adressent également à la diaspora du Tchad et du Cameroun. Clément Djounounsou, Janvier Duplata, Emmanuel Adefa, Ngosuna Emile, Aminge Djekna, Ngassadi Domplata, tous à Bangor, Noyombila Patrice et Gana Besgena à Bebidja, au chef de la communauté Moussaï Dabéché, Tinyama Michel, Amigé Homa, Aboyna Lambarsou Tienemou, Anatole Baïdéogassou, tous à Abéché, Mahamad Maïdoki à Adjaradid, Wiaouna Zinan, Logamou Hani, Lama Gilbert à N'Djamena. La famille n'oublie pas leurs voisins du quartier, à Jonas Marndiaye,
Docteur Dinembo Gabriel, leurs amis Jobelsou, Obé, Baïsang Jean, que tout le monde reçoive l'expression de leur gratitude et que Dieu le miséricordieux les bénisse richement en Jésus-Christ. Par ailleurs, la famille informe par la même occasion qu'elle est de retour en Yamena et organise ce samedi 12 au dimanche 13 septembre 2026 le recueillement suivi de la prière d'action de grâce au domicile de Tiniam Albert, 6 au quartier Walia Ngoumna, non loin de l'école catholique associée Saint-Jean-Paul II. Que son âme repose en paix. Voilà, mesdames et messieurs, c'est ici que se referme la chemise de vos avis et communiqués. Alors qu'il est 13h passé de 51 minutes par ma voix. La Radio Tchad présente ses sincères condoléances à toutes les familles éplorées. Qu'Allah le Tout-Puissant accueille l'âme des illustres disparus dans sa félicité céleste.

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0: Samedi 12 septembre 2026, mesdames et messieurs, vous faites bien de suivre les programmes de la radiodiffusion nationale tchadienne et nous vous en remercions. En Djamena, nous émettons tout comme sur l'ensemble du territoire, il est 14h. Bienvenue au Tchad d'actualité, midi à la présentation. Digne Djimte Djimassal, Digne Djimte, bonjour.
1: Marius, bonjour. La rafale de pluie au Tchad, les plus hautes autorités se mobilisent. Quelques membres du gouvernement sont déployés sur le terrain pour prévenir d'éventuelles crises. Campagne de pulvérisation intra- et extra-domiciliaire visant la démostication de la ville de N'Djamena a été lancée ce matin. La commune du premier arrondissement en est le cadre. Et puis, tout va maintenant, Soïna sera là pour nous conduire vers la fin du journal avec la minute de l'environnement. Voilà pour le titre. Mesdames, Messieurs, bonjour. Ce 12 septembre marque la 41e journée du CILS, Comité permanent inter-État de lutte contre la sécheresse dans le Sahel. Journée célébrée à travers la déclaration du président en exercice du CILS, président de la République, Mamad Idriss Déby Itno. Déclaration lue ici par le ministre de la Production et de l'Industrialisation agricole, Keda Bala. Suivez plutôt un extrait de cette déclaration.
2: Cette 41e journée du CILS est célébrée sous le thème Contribution du CILS à la mise en œuvre des réglementations régionales sur les intrants agricoles et la santé des plantes au Sahel et en Afrique de l'Ouest. Ce choix est hautement significatif face aux variations climatiques, à la dégradation des terres et à la nécessité de concrétiser de nouvelles aires de production pour répondre aux besoins croissants de nos populations. Le recours aux intrants agricoles devient incontournable. Mais l'accroissement de la productivité ne saurait se faire au détriment de la qualité de nos productions, de la préservation de nos ressources naturelles et de la santé de nos populations. Il nous appartient donc, en tant que dépositaires de la confiance de nos peuples, de veiller à ce que l'utilisation des intrants agricoles soit maîtrisée, responsable et conforme aux normes qui garantissent la sécurité de nos aliments et la protection de notre environnement. C'est tout le sens des actions engagées par nos États depuis plus de trois décennies avec l'adoption en 1992 de deux réglementations régionales relatives aux intrants agricoles et à la santé des plantes complétées en 2006 par des textes portant notamment sur les semences et la biosécurité. Ces cadres réglementaires harmonisés constituent des acquis majeurs de notre coopération régionale. Ils permettent de renforcer la protection de nos populations et de nos ressources naturelles au-delà des frontières nationales, tout en favorisant la libre circulation des produits réglementés. Face à l'essor et à la diversification des nouveaux intrants, à la persistance de la fraude et de la circulation de produits non conformes, ainsi qu'au risque croissant pour la santé humaine, animale et environnementale, nous devons aller plus vite. Nous devons renforcer nos dispositifs nationaux de contrôle, consolider nos mécanismes régionaux d'homologation et de surveillance, améliorer la traçabilité des produits et accroître les capacités de nos services compétents.
1: L'intégralité de la déclaration est à suivre à 20h30. La mission ministérielle dirigée par le ministre d'État, ministre en charge des Finances, Tahir Hamid Nguilin, poursuit son séjour dans l'est du pays. Après Abéché, la délégation se trouve à Amdaras, d'où nous appelle Youssouf Abba.
3: Conduite par le ministre d'État, ministre des Finances, du Budget, de l'Économie et du Plan de la Coopération internationale, Tahir Hamid Nguilin, la délégation gouvernementale est composée notamment de la ministre de l'Action sociale, de la Solidarité et des Affaires humanitaires, Zahra Mohamed Issa, du ministre de l'Élevage et de la Production animale, professeur Abdelrahim Awad Ataïb, du ministre de la Production agricole, Keda Bala, ainsi que du ministre du Commerce et de l'Industrie, Dr Gibolo Fanga Mathieu. Dans son intervention, le ministre d'État, ministre des Finances, a expliqué que cette mission vise à évaluer les conséquences de la crise pluviométrique et pastorale tout en recueillant les préoccupations des populations affectées.
4: La visite de travail et de terrain que nous effectuons, nous-mêmes et tout le système des Nations Unies et tous nos partenaires techniques et financiers présents au Tchad, découlent de l'urgence de la situation, particulièrement dans les provinces pastorales qui font face à un manque d'eau et par conséquent ça a un manque de pâturage. Il a été question d'aller sur le terrain au plus près de la situation pour voir quels sont les enjeux pour répondre de manière prompte à court terme mais aussi à moyen terme et prendre des mesures pour que plus jamais nous ne soyons plus de court.
3: Les échanges avec les autorités locales, les communautés et les partenaires techniques et financiers ont permis d'identifier les besoins prioritaires et d'envisager des réponses adéquates aux réalités du terrain. Le ministre prévoit également des descentes dans plusieurs localités, notamment pour évaluer les réalisations du projet ResiChat mis en œuvre par l'OIM avec l'appui de la Banque mondiale et apprécier leur impact sur les communautés bénéficiaires. Amdjaras, Nour Youssouf Abba, Radio Tchad.
5: Amdjaras, nous sommes à Bangor où le délégué général du gouvernement auprès de la province du Mayo-Kébé-Est a présidé hier une rencontre d'évaluation de la campagne agricole 2026-2027 et de la rareté de la de pluie. Cette année, dans presque toutes les provinces du pays, le récit de Sylviane Remadi Madingar.
6: El Niño, qui signifie l'enfant Jésus en espagnol, est un phénomène climatique naturel qui influence le climat dans le monde entier et qui est lui-même influencé par le changement climatique. Au Tchad, en cette année 2026, une mauvaise répartition de pluie et une carence de la pluviométrie dans plusieurs provinces, avec des diminutions conséquentes des cultures vivrières et les fourrages pour les animaux, ont été constatés, ce qui malheureusement montre des signaux alarmants de la sécheresse et de la disette. Face à cette situation, les acteurs concernés, avec à leur tête le délégué général du gouvernement auprès de la province du Mayo-Kébé-Est, Gukuni Sidimi, se sont réunis pour réfléchir et faire des suggestions objectives afin de prévenir les conséquences de la descente précoce des transhumances, à l'insuffisance des fourrages et surtout au gap de la production à atteindre pour l'autosuffisance alimentaire dans sa circonscription.
7: Je rends hommage au maréchal Mohamed Idriss Déby, notre président de la République, chef de l'État, et son gouvernement d'avoir pris des mesures par des arrêtés.
6: En présentant la situation pluviométrique dans la province et les provinces voisines, en vue de donner un bref aperçu sur le pays, le délégué provincial de l'agriculture du Mayo-Kébé-Est, Philippe Blamsia, a indiqué que le Mayo-Kébé-Est a connu une pluviométrie précoce que les autres provinces. Cependant, cela a dérouté les agriculteurs de mieux produire. Lors des échanges de cette réunion d'évaluation de la campagne agricole 2026-2027, les techniciens ont fait des suggestions et des plaidoyers allant dans le sens de bâtir une agriculture durable et respectueuse des écosystèmes économiquement viable et socialement responsable. Bangor, Sylviane Rimadi Madingar, Radio Tchad.
5: Parlons santé à présent, Sylviane Remadi Madingar, ici en Djamena. Les locaux de la commune du premier arrondissement ont servi de cadre ce samedi au lancement de la campagne de pulvérisation intra- et extra-domiciliaire visant la démoustication de la ville de Djamena. L'opération a été lancée par la secrétaire d'État à la santé publique et à la prévention, Dr Mbaye Dedi Dekandi Francine, en présence de la déléguée générale du gouvernement auprès de la commune de Djamena, Amina Kodiana et bien d'autres personnalités. Yassine Ibn Ahmad.
8: C'est parti pour la 5e édition de la campagne de démoustication de la ville de N'Djamena. Une campagne qui a mobilisé 1450 volontaires secouristes, une centaine de techniciens d'une entreprise de la place et des superviseurs. Elle vise à réduire la population des moustiques à un seuil tolérable afin de protéger la santé publique, d'améliorer le confort de vie et de limiter l'innuisance, surtout le paludisme. La déléguée générale du gouvernement auprès de la commune d'N'Djamena, Amina Kodjiana, s'est réjouie de la tenue de cette opération à N'Djamena. Toutefois, elle invite la population à accueillir respectueusement les agents pulvérisateurs. La secrétaire d'État à la santé publique et à la prévention, Dr Mbaye Ndegui Dekandi Francine, a relevé de son côté la portée de cette campagne.
9: La pulvérisation intradomiciliaire, comme son nom l'indique, consiste à imprégner les murs intérieurs des maisons à avec un insecticide à action permanente afin de tuer les moustiques vecteurs du paludisme qui s'y repose. La réussite de cette campagne passe nécessairement par la coopération et la collaboration de l'ensemble de la population. Et pour cela, je lance un appel solennel à toute la population de N'Djamena de se rendre disponible et de faciliter le travail aux agents déployés pour cette opération.
8: L'objectif de cette campagne est de couvrir au moins 80% des ménages de la capitale et de réduire l'incidence du paludisme au cours des 3 prochains mois.
5: Reportage signé Yassine Ibn Ahmad dans le cadre de la célébration de la semaine africaine de vaccination édition 2026. Une rencontre d'échange a eu lieu hier au ministère de la Santé publique et de la Prévention. Notre reporter Naour Madine Natoyal a été présent.
10: Ces assises constituent l'occasion pour renforcer le plaidoyer, la sensibilisation et la mobilisation en faveur de la semaine africaine de la vaccination édition 2026 prévue du 14 au 20 septembre. Le slogan retenu est « Pour chaque génération, les vaccins fonctionnent ». L'objectif est d'atteindre les enfants zéro dose, les enfants sous-vaccinés et de renforcer la vaccination de routine. Les échanges ont porté sur le rôle du journaliste, les défis et les stratégies de la SAV 2026. Le panel était constitué de Ediman Gondebaye, chef de service adjoint de la planification et de la communication au ministère de la Santé, et Florent Bainessem Dieudon, chargé du changement social et comportemental UNICEF Tchad. Répondant aux questions des journalistes, Ediman Gondebaye a rappelé l'importance qui est de prévenir les maladies évitables, protéger les enfants en évitant les complications et les handicaps et contribuer à l'élimination et à l'éradication de certaines maladies. Il a noté que les médias sont des acteurs clés pour informer, sensibiliser et renforcer la confiance dans les vaccins et lutter contre les rumeurs et les désinformations. L'enjeu est d'atteindre chaque enfant et d'améliorer l'accès à la vaccination dans les zones difficiles. Dans ce sens, il est prévu la diffusion de messages et de spots dans les différents médias nationaux.
5: Merci Naour Madine Natoyal. La journée mondiale des premiers secours autour des thématiques contexte migratoire est célébrée ce samedi 12 septembre 2026. Occasion pour le président de la Croix-Rouge du Tchad, Khala Ahmad Sanoussi, qui, à travers sa déclaration, réitère l'engagement de son institution à renforcer les capacités des acteurs en matière de prévention, notamment des crises humanitaires. Voici un extrait de sa déclaration sélectionnée et proposée par Djenabou Adamou.
11: Cette journée constitue un moment important pour rappeler une vérité simple mais fondamentale. Face à une urgence, chaque minute compte et chacun peut contribuer à sauver une vie. Le choix du thème de cette année revêt une importance particulière pour notre pays. En effet, le Tchad est un pays d'accueil, de transit et de mobilité. Des femmes, des hommes et des enfants peuvent être confrontés au cours de leur déplacement à de nombreux risques: épuisement, déshydratation, traumatisme, maladie, accident, violence, détresse psychologique ou encore conditions météorologiques difficiles. Dans ces situations, les premiers secours doivent être accessibles, adaptés et respectueux de la dignité de chaque personne, quelle que soit son origine, sa nationalité, sa situation ou son statut. La Croix-Rouge du Tchad réaffirme aujourd'hui son engagement à renforcer les capacités des communautés, des volontaires et des secouristes et des différents acteurs intervenant auprès des populations en mouvement. Votre engagement, votre disponibilité et votre humanité représente la force de notre société nationale. Cette journée mondiale doit également nous rappeler l'importance de la prévention et de la préparation. Les crises humanitaires, les déplacements de populations, les catastrophes, les accidents et les urgences sanitaires peuvent survenir à tout moment. Nous devons donc préparer les communautés avant que la crise ne survienne. Notre ambition doit être claire: former davantage de personnes au premier secours, renforcer les capacités de nos volontaires, développer les compétences de communauté et faire des premiers secours une compétence accessible au plus grand nombre.
5: 14h14, le journal se poursuit. Fin hier après-midi à Radisson Blue du séminaire consacré aux enjeux du genre fiscalité et modernisation de l'administration fiscale organisé dans le cadre de la mise en œuvre des activités du projet Gender Equality in Taxation en partenariat avec la Direction générale des impôts. Alayam Al-Masra, Myriam nous fait le point.
12: Durant 4 jours, les ateliers ont permis d'évaluer l'impact des politiques fiscales sur l'égalité hommes-femmes et identifier les leviers pour une administration plus performante et inclusive. Pour la chef du projet Gender Equality in Taxation et Expertise France, Hawanjai, ce séminaire marque un tournant décisif. Intégrer la dimension de genre dans le système fiscal n'est pas seulement une question d'équité, c'est aussi un vecteur de modernisation et d'efficacité pour l'ensemble de l'administration. Quant au directeur d'information et de la communication de la Direction générale des impôts, Moumassou Edouard Roufaini, ces 4 jours de travaux ont donné l'occasion aux participants d'approfondir leur compréhension des relations qui existent entre la fiscalité et les enjeux de genre, mais également de s'interroger sur la manière dont le système fiscal et les pratiques de l'administration peuvent produire des effets différents sur les hommes et les femmes.
13: Cette formation nous aura permis de comprendre que la prise en compte des genres en matière fiscale ne constitue pas une question périphérique. Elle doit progressivement trouver sa place dans notre réflexion sur la conception des politiques fiscales, l'élaboration des réformes, la mobilisation des recettes, la digitalisation des procédures, ainsi que dans les relations entre l'administration fiscale et les contribuables. L'enjeu qui se présente désormais à nous est de passer de la compréhension des concepts à leur application concrète dans notre environnement fiscal.
12: Les partenaires du projet Gender Equality in Taxation et la Direction générale des impôts se sont engagés à assurer un suivi rigoureux pour traduire ces orientations reçues en actions concrètes sur le terrain.
14: Le reportage de Alayam Al-Masra Myriam en politique, le parti politique RNDT Le Réveil, a célébré hier ses 30 ans d'existence à son siège au quartier Abena, dans la commune du 7e arrondissement. C'était au cours d'une cérémonie dirigée par le président du dit parti, Paimi Padake Albert, en présence des militants et sympathisants, ainsi que de plusieurs invités. Mahamad Kial, reportage.
15: C'est dans une ambiance conviviale et festive que les militantes et militants du parti Rassemblement National des démocrates tchadiens, Le Réveil, ont commémoré l'anniversaire de leur formation politique. Commémoration placée sous le thème « 30 ans de pèlerinage pour un Tchad uni dans sa diversité ». Occasion pour les présidents de rappeler l'historique et les motivations ayant présidé à la création de son parti depuis 1996. Paimi Padake Albert, président du parti Coq Blanc, a salué l'engagement et la mobilisation de ses camarades pour la réussite de cet événement d'envergure.
16: Cocorico! Camarades militantes et militants, je prends la parole en ce moment pas pour déclamer un discours. Je prends la parole d'abord pour dire encore une fois que franchement, vous ne cesserez jamais de me surprendre. Jamais RNDT Le Réveil ne cessera de me surprendre. Il y a une semaine, le bureau exécutif m'a informé qu'ils ont décidé d'organiser le 30e anniversaire du RNDT Le Réveil. Une semaine après, je vois presque tout N'Djamena rassemblé ici. Comment vous avez pu le faire ?
15: Ce 30e anniversaire du parti RNDT Le Réveil est l'occasion d'échanges directs et de partage des gâteaux entre les présidents, les militants et les autres invités.
14: Mamad Kial, faisons un peu du sport. Le ministère de la Jeunesse et des Sports, en partenariat avec Mercato Sport, a organisé ce samedi. Samedi Sport, c'était au stade Idriss Mamad Ouya. C'est le ministre en charge des Sports, Nahir Abakar, qui a donné le coup d'envoi. Galami Assil.
17: À travers cette activité, le ministère de la Jeunesse et des Sports entend insuffler une nouvelle dynamique à la pratique sportive de masse et rapprocher davantage le sport des populations. L'ambition est claire, faire du sport une activité populaire, accessible et ouverte à toutes les composantes de la société. Pour cette première édition, plusieurs activités ont été organisées dans une ambiance conviviale et fraternelle. Exercices physiques, séances de danse, relaxation et animation encadrées par des coachs ont réuni jeunes, femmes, travailleurs, personnes âgées et amateurs de sport autour d'un même objectif, promouvoir un mode de vie sain. En donnant le coup d'envoi de cette initiative, le ministre de la Jeunesse et des Sports, Nahir Abakar, Bakar a rappelé que le sport ne doit pas être réservé à une catégorie de personnes ou aux seuls athlètes. Selon lui, il constitue un puissant levier de santé, de bien-être et de cohésion sociale. Le ministre a exhorté l'ensemble de la population à faire du samedi un véritable rendez-vous hebdomadaire avec le sport. Il a invité les jeunes ainsi que les forces vives de la nation à sortir, à bouger et à pratiquer régulièrement une activité physique. À travers Samedi Sport pour tous, le ministère de la Jeunesse et des Sports entend ainsi promouvoir une véritable culture de l'activité physique au sein de la société tchadienne, convaincu qu'une population active et en bonne santé constitue un atout essentiel pour le développement du pays.
14: Merci. Le député Mahdi Ibrahim, accompagné du préfet du département de Dagana, s'est rendu à Al-Foud Galay, localité située à environ 30 km de la sortie sud de Massakouri. L'objectif de ce déplacement est d'apporter une assistance à la population eu égard à la menace de l'épidémie de choléra. Pour refermer cette édition, voici à présent la minute de l'environnement. C'est sur la problématique de la rareté des pluies. Toubamba Nassoina.
18: Le jeudi dernier, la ville de N'Djamena et ses environnants ont enregistré en début d'après-midi une forte pluie. Une pluie qu'on peut qualifier d'historique car elle est venue mettre un terme à une situation thermique qui a failli être désastreuse en termes de climat en pleine saison reconnue habituellement pluvieuse. Environ deux semaines avant cette pluie, voilà la situation et le paysage. Tout d'abord, disons ceci. Du paysan éleveur de Gousbeïda ou de l'agriculteur de Gorée au fonctionnaire bureaucrate de l'université de Toukra, tout le monde sait que les mois d'août et septembre sont pluvieux. Le temps est généralement humide. Il y a même menace d'inondation. C'est exactement le cas l'an dernier où le gouvernement se voit obligé de mettre sur pied une commission pour gérer les problèmes liés aux inondations. La même période cette année, c'est le contraire. Il y a rareté de pluie en lieu et place. Une mission est dépêchée en ce moment pour parcourir les provinces afin de prendre des mesures efficaces face à la rareté des pluies. Avant donc la tombée de cette pluie, voici le constat qui s'est dégagé. Il faisait chaud, extrêmement chaud, jusqu'au petit matin. Le ciel se montrait haut, très haut, et clairsemé des nuages minables. La mousson laissait la place à un vent proche des alizés, signe des raretés de pluie. Les insectes saisonniers, des temps arides papillonnaient ça et là sur les feuilles des arbres asséchés, une image inquiétante présageant des mauvaises récoltes de l'année prochaine. Du point de vue climat, on est déjà anxieux des probables moments caniculaires qui s'étaleraient le moment venu, surtout mars et avril. Que des interrogations. Certains paysans s'activent déjà dans la perspective des cultures de contre-saison. Les éleveurs, eux, désemparés, ont du mal à se dicter une nouvelle carte de transhumance. Tout le monde est pris de court. Même les prévisionnistes avertis ont du mal à présenter une cartographie fiable car les données sont devenues de plus en plus hypothétiques, certainement à cause du dérèglement climatique. Au regard de ce tableau, on peut espérer déjà à des pluies très tardives, mais pour quel résultat sur le plan agro-sylvopastoral? Il faut se préparer sans nul doute à gérer les périodes de forte chaleur, ce qui reviendrait à disposer et maîtriser des sources d'énergie résilientes. Voilà un autre défi auquel le gouvernement devrait s'atteler à y relever dans les tout prochains jours, à samedi prochain.
14: Maintenant, soyons à samedi prochain. Il est 14h23 à Makobo, même heure à Koumendolébé et Angara, département de la Niam. Point final à cette édition, le rappel des titres. Vous avez suivi au départ de ce journal la déclaration du président en exercice du SILS, président de la République, donc Mahamat Idriss Déby Itno. Déclaration relative à la 41e journée de cette institution du Sahel célébrée ce 12 septembre. La rareté des pluies au Tchad, les plus hautes autorités se mobilisent. Quelques membres du gouvernement sont déployés sur le terrain pour prévenir d'éventuelles crises. Campagne de pulvérisation intra et extra domiciliaire visant la démoustication de la ville de N'Djamena a été lancée ce matin. La commune du premier arrondissement en est le cadre. Fini pour ce journal réalisé par Adjara Haroun Cheikh, collaboration technique d'Obsadi Krakna Fidel, assisté de Youssouf Abdraman Mamat et Abiel Mbaïrine, présentation Digne Djimt Djimassal. Merci à toute l'équipe de la rédaction qui m'a aidé à la confection du journal. Je vous retrouve, Dieu voulant, demain à la même heure pour les principales nouvelles du jour. Très bon week-end à toutes et à tous. Au revoir.

0: Mesdames et messieurs, bienvenue à l'écoute de vos avis et conseils agrométéorologiques de la première décade de septembre, valable jusqu'au 15 septembre 2026. Prévision. À la première décade de septembre, les activités de l'anticyclone des Açores et celles de l'anticyclone de Sainte-Hélène demeureront intenses. Le front intertropical FIT poussiera autour du 17e degré de latitude nord, ce qui occasionnera des pluies faibles à modérées dans les localités situées au sud du FIT. À cet effet, il est conseillé aux agriculteurs et éleveurs ce qui suit. Profitez avec la première décade de septembre pour finir les derniers sarclages, faire le nettoyage et le repiquage de sorgho de décrue et préparer les parcelles pour les cultures maraîchères. Pour pallier en partie aux problèmes de déficit pluviométrique en cours, diversifier les sources de revenus en s'adonnant aux activités génératrices de revenus, orienter les troupeaux vers les zones disposant de pâturages et des points d'eau. Dans la zone sahélienne, anticiper les mouvements de transhumance face au déficit de pâturage, surveiller et protéger les cultures contre les ravageurs et d'autres ennemis de culture, se baser sur les informations climatiques pour mieux planifier les activités agricoles et pastorales, enfin renforcer l'encadrement des producteurs sur la gestion de l'eau. Voilà, c'est tout pour ce bulletin agrométéo. Merci de l'avoir suivi. Au revoir et à la prochaine décade. Prise de son, Omel Le Médamdier. Réalisation Abdoulaye Toche. Présentation Benan Selaye.
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Radio Diffusion Nationale Tchadienne, mesdames et messieurs, il est à prison, 14h passées de 30 minutes. Vous étiez donc en compagnie de Djé Djemtou Djumassal qui était là pour le Tchad Actualité Midi, à qui nous disons à l'unisson un grand merci. Merci également à vous, mesdames et messieurs, de nous avoir prêté une oreille attentive. Les prochains rendez-vous, 20h30, heure du Tchad pour Tchad Actualité Midi, Tchad Actualité Soir, pardon, et 20h30.

déclare avoir perdu son porte-monnaie contenant la carte grise de sa moto de marque Audi, une carte Visa Coris Bank, une carte d'identité et un reçu d'inscription de l'école des assemblées chrétiennes ce vendredi 11 septembre 2026 aux environs de la station Sabarna à Mursal. Il prie donc toute personne qui les aurait retrouvés de les contacter au 66 24 39 08. Merci pour votre compréhension. Voilà, il s'agit donc de monsieur Ibrahim Badari Vovo qui a donc perdu son porte-monnaie contenant la carte grise de sa moto de marque Audi, une carte Visa Coris Bank, une carte d'identité et un reçu d'inscription de l'école des assemblées chrétiennes ce vendredi 11 septembre 2026 aux environs de la station Sabarna de Mursal. Il prie à cet effet toute personne qui les aurait retrouvés de les contacter au 66 24 39 08. Voilà, mesdames et messieurs, c'est ici que se referme définitivement la chemise de vos avis est communiquée.

0: Radio Diffusion Nationale Tchadienne, la voix du peuple au service du peuple, samedi 12 septembre 2026, antenne midi sur son bonhomme de chemin. Nous faisons notre retour après donc le journal parlé qui vous a été présenté par le représentant légal et légalisé de la rédaction que je nomme Digne Dimte Dumasal. À présent, nous amorçons le goal à virage, c'est-à-dire les derniers instants de cette tranche. Et ça va nous conduire dans divers endroits, dans différentes villes également, dans différents pays, pourquoi pas. Nous allons simplement nous embarquer tous à bord du Boeing 747, question de faire un tour du monde afin de dénicher et savourer des très très belles sonorités musicales. Question de mettre la joie dans le cœur attristé, question d'accompagner ceux qui sont en train de passer des bons moments quelque part, question également d'être en communion fraternelle, pourquoi pas. Nous étions en compagnie de N. Kevin. Après cela, eh bien, nous allons rester en compagnie d'un duo, c'est-à-dire d'Anapi, en featuring avec Egon.
1: C'est la tradie d'Anapi Agan pour l'unité des fils de la Tangilée.

C'était donc là, Dana Pi, en featuring avec Agon pour l'unité du peuple nandjeré et portant l'unité de tout le peuple tchadien. Merci. Nous évoluons parce que là, 18 minutes nous séparent de la fin du temps qui nous est imparti dans cette tranche d'animation en français baptisée Antenne Midi. De ce samedi 12 septembre 2026 à 15h, nous allons simplement céder le micro à une autre équipe. Ça serait simplement l'équipe de Papa Doumbi qui viendra ici pour la suite et ça serait le programme en Kanembu. Mais d'ici là, nous évoluons toujours en musique. Cette fois-ci, nous sommes avec Sao Junior.

0: 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Mesdames et messieurs, nous travaillons avec l'OTAN et contre l'OTAN. C'est mathématiquement terminé pour cette tranche d'animation en français baptisée Antenne Midi de ce samedi 12 septembre 2026. Nous étions ensemble lorsque 12 heures, frères du Tchad, a sonné. Vous étiez très, très nombreux à nous capter. Messieurs, mesdames et messieurs, nous vous disons Chokran Ketir. Vous et nous étions témoins auditifs de tout ce qui s'était fait ici. Aïtia aux manettes techniques devant les 12 000 boutons de la radio Tchad, Dopsandi Kraknan fidèle, assisté de Youssouf Abdraman Mahamat. D'autre côté de la régie d'antenne, vous avez la présence de Jumta Roger qui vient de céder sa place à Alifa Hassan. C'est avec lui que l'aventure va continuer. Nos remerciements également à nos amis, nos techniciens du centre météo de Grédia et du service informatique qui ont assuré respectivement la mise en onde et la maintenance de nos appareils, sans oublier nos formidables forces de défense et de sécurité qui assurent depuis la guérite la sécurité de tout le personnel de l'ONAMAN. Bien, Djumtidi Massal, l'émission de la rédaction était là à 14h mathématiques. Il a joué sa partition également. Mesdames et messieurs, quant à moi, je vous dis merci, portez-vous bien. Et si et seulement si nos divinités ancestrales ne me rappellent pas auprès d'elles, on se prend demain à midi pour une autre aventure des ondes. D'ici là, ne quittez pas vos positions d'écoute parce que je vais céder la place simplement à mon papa, papa Adnoubi, qui viendra ici pour le programme en Kanembo, Yaku Kalkal.
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Mesdames, Mesdemoiselles et Messieurs, bonsoir et merci de vous savoir très nombreux à l'écoute de la Radiodiffusion Nationale Tchadienne, émettant de Ndiamena à la capitale, en entre dans la bande de 60 mètres sur la fréquence de 6165 kHz et en modulation de fréquence sur 94.5 MHz. J'espère que vous allez tous bien, nous sommes samedi 12 septembre 2026. Bienvenue dans Antenne Soir des Radio Tchad, le poste national. Sixième numéro de la semaine, 37 de l'année 2026, 20h01 ici dans ces studios. Pour vous tenir compagnie, nous avons devant les machines jingles, maintenant que vos consoles techniques. L'homme s'appelle Tchoboué Gabriel, la régie d'antenne de l'affaire de Hassan Alifa, casque, micro, parole, animation et présentation, c'est l'enfant chéri, Béni Dabichir. Téléphone, je m'appelle. Nous sommes ensemble et jusqu'à 23h, heure d'Afrique centrale, mesdames et messieurs, voici pour vous et très rapidement le menu de la soirée. Quelques sonorités musicales dans les minutes qui suivent pour nous permettre d'avoir une position confortable d'écouter à partir de 20h10, Radio Service Prime Volley. La page publicitaire quand il sera 20h25, 20h30, chat actuaire. Après le journal, nous allons revenir une fois de plus avec la chemise de vos avis et communiqués et quand il sera 21h10, nous allons devoir céder la place à l'émission Plateau Culture avec Mama Taïra Fodi. 21h40, vous aurez droit à suivre un magazine qui parle de la femme entrepreneur. Et à 22h, flashback, souvenir, les années passées en musique, bien sûr, avec Nadjilem Mbaitoubam. 23h, chat actu dernière, et 23h30, le journal arabe littéraire. Voilà pour le menu. Mesdames et messieurs, je vous demande alors de me prêter vos oreilles. Je vous le remettrai à la fin de cette tranche d'antenne, baptisée antenne soir des Radio Tchad, le poste national qui commence déjà avec cette très belle sonorité signée Bibi Kitos, mariage précoce. Salut à vous tous qui nous suivez depuis toutes les provinces. Salut à tous nos amis qui nous écoutent depuis les 10 ans doucement de la ville. Radio Tchad, le poste national et la charmante capitale N'Djamena et ses 10 ans doucement. Nous saluons aussi tous ceux qui nous suivent en ce moment depuis le Cameroun voisin.

0: Congrès à Dossic aussi, la jeunesse compte sur toi.
1: Et vous suivez toujours le programme de Radio Tchad de Poste National, mesdames et messieurs, après moi, Radio Service, premier volet. Le directeur général de l'École nationale supérieure des travaux publics porte à la connaissance des étudiants et enseignants de l'établissement que la rentrée académique au titre de l'année 2026-2027 sera effective le jeudi 1er octobre 2026 à 7h précise. À cet effet, les candidats admis au concours d'entrée en première année du cycle de licence professionnelle sont invités à se présenter au service de la scolarité du 16 au 25 septembre 2026 afin de procéder à la confirmation de leur admission. Par ailleurs, durant cette même période, les réinscriptions seront ouvertes pour les anciens étudiants. La direction générale compte sur l'ensemble des étudiants et du personnel enseignant pour le respect strict du calendrier ci-dessus afin de garantir une rentrée réussie. Au titre de l'année académique 2026-2027, le Centre de formation des techniciens en kinésithérapie organise un concours de recrutement des agents techniciens en kinésithérapie. Le dossier est composé de une demande manuscrite adressée à la direction du centre de formation, deux photos d'identité, une copie légalisée d'acte de naissance, une copie légalisée du BPC ou BEF, et enfin une caution de 5000 francs non remboursable. Date limite et dépôt des dossiers, 29 septembre 2026, et date de composition, 28 octobre 2026. Pour plus d'informations, contactez le 60 23 06 27, 60 23 06 27. Hautes études économiques et de gestion à l'école supérieure vocation professionnelle, bac plus 3 ans et la durée de la formation pour l'obtention de la licence à l'école supérieure à vocation professionnelle. Dans le cadre de la formation en licence professionnelle au titre de l'année académique 2026-2027, l'école supérieure à vocation professionnelle en abrégé ESVP propose aux bacheliers cette filière de formation: transport, transit et logistique, technique douanière, déclarant en douane, commerce international, gestion hôtelière et touristique, gestion administrative du personnel en entreprise et secrétariat des directions et bureautiques. Le coût annuel de formation en première année de licence est de 200 000 francs CFA. Les inscriptions et réinscriptions ont déjà commencé et elles se poursuivent jusqu'au 10 octobre 2026. À cet effet, les cours débuteront le 12 octobre 2026 par la grâce de Dieu. Les étudiants ont le choix entre le cours dans la matinée ou dans la soirée. Et SVP est une institution d'enseignement supérieur agréée par le ministère de l'Enseignement supérieur, de la recherche scientifique et de la formation professionnelle. ESVP est située sur l'axe de l'université Roi Faisal en allant vers la rue des 40 mètres, quartier Henri Guébé, à l'est de la clinique royale, précisément à côté de l'immeuble de Madame Zenaba Sayer. Pour d'amples informations, contactez le 66 33 78 40 66 33 78 40 ou le 66 55 95 80 ou encore les 98 78 81 51. Le directeur de l'Institut supérieur des sciences et techniques de la santé et du management de Garoua porte à la connaissance du public des bacheliers des séries A4, C2E ou tout autre diplôme reconnu équivalent et ceux des titulaires de diplômes universitaires et des professionnels du secteur de la santé que les préinscriptions pour l'année académique 2026-2027 sont officiellement ouvertes. L'admission se fait sur études de dossier dans les cycles suivants, BTS, licence et master. Filière disponible au cycle BTS et licence, sciences infirmières, sages-femmes, sciences biomédicales, bioradiologie et imagerie médicale et enfin kinésithérapie, BTS uniquement. Nouvelle filière à l'Institut supérieur des sciences et techniques de la santé et du management dès la rentrée académique 2026-2027. Production animale, production végétale et aquaculture. Filière du cycle master sont biologie clinique, santé de la reproduction, radiologie et imagerie médicale, assistant bloc opératoire, anesthésie et réanimation et enfin santé publique. Notez bien, la sélection est aussi ouverte aux candidats tchadiens titulaires d'un BTS en sciences biomédicales ou médico-sanitaires, TPMS ou IDE ou un autre diplôme reconnu par le ministère de l'Enseignement supérieur. Lieu de dépôt des dossiers, division de la scolarité de l'Institut supérieur des sciences et techniques de la santé et du management, derrière la direction de l'assaut des cotons, Garoua, date limite des dépôts, 3 octobre 2026. Pour tout renseignement complémentaire, bien vouloir contacter la division de la scolarité de l'Institut aux coordonnées suivantes: 6 99 02 51 96 ou le 50 53 39 03 ou encore le 6 94 48 32 14 ou enfin les 6 95 48 75 58, le tout précédé de l'indicatif du Cameroun 00237. Avis des décès. Monsieur Magiadoum Boldé, Ndiyam Gominta, Yam Temagi Ngarama, Kumdaita Djorbaï, les frères et sœurs, les enfants, petits-enfants de la défunte ont la profonde douleur d'annoncer aux parents, à mise en connaissance, les décès de leur sœur, mère, cousine et grand-mère, Omal Thérèse Ngaramra. Décès survenu le vendredi 11 septembre 2026 à Béché des suites de maladie. Cet avis s'adresse particulièrement aux parents en mise en connaissance de Ngamenan, de Sar, de Djekidjeke, de Bourreau, de Mayimbaya, de Kapian, de Moussoro, de Mali Sama et de Gon. Le corps de la défunte sera ramené à Ngamenan dans les airs qui suivent. Le lieu de recueillement est au domicile de la défunte au quartier Amtoukoui. La date d'inhumation sera communiquée ultérieurement. Yadoni, Dieu a repris que son nom soit glorifié. De retour du village suite au décès du pasteur Dako Gagé Lot, survenu le 1er septembre 2026 à Congo. Bion Gagé Onésime, Benjamin Gagé Dieudonné, Langué Joachim Abdoulaye Toche, Youssouf Tchangbi, Matana Barthélémy, Guinambé Minaïzaï, Docteur Kargué Edouard, Koumakoui Nathaniel, Gouguma Meina Marc, Adi Gazidi Meina Silas, Yakuma Pascal, Aïningoulou Ma Dali, Isaka Abdraman, Komandi Simon, Boyo Etienne, Adoum Bogel, Etou Etienne, Akia Mberang, Asoktam Kangrang Ose, Ekibe Matna, Lamba Teba Dikri, Batami Gelpina, Bukar Gelpina, la famille Colon en général et la famille Congo. En particulier, EET 19, parents, amis, église EET, ACT, EACT, EFLT, en particulier, EET 19, EET Toukra 1, Tungamena, qu'il organise Le recueillement à partir du samedi 12 et dimanche 13 septembre 2026 au domicile des Biongagi Onésime au quartier Atron, non loin de Avedi Gassi en allant vers Palmal. Diadonné, Dieu a repris que son âme repose en paix. De retour du village suite au décès de leur mère, la nommée Andaga Alice, décès survenu le 5 septembre 2026 à Bagay Gouloumoun par Kélo, Anda Keizo Aona, Jérôme Gawang Barama, Laktok Angmatché, Angoulomon Zara, Danslada Abraham, Akouina Rémi, Batran Pierre, Madame Jean Bosco, Abdoulaye Banangazou, Madanga Tena, Pasteur Agolom Isaac, Pasteur Bobuna Victor, Baouna Madanga, Amit Madawa, Veitite Majengi, Emmanuel Commandé et toute la famille Bagay Ndiamena informe les amis, les connaissances, les voisins, les collègues d'Andé Keizou Jérôme, que le recueillement est organisé du samedi 12 au dimanche 13 septembre 2026 au domicile de son fils Andé Keizou Aouna Jérôme au quartier Tokra, site A, au nord de l'église catholique, non loin de l'école Temple du Savoir par ailleurs. Cet avis s'adresse particulièrement à l'église ACT La Compassion de Tokra, la famille Kolbey, Yangzou Tchangbey, Antouzou Bey Salan, le chef de la communauté Marba, Kabdana Mapada Michel, Tossi André, Nadi Mabagay, tous Abiché, Kay Tenan, Germaya, Hinimta Zlapki Michel Abagasula, camarade Dividi à Mungo et Fangzu Emmanuel à Atri. Paix à son âme. Avis des remerciements, la famille Muga Angarbarum, très touchée par vos marques de sympathie lors de l'hospitalisation et du rappel au Seigneur de l'air récrété, feu Manita Dimnandongarti Honorine et feu Bemajingar Dimnandongarti, survenu respectivement les 19 juillet et 2 août 2026 à Ndiamena, et inhumé respectivement le 26 juillet à Koumra et 5 août à Ndiamena. La famille vous adresse ses sincères remerciements. Ces remerciements vont à l'endroit de tous ceux qui, de près ou de loin, ont contribué spirituellement, matériellement, moralement, financièrement, durant l'hospitalisation et pendant les circonstances très douloureuses. Ces remerciements s'adressent particulièrement à l'église Maison de Ndiamena, aux églises apostoliques de Donamanga et Koumra, aux églises de Dieu de Koumra, Sa Majesté Tamita Jidingar et aux chefs des cantons intérimaires Poidi Asselou Jidingar, Sa Majesté, chef des cantons de Donamanga, l'ensemble de la famille et connaissances de Donamanga, aux ressortissants de Donamanga résidant à Ndiamena, Koumra, Doba, Mundu, Sar et d'ailleurs, aux ressortissants de Peni résidant à Ndiamena, Donamanga, Koumra et d'ailleurs, aux différentes belles familles, aux associations Unifra et Car Ngarbarum et AFG, aux voisins du quartier Goulay de Koumra et la population du Mandoul, à la direction de l'entreprise de sécurité de feu Bemajingar Dimnandongarti, aux fossoyeurs et l'équipe de construction du caveau, aux ressortissants de Donamanga, Peni et Koumra de la diaspora, aux amis et connaissances pour leur affection durant ces douloureuses épreuves, au corps soignant du centre hospitalier universitaire La Référence Nationale d'Ndiamena, Sa Majesté le chef de Dobo, nos barons Kladoumbé, puisse Dieu vous rendre au centuple pour votre gratitude. Avis des remerciements toujours, Ndo Nodji Narcisse, Ngaï Tatila, Isaka Tatila, Bla Ndoyam, Ndoba Madjukon et ses enfants Ndiamena, remercie sincèrement les parents de Ndiamena, Mousnini, Bédégué, Nadili, Mayongon, dans le département de Moula, qui les ont assistés moralement, spirituellement et financièrement lors du décès de leur sœur, épouse et mère, Achta Ndoyam, décès survenu le 12 juillet 2026. Ndiamena, cet avis s'adresse à la chapelle baptiste de Farcha et aux autres églises sœurs, à la belle famille des Thierry Madjukon, Yankimadji Claire, Honorine Souyeke, Damtar Debara, Virginie Deborah, les voisins, les fossoyeurs et tous ceux qui ne sont pas cités. Que Dieu les miséricorde, Dieu les bénisse richement. Mesdames et messieurs, ainsi nous mettons un terme à Radio Service, premier volet. La suite de vos avis est communiquée après le journal. Nous sommes samedi 12 septembre 2026. La radio Tchad, par ma voix, présente ses sincères condoléances à toutes les familles éprouvées.

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0: Mesdames et messieurs, vous êtes toujours à l'écoute du programme de la radiodiffusion nationale acadienne, 20h30 en Gaménon. Tchatakti soir, une présentation de Amat Maki. Amat, bonsoir.
1: Bonsoir, Béchir Téléboune. Bonsoir à tous. Maîtriser les intrants agricoles pour renforcer la productivité. Message du chef de l'État, Maréchal Mohamed Idriss Déby Itno, président en exercice du CILS, à l'occasion de la 41e journée de l'institution. Vous suivrez dans ce journal sa déclaration lue par le ministre en charge de l'Agriculture. Lutte contre le paludisme, une campagne de pulvérisation intra- et extra-domiciliaire a été lancée ce matin. Elle vise à réduire la présence des moustiques dans la capitale. Et puis le concept samedi sport pour tous a été lancé ce matin, une initiative qui vise à insuffler une nouvelle dynamique à la pratique du sport. Bonsoir à tous et bienvenue dans ce journal. Ce 12 septembre marque la 41e journée du comité permanent inter-état de lutte contre la sécheresse dans le Sahel, CILS. À cette occasion, le président de la République, président en exercice du CILS, Maréchal Mohamed Idriss Déby Itno, a livré une déclaration lue par le ministre de la Production et de l'Industrialisation Agricole, Kedda Bala. Le message met l'accent sur la maîtrise et la disponibilité des intrants agricoles essentiels pour renforcer la productivité et la sécurité alimentaire dans l'espace Sahel. Écoutons un extrait.
2: Cette 41e journée du CILS est célébrée sous le thème « Contribution du CILS à la mise en œuvre des réglementations régionales sur les intrants agricoles et la santé des plantes au Sahel et en Afrique de l'Ouest ». Ce choix est hautement significatif. Face aux variations climatiques, à la dégradation des terres et à la nécessité de concrétiser de nouvelles aires de production, pour répondre aux besoins croissants de nos populations, le recours aux intrants agricoles devient incontournable. Mais l'accroissement de la productivité ne saurait se faire au détriment de la qualité de nos productions, de la préservation de nos ressources naturelles et de la santé de nos populations. Il nous appartient donc, en tant que dépositaires de la confiance de nos peuples, de veiller à ce que l'utilisation des intrants agricoles soit maîtrisée, responsable et conforme aux normes qui garantissent la sécurité de nos aliments et la protection de notre environnement. C'est tout le sens des actions engagées par nos États depuis plus de trois décennies, avec l'adoption en 1992 de deux réglementations régionales relatives aux intrants agricoles et à la santé des plantes, complété en 2006 par des textes portant notamment sur les semences et la biosécurité. Ces cadres réglementaires harmonisés constituent des acquis majeurs de notre coopération régionale. Ils permettent de renforcer la protection de nos populations et de nos ressources naturelles au-delà des frontières nationales, tout en favorisant la libre circulation des produits réglementés. Face à l'essor et à la diversification des nouveaux intrants, à la persistance de la fraude et de la circulation de produits non conformes, ainsi qu'au risque croissant pour la santé humaine, animale et environnementale, nous devons aller plus vite. Nous devons renforcer nos dispositifs nationaux de contrôle, consolider nos mécanismes régionaux d'homologation et de surveillance, améliorer la traçabilité des produits et accroître les capacités de nos services compétents.
1: Voilà, vous suivrez l'intégralité de cette déclaration vers la fin de ce journal. La mission ministérielle dirigée par le ministre d'État, ministre en charge des Finances, Tahir Ahmed Tanguidine, poursuit son séjour dans l'est du pays. Après Abéché, la délégation se trouve à Amdjaras, dans l'Enedi Est. La mission s'est rendue sur plusieurs sites afin d'évaluer les conséquences du déficit pluviométrique. La correspondance de nous, Youssouf Abba.
3: Conduite par le ministre d'État, ministre des Finances, du Budget, de l'Économie, du Plan et de la Coopération internationale, Tahir Hamid Guilin, accompagné des quatre membres du gouvernement, la délégation s'est rendue sur

0: Le ministre d'État a échangé directement avec les bénéficiaires. Ces dernières ont exposé leurs principales difficultés liées notamment au déficit pluviométrique et à l'absence de pluie cette année. La délégation a ensuite visité l'abattoir où le ministre s'est enquis des besoins des populations et des conditions de fonctionnement de ces infrastructures. La mission s'est également rendue à la station de vaccination du bétail avant de poursuivre sa visite au centre administratif de Burdouané, notamment au niveau du point d'eau fréquenté par les éleveurs et leurs troupeaux. Sur place, le ministre d'État a échangé directement avec les éleveurs afin de recueillir leurs préoccupations et leurs besoins. À l'issue de ces visites, le ministre a présenté les mesures prises par le gouvernement en collaboration avec ses partenaires pour accélérer la réponse à cette situation.
1: Dans l'urgence, il a été question déjà d'accélérer la finalisation du château qui est déjà en construction, mais aussi de faire une station pastorale de grande taille ici et dans la foulée de construire un micro-barrage pour retenir davantage d'eau et pour que la nappe soit chargée de manière plus importante. Et ce sera aussi le cas à l'intérieur de la ville d'Amgueras, le wadi qui traverse la ville, pour qu'il y ait une station, un seuil de pendage, mais surtout un micro-barrage pour que l'eau soit retenue de manière plus consistante et de manière plus durable et que l'eau soit plus accessible. Les études vont démarrer dès le mois d'octobre et d'ici fin de l'année, les études seront terminées. Et ensuite, nous pourrons lancer les grands travaux.
0: De leur côté, les partenaires et donateurs ont réaffirmé leur disponibilité à accompagner les efforts du gouvernement tchadien afin de répondre urgemment à cette crise et prévenir les risques d'insécurité alimentaire dans les zones affectées par le déficit pluviométrique. Amdjaras, Noh Youssouf Abba, Radio Tchad.
2: Amdjaras, rendons-nous à Bangor, dans le Mayo-Kébi-Est, où le délégué général du gouvernement auprès de la dite province a dirigé une rencontre d'évaluation de la campagne agricole 2026-2027 marquée par la rareté de pluie. Sylviane Remadi-Majingar.
3: El Niño, qui signifie l'enfant Jésus en espagnol, est un phénomène climatique naturel qui influence le climat dans le monde entier et qui est lui-même influencé par le changement climatique. Au Tchad, en cette année 2026, une mauvaise répartition de pluie et une carence de la pluviométrie dans plusieurs provinces, avec des diminutions conséquentes des cultures vivrières et les fourrages pour les animaux, ont été constatés, ce qui malheureusement montre des signaux alarmants de la sécheresse et de la disette. Face à cette situation, les acteurs concernés, avec à leur tête le délégué général du gouvernement auprès de la province du Mayo-Kébi-Est, Gukuni Sidimi, se sont réunis pour réfléchir et faire des suggestions objectives afin de prévenir les conséquences de la descente précoce des transhumances, à l'insuffisance des fourrages et surtout au gap de la production à atteindre pour l'autosuffisance alimentaire dans sa circonscription.
4: Je rends hommage au maréchal Mohamed Idriss Déby, le président de la République, chef de l'État, et son gouvernement d'avoir pris des mesures par des arrêtés.
3: En présentant la situation pluviométrique dans la province et les provinces voisines, en vue de donner un bref aperçu sur le pays, le délégué provincial de l'agriculture du Mayo-Kébi-Est, Philippe Blamsia, a indiqué que le Mayo-Kébi-Est a connu une pluviométrie précoce que les autres provinces. Cependant, cela a dérouté les agriculteurs de mieux produire. Lors des échanges de cette réunion d'évaluation de la campagne agricole 2026-2027, les techniciens ont fait des suggestions et des plaidoyers allant dans le sens de bâtir une agriculture durable et respectueuse des écosystèmes économiquement viable et socialement responsable. Bongor, Sylviane Rimadi-Madingar, Radio Tchad.
2: Parlons santé à présent. Les locaux de la commune du premier arrondissement ont servi de cadre ce samedi au lancement de la campagne de pulvérisation intra et extra domiciliaire visant la démoustication de la ville d'N'Djamena. L'opération a été lancée par la secrétaire d'État à la santé publique et à la prévention, docteur Mbaye Dedji Dekandji et Francine. On fait le point avec Yassine Ibn Yamat.
5: C'est parti pour la 5e édition de la campagne de démoustication de la ville d'N'Djamena. Une campagne qui a mobilisé 1450 volontaires secouristes, une centaine de techniciens d'une entreprise de la place et des superviseurs. Elle vise à réduire la population des moustiques à un seuil tolérable afin de protéger la santé publique, d'améliorer le confort

0: des vies et de limiter l'induisance, surtout le paludisme. La déléguée générale du gouvernement auprès de la commune de N'Djamena, Amina Kodjiana, s'est réjouie de la tenue de cette opération à N'Djamena. Toutefois, elle invite la population à accueillir respectueusement les agents pulvérisateurs. La secrétaire d'État à la santé publique et à la prévention, Dr Mbaïndegui Dekandji-Francine, a relevé de son côté la portée de cette campagne.
1: La pulvérisation intradomiciliaire, comme son nom l'indique, consiste à imprégner les murs intérieurs des maisons avec un insecticide à action permanente afin de tuer les moustiques vecteurs du paludisme qui s'y repose. La réussite de cette campagne passe nécessairement par la coopération et la collaboration de l'ensemble de la population. Et pour cela, je lance un appel solennel à toute la population de N'Djamena de se rendre disponible et de faciliter le travail aux agents déployés pour cette opération.
0: L'objectif de cette campagne est de couvrir au moins 80% des ménages de la capitale et de réduire l'incidence du paludisme au cours des 3 prochains mois.
2: Reportage signé Yassine Ibn Amat. Dans le cadre de la célébration de la semaine africaine de vaccination édition 2026, une rencontre d'échange a eu lieu hier au ministère de la Santé publique et de la Prévention, rencontre qui a regroupé les professionnels des médias et ceux de la santé. Nan Ourmandine Natouyala.
3: Ces assises constituent l'occasion pour renforcer le plaidoyer, la sensibilisation et la mobilisation en faveur de la Semaine africaine de la vaccination édition 2026 prévue du 14 au 20 septembre. Le slogan retenu est « Pour chaque génération, les vaccins fonctionnent ». L'objectif est d'atteindre les enfants zéro dose, les enfants sous-vaccinés et de renforcer la vaccination de routine. Les échanges ont porté sur le rôle du journaliste, les défis et les stratégies de la SAV 2026. Le panel était constitué de Ediman Ngondebaye, chef de service adjoint de la planification et de la communication au ministère de la Santé, et Florent Bainessem Dieudon, chargé du changement social et comportemental UNICEF Tchad. Répondant aux questions des journalistes, Ediman Ngondebaye a rappelé l'importance qui est de prévenir les maladies évitables, protéger les enfants en évitant les complications et les handicaps et contribuer à l'élimination et à l'éradication de certaines maladies. Il a noté que les médias sont des acteurs clés pour informer, sensibiliser et renforcer la confiance dans les vaccins et lutter contre les rumeurs et les désinformations. L'enjeu est d'atteindre chaque enfant et d'améliorer l'accès à la vaccination dans les zones difficiles. Dans ce sens, il est prévu la diffusion de messages et de spots dans les différents médias nationaux.
2: La journée mondiale des premiers secours autour des thématiques secours en contexte migratoire est célébrée ce samedi. Occasion pour le président de la Croix-Rouge du Tchad, Dakhala Matsanoussi, de réitérer l'engagement de son institution à renforcer les capacités des acteurs en matière de prévention, notamment des crises humanitaires. Voici un extrait de sa déclaration sélectionnée et proposée par Djenabou Adamou.
4: Cette journée constitue un moment important pour rappeler une vérité simple mais fondamentale. Face à une urgence, chaque minute compte et chacun peut contribuer à sauver une vie. Le choix du thème de cette année revêt une importance particulière pour notre pays. En effet, le Tchad est un pays d'accueil, de transit et de mobilité. Des femmes, des hommes et des enfants peuvent être confrontés au cours de leur déplacement à de nombreux risques: épuisement, déshydratation, traumatisme, maladie, accident, violence, détresse psychologique ou encore conditions météorologiques difficiles. Dans ces situations, les premiers secours doivent être accessibles, adaptés et respectueux de la dignité de chaque personne, quelle que soit son origine, sa nationalité, sa situation ou son statut. La Croix-Rouge du Tchad réaffirme aujourd'hui son engagement à renforcer les capacités des communautés, des volontaires et des secouristes et des différents acteurs intervenant auprès des populations en mouvement. Votre engagement, votre disponibilité et votre humanité représentent représente la force de notre société nationale. Cette journée mondiale doit également nous rappeler l'importance de la prévention et de la préparation. Les crises humanitaires, les déplacements de population, les catastrophes, les accidents et les urgences sanitaires peuvent survenir à tout moment. Nous devons donc préparer les communautés avant que la crise ne survienne. Notre ambition doit être claire, former davantage de personnes aux premiers secours, renforcer les capacités de nos volontaires, développer les compétences des communautés et faire des premiers secours une compétence accessible au plus grand nombre.
2: À l'instant, Khala Mata Senoussi, le président de la Croix-Rouge du Tchad, peint hier à l'hôtel Radisson Blue du séminaire consacré aux enjeux de genre, fiscalité et modernisation de l'administration fiscale organisé dans le cadre de la mise en œuvre des activités du projet JET en partenariat avec la Direction générale des impôts. On en parle avec Alayamal Masra Myriam.
5: Durant 4 jours, les ateliers ont permis d'évaluer l'impact des politiques fiscales sur l'égalité hommes-femmes et identifier les leviers pour une administration plus performante et inclusive. Pour la chef du projet Gender Equality in Taxation et Expertise France, Hawanjai, ce séminaire marque un tournant décisif. Intégrer la dimension de genre dans le système fiscal n'est pas seulement une question d'équité, c'est aussi un vecteur de modernisation et d'efficacité pour l'ensemble de l'administration. Quant au directeur d'information et de la communication de la Direction générale des impôts, Moumassou Edouard Roufaini, ces 4 jours de travaux ont donné l'occasion aux participants d'approfondir leur compréhension des relations qui existent entre la fiscalité et les enjeux de genre, mais également de s'interroger sur la manière dont le système fiscal et les pratiques de l'administration peuvent produire des effets différents sur les hommes et les femmes.
6: Cette formation nous aura permis de comprendre que la prise en compte des genres en matière fiscale ne constitue pas une question périphérique. Elle doit progressivement trouver sa place dans notre réflexion sur la conception des politiques fiscales, l'élaboration des réformes, la mobilisation des recettes, la digitalisation des procédures, ainsi que dans les relations entre l'administration fiscale et les contribuables. L'enjeu qui se présente désormais à nous est de passer de la compréhension des concepts à leur application concrète dans notre environnement fiscal.
5: Les partenaires du projet Gender Equality in Taxation et la Direction générale des impôts se sont engagés à assurer un suivi rigoureux pour traduire ces orientations reçues en actions concrètes sur le terrain.
2: En politique, le parti RNDT Le Réveil a célébré hier ses 30 ans d'existence au siège du parti au quartier à Bénin. Cérémonie dirigée par le président du parti, Paimi Padagé Albert, en présence des militants, sympathisants ainsi que plusieurs autres invités. Mahmoud Kial.
7: C'est dans une ambiance conviviale et festive que les militantes et militants du parti Rassemblement National des Démocrates Tchadiens, Le Réveil, ont commémoré l'anniversaire de leur formation politique. Commémoration placée sous le thème « 30 ans de pèlerinage pour un Tchad uni dans sa diversité ». Occasion pour les présidents de rappeler l'historique et les motivations ayant présidé à la création de son parti depuis 1996. Paimi Padaké Albert, président du parti Coq Blanc, a salué l'engagement et la mobilisation de ses camarades pour la réussite de cet événement d'envergure.
8: Cocorico! Camarades militantes et militants, je prends la parole en ce moment pas pour déclamer un discours. Je prends la parole d'abord pour dire encore une fois que franchement, vous ne cesserez jamais de me surprendre. Jamais RNDT Le Réveil ne cessera de me surprendre. Il y a une semaine, le bureau exécutif m'a informé qu'ils ont décidé d'organiser le 30e anniversaire du RNDT Le Réveil. Une semaine après, je vois presque tout N'Djamena rassemblé ici. Comment vous avez pu le faire ?
7: Ce 30e anniversaire du parti RNDT Le Réveil est l'occasion d'échanges directs et de partage des gâteaux entre les présidents, les militants et les autres invités.
2: Le sport à présent, les concepts samedi sport pour tous a été lancé ce matin au stade Idriss Mohamed Ouya. Ce ministre en charge des sports, Naira Bakar, qui a donné les coups d'envoi. Kalamiasil.
9: À travers cette activité, le ministère de la Jeunesse et des Sports entend insuffler une nouvelle dynamique à la pratique sportive de masse et rapprocher davantage le sport des populations. L'ambition est claire, faire du sport une activité populaire, accessible et ouverte à toutes les composantes de la société. Pour cette première édition, plusieurs activités ont été organisées dans une ambiance conviviale et fraternelle. Exercices physiques, séances de danse, relaxation et animation encadrées par des coachs ont réuni jeunes, femmes, travailleurs, personnes âgées et amateurs de sport autour d'un même objectif, promouvoir un mode de vie sain. En donnant le coup d'envoi de cette initiative, le ministre de la Jeunesse et des Sports, Naira Bakar, a rappelé que le sport ne doit pas être réservé à une catégorie de personnes ou aux seuls athlètes. Selon lui, il constitue un puissant levier de santé, de bien-être et de cohésion sociale. Le ministre a exhorté l'ensemble de la population à faire du samedi un véritable rendez-vous hebdomadaire avec le sport. Il a invité les jeunes ainsi que les forces vives de la nation à sortir, à bouger et à pratiquer régulièrement une activité physique. À travers Samedi Sport pour tous, le ministère de la Jeunesse et des Sports entend ainsi promouvoir une véritable culture de l'activité physique au sein de la société tchadienne, convaincu qu'une population active et en bonne santé constitue un atout essentiel pour le développement du pays.
2: Kalamia Sila, retrouvons à présent Touba Madna Souina pour la minute de l'environnement de ce samedi.
10: Le jeudi dernier, la ville de N'Djamena et ses environnants ont enregistré en début d'après-midi une forte pluie. Une pluie qu'on peut qualifier d'historique car elle est venue mettre un terme à une situation thermique qui a failli être désastreuse en termes de climat en pleine saison reconnue habituellement pluvieuse. Environ deux semaines avant cette pluie, voilà la situation et le paysage. Tout d'abord, disons ceci. Du paysan éleveur de Gosbeïda ou de l'agriculteur de Gorée au fonctionnaire bureaucrate de l'université de Toukra, tout le monde sait que les mois d'août et septembre sont pluvieux. Le temps est généralement humide. Il y a même menace d'inondation. C'est exactement le cas l'an dernier où le gouvernement se voit obligé de mettre sur pied une commission pour gérer les problèmes liés aux inondations. La même période cette année, c'est le contraire. Il y a rareté de pluie en lieu et place. Une mission est dépêchée en ce moment pour parcourir les provinces afin de prendre des mesures efficaces face à la rareté des pluies. Avant donc la tombée de cette pluie, voici le constat qui s'est dégagé. Il faisait chaud, extrêmement chaud, jusqu'au petit matin. Le ciel se montrait haut, très haut, et clairsemé des nuages minables. La mousson laissait la place à un vent proche des alizés, signe des raretés de pluie. Les insectes saisonniers, des temps arides papillonnaient ça et là sur les feuilles des arbres asséchés, une image inquiétante présageant des mauvaises récoltes de l'année prochaine. Du point de vue climat, on est déjà anxieux des probables moments caniculaires qui s'étaleraient le moment venu, surtout mars et avril. Que des interrogations. Certains paysans s'activent déjà dans la perspective des cultures de contre-saison. Les éleveurs, eux, désemparés, ont du mal à se dicter une nouvelle carte de transhumance. Tout le monde est pris de court. Même les prévisionnistes avertis ont du mal à présenter une cartographie fiable car les données sont devenues de plus en plus hypothétiques, certainement à cause du dérèglement climatique. Au regard de ce tableau, on peut espérer déjà à des pluies très tardives, mais pour quel résultat sur le plan agro-sylvopastoral? Il faut se préparer sans nul doute à gérer les périodes de forte chaleur, ce qui reviendrait à disposer et maîtriser des sources d'énergie résilientes. Voilà un autre défi auquel le gouvernement devrait s'atteler à y relever dans les tout prochains jours, à samedi prochain.
2: Voilà, comme annoncé, je vous invite à suivre à présent l'intégralité du discours de la déclaration du chef de l'État à l'occasion de la 41e journée du CIL. Cette déclaration lue par le ministre en charge de l'agriculture, Kéda Bala. Bonne écoute.

Message du président en exercice du CILS, maréchal du Tchad, Mahamat Idriss Déby Itno, président de la République, chef de l'État. Chers citoyens des États membres du CILS, mesdames et messieurs, en ce jour 12 septembre, anniversaire de la création du comité permanent inter-État de lutte contre la sécheresse dans le Sahel, CILS, j'ai l'honneur, à ma qualité de président en exercice et à mon nom propre, de saluer la constante détermination dont nous avons fait preuve depuis plus de 4 décennies pour faire face aux défis de la sécheresse et des effets du changement climatique qui affectent sérieusement nos sociétés, nos économies et nos territoires. Depuis 1985, la journée du CILS est célébrée chaque année dans les pays membres du CILS pour commémorer l'anniversaire de la création de notre organisation le 12 septembre 1973. À l'occasion de la célébration de la 41e journée, nous rendons un hommage solennel au père fondateur de notre organisation commune, dont la vision et la détermination ont permis de poser les fondations d'une solidarité agissante entre les peuples des 13 États que sont le Bénin, le Burkina Faso, le Cap-Vert, la Côte d'Ivoire, la Gambie, la Guinée-Bissau, le Mali, la Mauritanie, le Niger, le Sénégal, le Tchad et le Togo. Créé dans un contexte marqué par la nécessité d'agir et l'obligation de renforcer la résilience face aux grandes sécheresses de l'époque, le CILS a, au fil des décennies, accompagné et fortement appuyé ses États membres et leur population. À travers la mise en place des dispositifs, des instruments et d'outils d'analyse et d'aide à la décision, le CILS a contribué à mieux comprendre les dynamiques de la région et à renforcer les capacités de nos États avec davantage d'efficacité face aux multiples défis de développement durable. Ces défis concernent notamment la lutte contre la sécheresse, la prévention des effets néfastes du changement climatique, la maîtrise de l'eau et de l'énergie, le fonctionnement et l'intégration des marchés régionaux des produits agroalimentaires, la lutte contre l'insécurité alimentaire, la gestion des intrants agricoles, les dynamiques démographiques, la prise en compte du genre ainsi que le renforcement des capacités. Mesdames et messieurs, cette 41e journée du CILS est célébrée sous le thème « Contribution du CILS à la mise en œuvre des réglementations régionales sur les intrants agricoles et la santé des plantes au Sahel et en Afrique de l'Ouest ». Ce choix est hautement significatif. Face aux variations climatiques, à la dégradation des terres et à la nécessité de concrétiser de nouvelles aires de production pour répondre aux besoins croissants de nos populations, le recours aux intrants agricoles devient incontournable. Mais l'accroissement de la productivité ne saurait se faire au détriment de la qualité de nos productions, de la préservation de nos ressources naturelles et de la santé de nos populations. Il nous appartient donc, en tant que dépositaires de la confiance de nos peuples, de veiller à ce que l'utilisation des intrants agricoles soit maîtrisée, responsable et conforme aux normes qui garantissent la sécurité de nos aliments et la protection de notre environnement. C'est tout le sens des actions engagées par nos États depuis plus de 3 décennies, avec l'adoption en 1992 de 2 réglementations régionales relatives aux intrants agricoles et à la santé des plantes, complété en 2006 par des textes portant notamment sur les semences et la biosécurité. Ces cadres réglementaires harmonisés constituent des acquis majeurs de notre coopération régionale. Ils permettent de renforcer la protection de nos populations et de nos ressources naturelles au-delà des frontières nationales, tout en favorisant la libre circulation des produits réglementés. Je salue ici la contribution déterminante du CILS à la mise en œuvre de ces réglementations régionales, notamment à travers l'action exemplaire du Comité sahélien des pesticides. Opérationnel depuis 1994, le CSP s'est progressivement imposé comme un véritable rempart contre l'utilisation et la circulation des pesticides dangereux dans notre espace régional. La reconnaissance qui lui a été accordée en 2021
par la Fondation World Future Council, qui l'a distingué parmi les trois meilleures initiatives mondiales dans ce domaine, témoigne de la pertinence et de la portée de cette expérience sahélienne. La réussite de ce modèle a suscité un intérêt bien au-delà de l'espace du CILS. Elle a notamment conduit la CDAO, l'UMOA et le Comité inter-État de pesticides de l'Afrique centrale de la CEMAC à solliciter son extension à l'échelle de l'Afrique de l'Ouest à travers la mise en place du Comité ouest-africain d'homologation des pesticides dont le pilotage est désormais assuré par l'Institut du Sahel. Mesdames et messieurs, face à l'essor et à la diversification des nouveaux intrants, à la persistance de la fraude et de la circulation de produits non conformes, ainsi qu'au risque croissant pour la santé humaine, animale et environnementale, nous devons aller plus vite. Nous devons renforcer nos dispositifs nationaux de contrôle, consolider nos mécanismes régionaux d'homologation et de surveillance, améliorer la traçabilité des produits et accroître les capacités de nos services compétents. À cet égard, je salue les accords de coopération conclus depuis 2018 entre la CDAO, l'UMOA et le CILS, qui traduisent la volonté commune d'approfondir l'harmonisation de nos cadres réglementaires et de renforcer la coopération régionale. J'exhorte l'ensemble des États concernés à maintenir et à renforcer leur engagement afin de faire aboutir ce processus d'harmonisation. Il y va de la protection de nos populations, de la préservation de nos ressources naturelles et de la construction d'une agriculture plus sûre, plus résiliente, plus productive et véritablement au service de notre souveraineté alimentaire. Mesdames et messieurs, cette commémoration revêt une importance toute particulière puisqu'elle coïncide avec le cinquantenaire de l'Institut du Sahel, INSA, l'une des deux institutions spécialisées de notre organisation basée à Bamako, en République sœur du Mali. En effet, l'INSA, créée le 11 septembre 1976, constitue depuis 50 ans un instrument majeur de coopération scientifique et technique et régionale. Il a pour mission de coordonner, d'harmoniser et de promouvoir, en étroite collaboration avec les systèmes nationaux de recherche agricole des États membres du CILS, les actions régionales d'études et de recherches agricoles en lien avec les priorités spécifiques de notre espace d'intervention. En ce jour historique, nous honorons et magnifions particulièrement une institution régionale née de la solidarité face à l'adversité. En cinq décennies d'existence, l'INSA a construit un capital de savoir, d'outils et de compétences. Cette richesse cognitive et scientifique éclaire nos politiques publiques et nourrit nos ambitions de transformation économique, de développement inclusif et de sécurité alimentaire. Cette célébration est pour moi l'occasion de rendre un vibrant hommage aux générations passées et présentes de chercheurs, de techniciens et de cadres nationaux et régionaux qui, souvent dans leur discrétion de laboratoires, de stations de recherche et de périmètres d'essai, ont consacré leur savoir, leur engagement et leur dévouement à faire progresser la cause du développement durable de notre région. À travers leurs travaux, la découverte et leur expertise, ils ont contribué à mieux comprendre les réalités de notre espace sahélien, à apporter des réponses adaptées aux défis auxquels nos populations sont confrontées et à éclairer les décisions de nos États. À toutes ces femmes et à tous ces hommes de science et de terrain, nous exprimons notre profonde reconnaissance. Mesdames et messieurs, nos acquis sont certes considérables, mais nous devons rester lucides. Les défis auxquels notre région est confrontée évoluent et se complexifient. Nous devons, par conséquent, poursuivre nos efforts et renforcer davantage la coordination et la complémentarité entre nos organisations régionales afin de garantir une application effective de nos réglementations sur le terrain. Je voudrais à cet égard exprimer ma profonde gratitude à l'ensemble de nos partenaires techniques et financiers qui, aux côtés du CILS et des autres organisations sous-régionales, accompagnent avec constance nos efforts et soutiennent les initiatives en faveur du développement durable dans notre espace communautaire.
Leur engagement et leur solidarité constituent un appui précieux et un pilier essentiel de notre marche commune vers la sécurité alimentaire, la préservation de nos écosystèmes et la résilience de nos territoires. En célébrant aujourd'hui la 41e journée du CILS et le cinquantenaire de l'Institut du Sahel, nous ne célébrons pas seulement un héritage. Nous ouvrons également une nouvelle étape. Nous faisons le pari de la science, de l'innovation, de la coopération, de la solidarité régionale comme levier de notre résilience collective et de notre souveraineté alimentaire. Nous réaffirmons ainsi notre confiance à nos peuples et nos chercheurs, à notre jeunesse et en la force de notre coopération régionale. Nous avons la conviction que, par notre volonté commune et notre action concertée, nous pouvons bâtir une agriculture plus durable, plus productive, plus sûre, plus saine, plus prospère, capable de nourrir nos populations, de créer des emplois et des opportunités pour notre jeunesse. Vive le CILS, vive la coopération régionale, vive le Sahel et l'Afrique de l'Ouest. Je vous remercie.

0: Mesdames et messieurs, bienvenue à l'écoute de vos avis et conseils agrométéorologiques de la première décade de septembre, valable jusqu'au 15 septembre 2026. Prévision. À la première décade de septembre, les activités de l'anticyclone des Açores et celles de l'anticyclone de Sainte-Hélène demeureront intenses. Le front intertropical FIT oscillera autour du 17e degré de latitude nord, ce qui occasionnera des pluies faibles à modérées dans les localités situées au sud du FIT. À cet effet, il est conseillé aux agriculteurs et éleveurs ce qui suit. Profitez avec la première décade de septembre pour finir les derniers sarclages, faire le nettoyage et le repiquage de sorgho de décru et préparer les parcelles pour les cultures maraîchères. Pour pallier en partie aux problèmes de déficit pluviométrique en cours, diversifier les sources de revenus en s'adonnant aux activités génératrices de revenus, orienter les troupeaux vers les zones disposant de pâturages et de points d'eau. Dans la zone sahélienne, anticiper les mouvements de transhumance face au déficit de pâturage, surveiller et protéger les cultures contre les ravageurs et d'autres ennemis de culture, se baser sur les informations climatiques pour mieux planifier les activités agricoles et pastorales, enfin, renforcer l'encadrement des producteurs sur la gestion de l'eau. Voilà, c'est tout pour ce bulletin agrométéo. Merci d'avoir suivi. Au revoir et à la prochaine décade. Prise de son, Omel Medamdié. Réalisation Abdoulaye Toche. Présentation Benan Selaye.
1: Mesdames et messieurs, vous écoutez toujours le programme de Radio Dialogue Poste National. Nous sommes à 21h07. Très rapidement, un avis de remerciement à parcourir. Et il y a Albert Gadraou, Marie-Yatna Emmanuel, Bout Maïsou Gadraou, Pascal Dumro, Aboina, Daniel Boachona, lui, docteur Fatsou Gadkaitangou, docteur Ornou Désiré, Moulsou David, Luna Rigobert, le commandant Kekedi Pascal, le commissaire Gourna Robert, Va Kadi Gaspard Falina Nathaniel, Yona Daptousia, lieutenant Dolmopol, Boachona Biliou, Choktambi Vina, Gassissou Mathieu, la grande famille Gounou, résident de maintenant, tiens à remercier sincèrement les parents, amis et les collègues. Frères et sœurs, les voisins, les beaux-parents, les neveux, l'église fraternelle de Oualia Gori pour leur assistance morale, matérielle, financière et spirituelle lors du décès de Feu Atangana Gadraou Salmon, décès survenu à Béchi le lundi 31 août 2026 et des suites de maladies. Ces remerciements s'adressent plus particulièrement au chef des cantons de Gounou, Sa Majesté Alaïa Abdoulaye Vang. Maintenant, la belle famille de Bongor et Irunyamena, aux oncles maternels du défunt Nyamena et ceux du village Djaraou, Wana Luma, Katwa Kamugi Luma, Aïdi Alexandre Nyamena, Nokina Al Hagi, Humaïsou Hinkama, Moïsala, Ari Kadividi, Abel Galanga, et Djagaou Mitna Pierre Apala, Valambi Alina Daniel Ndiamena, à la belle famille Mogoy, aux beaux-parents de Gamé et leur gendre Domo Dingli de Djaraou et de Guara, chef des communautés sudistes de Koukou à Koukou Angarana, Oudjouma Madi, aux parents du village, à Aliba Sabalna, Va Palambi Albert, Madina Jacob, Inmo Marc Tous Agaya et à Aliba Alphonse Agoli. Les remerciements s'adressent également à la diaspora du Tchad et du Cameroun, Clément Dounouksou, Janvier Duplata, Emmanuel Ayefa, Ongo Suna Emile, Amigui Djekna, Nga Sadi Duplata, tous à Bongor, No Yambina Patrice et Gana Besgena à Bébidia, chef de communauté Moussey d'Abéchi Tinyama Michel, Amégué Oma Abouina Labassou Kenemou, Anatole Bay de Ougassou, Toussa Bichi, Mamad May Doki, Aguerra Adit, oui, Haouna Zina, Lo Gamou Ani et Lama Gilbert Anyamelan. Les parents, n'oublie pas de remercier le voisin des quartiers, à Jonas Marjaï, docteur Dinimbo Gabriel, les amis de Joe Belsou Obed, Bailly Saint-Jean, que Dieu le Tout-Puissant reçoit l'expression de leur gratitude. Par ailleurs, la famille informe par la même occasion, tant pour moi, qu'elle est de retour à Niamena et organise le samedi 12 et dimanche 13 septembre 2026 les recueillements suivis de la prière d'action de grâce au domicile de Tin Yama, autant pour moi, Tin Yama Albert, situé au quartier Walia Ngomna, non loin de l'école catholique associée Saint-Jean-Paul II, que son âme repose en paix. Mesdames et messieurs, ainsi nous mettons fin à la lecture de vos avis et communiqués de ce samedi 12 septembre 2026. Une fois de plus, la radio Djihad par ma voix présente ses sincères condoléances à toutes les familles éprouvées. Très rapidement, nous allons aussi céder la place à Mamata Fodi et l'émission Plateau Culture.
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4: Bonjour, bonsoir, mesdames, mesdemoiselles et messieurs, auditeurs et auditrices de l'émission Plateau Culture. Nous recevons aujourd'hui Monsieur Alain Battenant Hervé, alias Le Mentor, et qui est le chargé de communication des Citizen Lab Chat, et Mademoiselle Falmata Caroline, qui est chargée de plaidoyer. Bonjour.
5: Bonjour.
6: Bonjour.
4: Bonjour. Alors, c'est quoi le concept Citizen Lab Chat?
5: Le concept.
4: Hervé, oui, allez-y.
5: Le concept Citizen Lab Chat, ici, c'est. Bon, s'il faut définir les mots, c'est un mot anglais ou bien un groupe de mots anglais. Citizen qui veut dire citoyen et Lab qui est laboratoire. Le concept Citizen Lab Chat est un concept qui a été créé par Africtiviste. Et Africtiviste, c'est un laboratoire également citoyen qui se trouve au niveau du Sénégal, qui a créé ça dans plusieurs pays. Au Tchad également, c'est un laboratoire citoyen qui réunit des jeunes qu'on appelle des acteurs de solutions. Des acteurs de solutions.
4: Oui, allez-y.
5: Oui, des jeunes qui proposent des solutions, des jeunes qui réfléchissent, des jeunes qui se mettent ensemble pour en tout cas apporter des solutions citoyennes aux problèmes que les citoyens de la commune, de chaque localité rencontrent. Nous, on essaie de mettre en tout cas ensemble nos énergies, nos idées, nos compétences pour pouvoir proposer des solutions citoyennes ou bien des solutions aux problèmes que les citoyens tchadiens rencontrent. Donc c'est un laboratoire, c'est pour ça qu'on appelle ça le laboratoire citoyen.
4: Ok, et là je vois des chiffres par rapport aux actions menées. J'ai sous les yeux ici plus de 150 jeunes formés, 10 projets réalisés, 5 partenaires. Peut-on savoir dans quel domaine ces jeunes sont formés, Falmata?
6: Merci pour la question posée. Comme l'a dit Hervé, nous faisons dans la participation citoyenne et des formations organisées dans le cadre de Africtivist Citizen Lab Chat. Ce sont des formations en leadership, surtout leadership participatif, pour permettre aux jeunes, surtout ceux qui sont en train de mener des actions dans leur communauté, de permettre aux jeunes en fait de mener des actions positives à travers des problèmes qu'ils identifient dans leur communauté pour pouvoir apporter un changement. Je disais tantôt des formations en leadership, des formations en participation citoyenne. Et ces formations se passent généralement en ligne, comme nous utilisons les Civic Tech. La plupart des formations se fait en ligne. C'est vrai qu'il y a la phase des formations en présentiel qui est en cours, mais nous organisons la plupart de nos formations et des webinaires en ligne.
4: Quand vous parlez des formations en ligne et quand on sait qu'au Tchad, il y a non seulement la fracture numérique, il y a également des fractures énergétiques. Est-ce que vous estimez qu'en dehors de N'Djamena, les jeunes disposent des outils nécessaires, notamment des smartphones, des connexions pour pouvoir bénéficier des différents de formation que vous donnez?
6: C'est vrai que c'est un peu compliqué avec l'accès limité à la connexion, surtout au Tchad. Et nous essayons, comme je l'avais dit, il y a la phase également en présentiel qui est en cours. Nous avons commencé avec des formations en ligne. C'est vrai qu'on ne touche pas généralement tous les jeunes en fait du Tchad, mais nous touchons quand même ceux qui souvent utilisent la connexion. Nous faisons la formation, ça peut être dans des plateformes comme Zoom, comme Meet, ou peut-être même sur WhatsApp, tout ce qui va avec. C'est vrai, c'est un peu difficile, mais nous essayons de faire ce qu'on peut faire en fait.
4: Ouais, je reviens à Hervé, si vous avez quelque chose à ajouter.
5: Ok, alors ce que j'ai à ajouter d'abord par rapport au thème de formation, c'est que nous formons le plus souvent sur ce qu'on appelle la démocratie participative. Et nous formons également dans le domaine de l'engagement citoyen.
4: Expliquez-nous, c'est quoi la démocratie participative?
5: La démocratie participative, c'est comme tout le monde doit contribuer, en tout cas pour que les citoyens puissent avoir une bonne vie ou bien pour que nos communautés puissent changer ou pour pouvoir évoluer. C'est que le plus souvent, si on va dans les quartiers ou bien on va sur les réseaux, on se rend compte qu'il y a un groupe de jeunes qui sont là, qui disent que d'Akidjan à la mairie, ça c'est le travail de la mairie, ça c'est le travail de ceci. Alors que quand on parle de l'engagement citoyen ou bien de la démocratie participative, c'est que tout le monde doit contribuer, tout le monde doit amener sa part de contribution, parce que c'est vrai, ceux-là, ils ont été officiellement désignés ou bien choisis pour faire ce travail, mais ils ne peuvent pas tout voir. Il y a des choses qui se passent, par exemple, dans mon quartier à moi, que moi je connais mieux et que j'ai même déjà peut-être une piste de solution. Alors, dans le domaine de la démocratie participative, je peux venir proposer ces solutions que moi je connais aux problèmes que je rencontre, que les gens rencontrent dans mon quartier, dans mon espace de vie, et je viens avec une solution ou bien une proposition qui peut aider également. C'est le fait de travailler main dans la main avec les autorités. Au lieu de considérer les autorités comme des ennemis, il faut plutôt travailler ensemble avec eux, main dans la main, et c'est pour ça qu'on dit qu'on est des acteurs de solution. Donc, on forme dans le domaine de la participation citoyenne, de l'engagement citoyen, de la démocratie participative, également les civic tech. Alors, c'est là où ça revient à la deuxième question que vous avez adressée tout à l'heure à Falmata. On fait des formations en ligne, pourquoi? Parce que nous avons choisi d'utiliser les civic tech. Les civic tech, ce sont tous les outils numériques, que ce soit les réseaux sociaux ou bien tout ce qui a comme plateforme numérique, parce que nous voulons atteindre un plus grand nombre de personnes ou de jeunes. Mais si on fait des formations, par exemple, en présentiel, la plupart des formations en présentiel, le nombre se limite, soit c'est 20, soit c'est 30, et là, c'est très minime par rapport au nombre de gens que nous, on veut toucher. Alors, on fait un webinaire, par exemple. Si on fait un webinaire, c'est vrai, la fracture numérique est là, c'est vrai, c'est difficile d'avoir l'accès à la connexion.
4: C'est quoi webinaire?
5: Un webinaire, ce sont des formations qu'on organise en ligne, où ça peut être une conférence, une activité. C'est presque la même chose qu'on fait en présentiel, mais la différence, c'est quand comme c'est en ligne, on dit c'est un webinaire. Ce sont des formations qu'on organise en ligne. Alors, quand on organise en ligne, par exemple, même si on ne trouve pas beaucoup ou tous les jeunes, on va voir que si un jeune depuis le Nord peut se connecter, depuis Abéché peut se connecter, webinaire, un autre jeune peut depuis Mundu se connecter, depuis même France, à l'extérieur, on peut avoir en tout cas des jeunes de tous les horizons. Et c'est ça notre avantage à nous, parce que quand un jeune est formé et qu'il repart avec l'information partagée aux autres, ça devient déjà une graine que nous sèmons autour de nous.
4: Je retourne vers Falmata Caroline. Vous avez parlé plus de 150 jeunes formés aux outils numériques pour s'engager activement dans la transformation de leur communauté. Cela implique non seulement des moyens techniques et puis disposer des smartphones, mais quelles sont vos ressources qui puissent vous permettre d'aboutir de vos objectifs fixés?
6: D'accord, merci. Comme l'a dit Hervé, c'est une initiative de Afrique Civil Citizen. C'est Afrique Civil. Afrique Civil, c'est un réseau africain qui a son siège au niveau du Sénégal. Donc, c'est l'initiative d'Afrique Civil. Donc, c'est Afrique Civil qui met à notre disposition des moyens afin de pouvoir organiser ces différentes formations pour pouvoir toucher un grand nombre. Ces jeunes qu'on a formés, ces formations, comme je l'avais dit tantôt, la plupart des formations, en fait, se passent en ligne généralement. Avec toi, ton smartphone, ta connexion qui peuvent te servir à peut-être surfer, juste voir des vidéos et sourire sur TikTok. Ça te permet également de venir suivre une formation, d'apprendre quelque chose de nouveau, afin de vraiment l'utiliser d'une manière responsable pour pouvoir vraiment identifier un problème dans sa communauté, peut-être dans son quartier, et apporter une solution pragmatique, en fait, au problème identifié.
4: Je reviens à toi, Hervé, le mentor. Quand on observe le paysage sur les réseaux sociaux, surtout des jeunes, ils développent que le buzz, et puis il ne s'est pas utilisé à bon escient. Au niveau de votre organisation, quelles solutions vous apportez ou vous proposez à ces jeunes qui sont en train d'aller vers la dérive? Ils n'utilisent pas comme il le faut les réseaux sociaux.
5: Alors, la solution que nous, en tant que jeunes, on apporte ou on propose dans notre laboratoire à nous, c'est que nous sommes un groupe, par exemple, qui a plusieurs profils. Dans notre groupe, on trouve des gens, par exemple, qui sont des vidéastes, on a des infographes, on a des journalistes, on a également des gens qui ont fait d'autres domaines. Par exemple, on a aussi un enseignant parmi nous, on a aussi des gens qui ont fait les langues. Alors, il se trouve que nous montrons l'exemple à travers ce que nous faisons. Parce que là, chacun de nous reste chez lui, mais nous utilisons, par exemple, les numériques pour travailler, pour produire des contenus. qui éduque. À travers nos contenus, nous sensibilisons d'abord les jeunes. Au-delà de la sensibilisation, nous les inspirons également à pouvoir, nous les formons aussi d'abord, à savoir comment utiliser le numérique pour faire des, en tout cas, on appelle ça l'utilisation responsable des réseaux sociaux. Et ça, ce sont les formations qu'on donne. Mais au-delà de la formation, on inspire également à travers notre façon d'utiliser les Civic Tech. Donc, nous, on amène les jeunes à tomber amoureux des Civic Tech. Nous les amenons à pouvoir changer leur façon de travailler. Par exemple, en mars dernier, nous avons organisé une formation en présentiel, par exemple, avec les jeunes de la communauté Europort d'Atron. Et là, nous leur avons montré à travers, en tout cas, notre propre expérience, comment nous, on a su nous démarquer, comment on a su, par exemple, gagner notre vie en utilisant simplement les réseaux sociaux ou les Civic Tech, comment on a fait pour sortir la tête de l'eau. Et imaginez que les jeunes comme nous, qui nous voient évoluer, grandir, et on leur explique, par exemple, que c'est grâce à cet outil-là que vous vous amusez avec, que nous, on a utilisé pour parvenir à ça, ça, ça. Regardez les chiffres. Allez sur nos murs et regardez. Vous allez vous rendre compte que si vous voulez être comme nous, utilisez les réseaux sociaux à bon escient, ou bien créer des contenus, en fait, qui vous grandissent, ou bien qui doivent vous arranger à aller de l'avant. Ou bien formez-vous simplement en utilisant les réseaux sociaux. Et là, je pense que les jeunes étaient vraiment admiratifs et ils ont aimé ce que nous faisons. Donc, à travers ces formations, au fur et à mesure que nous allons changer, si un jeune commence à suivre les pas qu'on lui conseille de faire et qu'il observe un changement, un autre va le copier. Et au fur et à mesure, je pense qu'on peut vraiment dépoussiérer un peu la toile.
4: Je reviens vers Caroline. Vous avez cité 10 projets réalisés dont les idées transformées en vraies solutions concrètes qui changent des vies. Peut-on avoir quelques exemples de ces 10 projets réalisés et qu'est-ce qui a changé concrètement? Quels sont les mécanismes qui vous permettent de qualifier quantitativement et qualitativement les résultats obtenus?
6: D'accord. Merci pour la question. Je vais citer quelques-uns des projets déjà réalisés. D'abord, dans le travail que nous faisons, nous ne les faisons pas seuls, comme Hervé l'a dit. Nous travaillons également avec les leaders communautaires ou peut-être les autorités. Par exemple, nous avons déjà fait des visites dans les communes, en fait. Surtout en particulier la commune du 7e arrondissement et celui du 3e arrondissement. Nous descendons là-bas, nous discutons avec les leaders, en fait, de cette commune, avec les objectifs que nous avons. Et à travers ça, avec les activités que la commune met en place, nous associons aux activités en fait de la commune, et là ça nous permet de discuter directement avec les jeunes qui sont dans la commune. Et là, les activités, comme je l'avais dit, c'est des échanges déjà réalisés avec les leaders communautaires, et également des formations déjà au départ c'était juste un projet, et après ça s'est réalisé des formations sur la participation citoyenne. C'était des formations tellement intéressantes où les jeunes eux-mêmes ils ont contribué, et à leur nouveau, à travers des actions qui sont déjà en train de mener, et à leur nouveau ça les permet plus facilement en fait d'avoir une idée claire de ce qu'ils sont en train de réorienter, en fait, les activités qu'ils sont en train de mener dans la participation, d'avoir un changement.
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4: Et justement, pour celles et ceux qui ont pris le train en marche, l'émission c'est Plateau Culture. Nous recevons pour ce numéro Madame Caroline, qui est la chargée des plaidoiries, et Monsieur Alain Batenant Hervé Le Mentor, qui est le chargé des communications. Oui, Hervé, vous avez levé la main.
5: Oui, en fait, je voudrais un peu compléter la réponse que Falmata vient de donner, parce que vous avez demandé comment on a réalisé les activités et comment on a mesuré. Alors, en termes d'activité, je vais d'abord citer ce que nous avons fait. Nous écrivons des articles, par exemple, sur l'engagement citoyen ou bien sur la participation citoyenne ou sur les Civic Tech, que nous publions sur notre site web. Et quand on publie les articles sur le site web, nous regardons les statistiques. Et au-delà de ça, nous faisons également des podcasts en vidéo et on invite un expert du domaine qui vient expliquer. Ces vidéos, on publie par exemple sur YouTube, sur Facebook, sur TikTok, sur Instagram, sur X. Nous sommes sur toutes les plateformes. Nous avons même un compte sur SoundCloud. Et
4: C'est quoi ça? SoundCloud,
5: c'est un site où on poste, comment on appelle, podcast audio.
4: C'est quoi podcast? Il faut expliquer, ouais, tout le monde ne comprend pas les concepts nos auditeurs.
5: Oui. Les podcasts, par exemple, bon, on prend un thème qu'on essaie de débattre et on fait l'enregistrement soit en vidéo ou soit en audio. Et si c'est en vidéo, on poste sur YouTube. Et si c'est en audio, on poste sur SoundCloud. Et donc, c'est ça qu'on appelle les podcasts, par exemple. Et c'est comme l'émission qu'on fait actuellement. Si on prend l'enregistrement et on publie sur SoundCloud, les gens viennent, ils écoutent. Parce que même s'ils n'ont pas été présents à l'activité, ils viennent, ils écoutent. Sur l'avantage avec les réseaux sociaux, c'est que le nombre des gens qui passent, qui visitent la page, le nombre des gens qui regardent les vidéos, le nombre des gens qui like, c'est à la fin du mois, on peut voir les statistiques. Donc c'est à travers les statistiques de nos publications, de ce qu'on publie comme vidéo, comme podcast, on fait les statistiques et c'est à travers ça qu'on essaie maintenant de comprendre l'impact sur le terrain, le nombre des personnes touchées, le nombre des personnes qui ont interagi, le nombre des personnes qui ont réagi. Et donc on essaie de calculer tout ça et c'est on compile ça, on remet sur notre site web.
4: Merci Hervé. Vous êtes des jeunes de différentes disciplines, des professeurs, des journalistes. Mais quel est le côté artistique où vous impliquez les artistes dans l'atteinte de vos objectifs?
5: D'accord. Le côté artistique, comme vous avez dit, dans le groupe, nous avons également deux slameurs qui sont également des artistes. Au-delà des membres qui sont aussi artistes, nous avons également des plateaux, par exemple, ou bien sur nos podcasts, on invite un artiste et il vient, il parle de l'engagement citoyen lié à l'art, par exemple. L'engagement citoyen et l'art, parce que notre domaine principal, c'est la citoyenneté. Et donc, on essaye de lier l'engagement citoyen à l'art. Et on parle ici de l'art artiviste. Vous voyez, le mot que les gens comprennent beaucoup, c'est activiste. Mais nous, on parle des artivistes. Donc,
4: activistes de l'art.
5: Oui, les activistes de l'art, oui. Donc, on les appelle des artivistes. Et eux, à travers leur art, par exemple, les slameurs, à travers leur art, ils vont également essayer de passer le message, par exemple, sur la démocratie participative, ou bien sur l'engagement citoyen, ou bien sur le civic tech. Et donc, on les fait passer sur notre plateau, sur le podcast qui nous explique, par exemple, leur combat, comment ils font pour utiliser l'art pour sensibiliser les gens, ou bien amener les gens à s'engager, ou bien à utiliser les civic tech positivement. Nous collaborons avec les artistes de la sorte, et c'est comme ça qu'on parvient à toucher tout le monde, bien impliquer également les artistes, y compris ceux qui sont déjà membres de notre laboratoire.
4: Ok, avant, progressivement, nous sommes en train d'aller vers la fin de notre émission, mais on parle de l'engagement citoyen des jeunes à travers votre organisation qui est des jeunes. Quel type de musique vous voulez écouter pour pouvoir accompagner cette émission et puis vos actions?
5: Alors,
4: tous les deux, hein?
6: Ah oui.
5: Ok, la musique que nous, on veut bien écouter ici, c'est une musique citoyenne, une musique tchadienne également chantée par un tchadien. Al-Moussama, s'il y en a, je pense que ça va vraiment nous égayer.
4: Al-Moussama qui veut dire en arabe
6: le pardon.
4: Le pardon. Donc,
5: le pardon. Donc, okay. On invite aussi les citoyens tchadiens à se pardonner les uns les autres. En tout cas, ça fait également partie de la citoyenneté, le pardon.
6: Surtout la cohabitation pacifique, c'est tellement intéressant. En tant qu'être humain, nous devons collaborer et cohabiter ensemble pour pouvoir montrer à travers les actions que nous menons, qu'à travers nos différents, à travers nos religions qui sont différentes, nous cohabitons ensemble.
4: Merci.

0: Voilà, et Caroline, c'est court comme ça, on va dire. Est-ce que vous avez un message à l'endroit de vos partenaires, de vos concitoyens et des autres membres qui n'ont pas pu prendre part à l'enregistrement de cette émission?
1: Alors, notre message à l'endroit de nos partenaires, de ceux qui n'ont pas pu part à cette émission, est que nous sommes jeunes et nous avons décidé de ne pas croiser les bras. Nous avons décidé, en tout cas, de nous mettre ensemble, de mettre nos idées ensemble pour pouvoir changer quelque chose, surtout dans le domaine de l'engagement citoyen, amener les jeunes à s'engager, à proposer. Parce que tout ce qu'on a besoin ici, c'est des idées positives, des idées qui arrangent. Mais on a besoin ici de pouvoir mettre nos connaissances, nos compétences ensemble pour pouvoir faire développer notre pays. Alors, s'il y a quelqu'un qui a une organisation qui fait dans la citoyenneté, s'il y a un partenaire qui souhaite collaborer avec nous, par exemple, dans le domaine de l'engagement citoyen, dans le domaine de civic tech, ou bien dans le domaine de l'utilisation responsable des réseaux sociaux, dans le domaine, par exemple, de la désinformation, du fact-checking, en tout cas, si ceux-là sont là et qui nous écoutent, on les demande simplement de s'approcher de nous et ils peuvent nous contacter de plusieurs façons. Ils peuvent juste soit nous écrire sur notre page Facebook, Afriktiviste 6e Lab Tchad, ou bien sur notre compte Instagram, sur notre compte X, même si c'est sur notre site web. Ils pensent qu'on a plusieurs canaux de communication. Ils vont simplement nous contacter ou bien s'approcher également de nous.
0: L'adresse site web.
1: Oui, notre adresse site web, c'est www.citizenlabchad.org. Donc là, sur cette adresse, ils peuvent facilement avoir toutes les informations. Et ce qui est intéressant, c'est que sur le site web, nous avons une section qu'on a nommée équipe. Et quand vous entrez dans la section équipe, vous allez trouver la photo de chaque membre du laboratoire. Et quand vous cliquez sur sa photo, vous êtes redirigé directement sur sa page, par exemple Instagram, LinkedIn, parce que on a relié nos comptes avec ce site web. Donc vous cliquez par exemple sur Facebook, vous allez être redirigé directement sur ma page. Si vous cliquez par exemple sur l'image de Falmata, vous allez retrouver également les comptes de ces réseaux sociaux et vous pouvez facilement la contacter. Donc c'est tellement intéressant. Nous avons des articles là-bas qui sont vraiment importants, que j'invite même beaucoup de gens à les lire d'abord. Et donc la mairie, les ONG, tous ceux qui veulent, des partenaires qui veulent collaborer avec un groupe de jeunes en tout cas, qui sont des acteurs de solutions, ou bien des jeunes qui ne croisent pas les bras mais qui veulent plutôt apporter des idées pour le changement, ils peuvent simplement s'approcher de nous et nous sommes ouverts à tout le monde pour une collaboration, surtout pour faire avancer et développer notre pays.
0: Et Falmata, Caroline.
2: Merci, ce que je dirais, le présent et l'avenir est nous. Donc, au lieu d'utiliser les civic tech en fait pour faire des choses qui ne nous rapportent rien, nous avons nos smartphones, nos connexions des 550 peuvent nous permettre d'apporter un changement, de mener des actions dans un coin reculé de la ville ou peut-être dans un village tout au fond du Tchad. Mener une action, peut-être reporter ces actions à travers nos réseaux sociaux, ça peut toucher un grand nombre et ça peut faire comprendre à la population que même étant dans un village le plus loin que possible, on peut mener des actions, on peut apporter un changement, on peut impacter en tant que jeune. Chacun doit apporter sa part de contribution pour pouvoir changer un problème.
0: Merci, c'est sur cette note de satisfaction que se referme votre émission Plateau Culture qui a reçu pour ce numéro Mademoiselle Falmata Caroline qui est chargée des plaidoyers et Monsieur Alain Battenant Hervé, le mentor qui est le chargé des communications, prise des sons, Omel Bédanger, et à très bientôt. Merci.
3: Merci. 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
1: Le commerce que j'exerce, ça me permet quand même d'assurer à certains besoins primaires et ça me permet de me prendre en charge. Mais sauf que il y a certaines difficultés quand même qui se font aussi sentir, telles que la chérité de vie actuellement. Ça fait que pour joindre certains bouts, c'est un peu aussi l'aide que j'ai besoin principalement d'abord s'il s'agit de dire à quelqu'un que je veux un truc financier, ça serait trop dur. Donc ce que je veux, c'est la diminution des prix de certaines choses, quoi. Surtout l'huile, le riz, c'est un denré, quoi. C'est tellement cher. Et donc, si ces produits diminuent, ça me permettra au moins d'avoir certains avantages. Mais si ces prix restent tels que c'est maintenant, je vois que ça serait tellement dur. Et puis là, ça ne nous permet pas aussi d'embaucher, quoi. Donc, si seulement ces prix diminuent, ça fait que ceux qui ont les PME pourront avoir une, deux personnes qui vont leur aider et puis cela va réduire aussi le taux de chômage.
2: Bon, ça m'arrange un peu parce que je trouve un peu plus, ça me permettra de survivre quoi. Sinon, il y a des difficultés. Une période où ça marche et parfois ça ne marche pas du tout. Mais nous sommes obligés de faire avec seulement. Ça me permettra de payer le loyer, me nourrir et faire certaines petites besoins avec aussi. Donc je remercie Dieu, ça m'arrange un peu. En tenant qu'il n'y a pas de boulot là, c'est ça. On est obligé de faire ça seulement. Vraiment, si le gouvernement pense à nous, des petits commerçants, ça pourra nous avantager, ou soit les ONG. Il fait des moments où nous sommes obligés de nous endetter pour acheter des petites marchandises. Donc c'est pas du tout facile. Quand on demande au gouvernement de nous dépenser un peu aux femmes commerçantes, quoi.
3: Le petit commerce qu'on exerce, comme on dit, le commerce, ça nous permet de nous prendre en charge, on se défend avec. Rester à la maison, ça n'arrange pas, donc on se défend. Ça nous permet de trouver des petits bénéfices et puis on se prend en charge avec. Des fois, avec ces bénéfices, on prend même la charge de la famille aussi. Donc ça nous permet de nous défendre en plusieurs choses. Mais pour être autonome, si on peut trouver le financement, comme ça, ça peut nous permettre aussi d'agrandir nos commerces. Maintenant, les moyens ne nous permettent pas, mais si il y a lieu de trouver des petits financements comme ça, on peut prendre et puis d'agrandir pour ajouter d'autres articles. Ça nous permettra aussi d'agrandir aussi nos chiffres d'affaires.
4: L'autonomisation financière de la femme de nos jours passe obligatoirement par l'entrepreneuriat. Pour celles qui évoluent dans l'informel, elles affirment qu'elles se défendent mieux dans ce qu'elles exercent, mais ne cesseront d'interpeller le gouvernement à intervenir aux côtés d'elles financièrement et aussi de revoir la hausse de prix des denrées dans ce secteur. Au mixage et à la présentation, Yana Madiseline. Messieurs, aujourd'hui, nous recevons sur ce magazine Madame Golda Langarsou, entrepreneur dans le domaine de l'agriculture. Bonjour, Madame.
5: Bonjour.
4: Entreprendre de nos jours pour une femme, ce n'est pas aisé. Et vous, vous avez

0: choisi d'entreprendre dans un domaine assujetti aux aléas climatiques. Parlez-nous-en.
1: La terre représente la part la plus importante des biens du ménage. Nous sommes tous d'accord que l'agriculture continue d'être une importante source d'emploi et de subsistance. Les femmes sont souvent beaucoup plus dépendantes des emplois liés à l'agriculture que les hommes.
0: Ok, mais quelle est la place de l'entrepreneuriat, comme vous le dites, dans les activités de la femme?
1: En Asie et en Afrique, nous constatons que les femmes représentent respectivement 43% et 50% de la main-d'œuvre dans le domaine de la production alimentaire. Ce pourcentage serait considérablement plus élevé si nous pouvons quantifier de façon exacte la contribution totale des femmes à la main-d'œuvre, non seulement dans le secteur de la production alimentaire, mais également dans ceux de la transformation alimentaire et de la préparation. Malgré l'importance de la terre pour la subsistance des femmes dans de nombreuses parties du monde, les femmes ne possèdent pas de terres ou de propriétés. Lorsqu'elles en possèdent, ces propriétés sont généralement plus petites que celles des hommes. Aujourd'hui, moi, si je dois intervenir à ce niveau, c'est par rapport aux activités même que je fais. Nous constatons qu'au Tchad, nous traversons une crise alimentaire. Alors, comment faire pour stopper cette crise alimentaire? Comment faire pour que notre économie soit basée sur l'agriculture? Alors, c'est des idées qu'il faut aider les jeunes vraiment à embrasser l'agriculture.
0: Et pourquoi? Expliquez-vous davantage.
1: C'est un secteur démotivant parce que notre saison de pluie est unique, 2 mois ou 3 mois. Et il faut attendre toute l'année pour avoir l'année prochaine les mêmes pluviométries pour pouvoir faire l'agriculture. Mais avec la technologie nouvelle, beaucoup d'agriculture se fait pendant la période sèche. Il faut seulement subventionner, par exemple, les matériels agricoles, les panneaux solaires, les pompes solaires, pour pouvoir permettre à la jeunesse ou aux jeunes qui ont envie d'embrasser la terre de pouvoir initier ne serait-ce qu'une petite activité pour pouvoir subvenir aux besoins de leur propre famille. L'entrepreneuriat doit être au centre de l'autonomie de la femme. Je pense que la femme tchadienne est capable de révolutionner plusieurs aspects que beaucoup considèrent comme un mythe. Il suffit qu'elle s'arme de courage dans chaque étape qu'elle entreprend, tout en oubliant que l'homme doit venir en supplément. Normalement, la culture et les médias doivent accompagner la femme tchadienne dans son combat pour l'autonomisation, car ils sont un outil indispensable. Le rôle de la culture est essentiel, mais celui de la femme est primordial. Il est du devoir de la femme de sortir de l'ombre face à la persécution et mener des actions qui permettront à la presse de les relayer et les encourager. Nous assistons ces dernières années, et cela continue encore, avec plusieurs cas de viols et de meurtres récents. La plupart de ces cas, ces victimes sont des mères, et nous, femmes, continuons par être traumatisées. Dommage que je ne peux trouver satisfaction à ma question ici. Donc c'est pour dire que les problèmes que les femmes tchadiennes rencontrent sont énormes, en ce sens qu'on ne valorise pas la femme. Donc il est de notre rôle d'exprimer le ras-le-bol à travers les réseaux sociaux. Il suffit qu'un mouvement soit consistant avec une envergure déterminée et le relais sera automatique. Ceci dit, l'autonomisation de la femme est dans l'acte qu'elle pose. En outre, la mentalité rétrograde de la plus grande partie de la population demeure encore une inquiétude. Les expressions Marasaki, Diankari, qu'utilisent les hommes, voire les femmes elles-mêmes, parfois elles s'expriment à suffisance, le dénigrement de leur personnalité et le refus de croire en elles. Les maltraitances diverses que la femme tchadienne a subies et continue de subir portent un coup dur à sa condition et son épanouissement et constituent des barrières pour l'encourager à initier une entreprise.
0: À la lumière de vos explications, entreprendre paraît quelque peu difficile.
1: Partout dans le monde, l'entrepreneuriat peut en effet être une alternative puissante pour les femmes face à l'absence d'emploi, aux barrières persistantes à l'entrée sur le marché du travail ou encore face à des options d'emploi plus précaires ou moins épanouissantes. Être un entrepreneur n'est pas une chose facile.
0: C'est dire l'optimisme doit être de mise.
1: En effet, il faut une grande motivation et une détermination, car cela demande une persévérance, du dévouement au travail et surtout beaucoup de sacrifices. C'est un métier dans lequel le risque de faillite est très peu présent. D'ailleurs, la grande majorité des entrepreneurs échouent au lancement de leur premier projet.
0: Ceci reste déplorable, mais certainement, il y a des raisons.
1: Nous pensons que malgré les efforts et les difficultés à l'horizon de l'entrepreneuriat, il apparaît enfin comme une des solutions cruciales susceptibles d'avoir un impact positif pour améliorer l'économie et les mentalités africaines. Donc, je pense que l'espace qui m'a été offert, c'est d'encourager les sœurs qui entreprennent. C'est vrai, moi-même, je suis dans cette activité, mais il y a beaucoup d'événements qui viennent te démotiver.
0: Vous faites allusion à quoi?
1: Et dans l'agriculture, il y a toujours le problème des conflits et les verts agriculteurs qui détruisent toujours. Mais il faut quand même avoir la foi qu'un jour, tu puisses réunir les moyens pour permettre un barrage et permettre de faire un boom dans l'activité que nous faisons. J'encourage encore mes sœurs tchadiennes à vraiment s'élever et regarder ce secteur. Ce secteur est vierge aujourd'hui. La terre tchadienne est très riche. Il suffit seulement de l'eau, puisque notre soleil donne très bien. Il suffit seulement d'avoir des points d'eau pour pouvoir se lancer dans cette activité maraîchère. Ça vous permet aussi d'absorber un peu de la main-d'œuvre, parce que pour celui qui travaille à vouloir vendre les produits, il va vraiment besoin de la main d'œuvre. Ça fait aussi absorber le chômage. Donc, c'est un secteur qui est vraiment vierge et qui est rentable. Donc, j'encourage les sœurs, j'encourage surtout les jeunes à pouvoir regarder ces secteurs pour pouvoir s'élancer dans la vie active. Et puis aussi, ça fait un apport à notre pays qui traverse les crises alimentaires où nous cherchons les provisions dans les pays voisins. Avec le temps, nous-mêmes, on sera des pays exportateurs. Et ça fait augmenter l'économie du pays.
0: Comment endiguer ces contraintes qui sont des facteurs limitants dans le domaine de l'entrepreneuriat?
1: Nous avons vu que le secteur informel est celui qui a un poids énorme dans l'économie dans notre pays. Bien que ces activités du secteur informel ne soient pas valorisées par des statistiques, les acteurs prennent conscience des enjeux de société et créent des richesses plus justes, plus responsables et de façon plus équitable. L'homme est au cœur de l'activité économique et l'avantage est que ce type d'activité issue de l'informel se formalise au bout de quelques temps grâce à une épargne qui a été réalisée de façon rigoureuse pour certaines, reste telle qu'elle est des années par faute d'économie pour d'autres. Tel est le cas pour les femmes qui font par exemple les gâteaux. Parmi ces femmes, certaines ont la notion de gestion. Elles se formalisent après quelques années par l'ouverture d'une structure de commerce plus grande telle que l'ouverture d'un restaurant. Celles qui n'ont pas la notion de gestion, alors elles restent à ces stades de préparatifs des gâteaux plusieurs années après. Nous avons par exemple le cas des femmes vendeuses de pain qui vont vers l'Afrique de l'Ouest chercher des marchandises. Certaines arrivent à ouvrir des boutiques vestimentaires au bout de quelques temps seulement, mais d'autres continuent dans les fraudes pour faire entrer les marchandises.
0: Ceci reste déplorable, mais certainement il y a des raisons.
1: Ces attitudes de nos sociétés et les normes sociales auxquelles les femmes sont soumises les empêchent d'envisager la création d'entreprises.
0: Que faut-il faire donc?
1: Des obstacles systémiques font que de nombreuses femmes entrepreneurs restent confinées à de très petites entreprises opérant dans l'économie informelle. C'est un secteur qui n'a pas d'avenir, ce qui limite la capacité à contribuer au développement socio-économique et à la création d'emplois. En plus, au regard de l'incertitude du secteur de l'informel, faire des recettes conséquentes et régulières pour subvenir aux charges familiales est limité. Un dernier souhait serait que dans l'avenir, un accompagnement des personnes désireuses d'entreprendre. Le but serait de permettre la création d'emplois, l'essor d'un meilleur environnement économique qui favoriserait l'essor des structures de l'économie sociale et ralentir la fuite des cerveaux. Aussi encourager un retour des personnes qualifiées dans le pays d'origine pour qu'elles participent au développement de leur pays. Puisqu'on se rend compte que la plupart des personnes qui sont dans l'informel, avec le temps, ils s'aventurent vers d'autres pays et ils font beaucoup d'économies à ces pays au lieu de rester dans leur pays d'origine. Nous ne saurions omettre, en parlant d'entrepreneuriat, de souligner que le financement est un point épineux et aussi un frein à l'initiative entrepreneuriale. Pour cette raison, les bailleurs de fonds et les banques devraient continuer dans l'optique d'une complémentarité afin d'assurer un accès au financement pour tous, tout en ayant une mainmise sur la gestion des risques de remboursement.
0: Que faut-il faire donc?
1: Il faut songer à supprimer les barrières discriminatoires, les lois coutumières, le manque d'accès aux institutions financières formelles et les contrats contraintes de temps dues aux responsabilités familiales et domestiques afin d'offrir la possibilité aux femmes de créer leur entreprise. D'une part, elles seront plus autonomes. D'autre part, il y aura plus d'égalité face à la création d'emplois.
0: Madame, nous avons écouté en début d'émission quelques femmes exerçant dans l'informel. Alors, pour vous, quel serait l'apport de la femme dans l'économie en cette période de transition? La femme peut-elle jouer un rôle certain?
1: Certaines mentalités tchadiennes font d'une femme un être moins considéré et mise à l'écart des grandes décisions. Or, la femme tchadienne est la plus vertueuse et fait partie de cette génération rare qui respecte les valeurs morales d'une société et ses mœurs de par son comportement, sa sociabilité, son dévouement, aussi sa manière de se vêtir. Je pense qu'impliquer les femmes de toutes les couches sociales serait un atout considérable pour la transition si toutes elles sont concertées. Et je peux parler de l'implication des femmes du média. Une population bien informée est un atout pour un bon processus de dialogue. Cela permettra d'atteindre les objectifs clés de ce processus. Le rôle d'une femme du média serait de bien informer l'opinion nationale sur les termes de référence, son implication et son rôle à jouer. Elle doit faire en sorte que les parties prenantes et non prenantes de ces dialogues prennent conscience de la difficulté que traverse notre chère patrie. Il s'agira de sensibiliser de part et d'autre sur les enjeux et les opportunités à saisir avec le dialogue inclusif. Ce dialogue a pour but de réunir tous les fils et filles autour d'une même table. Les hommes du média doivent aussi accompagner les femmes à faire en sorte de recoudre ce qui est déchiré. Je peux parler aussi de la société civile qui doit jouer le rôle de médiation et faire de la sensibilisation sur la cohabitation pacifique et la paix dans tous les contextes. Je peux aussi parler du rôle de la femme en général, d'où la femme est au foyer, la femme qui est une fille, la femme qui est une sœur. Notre voix portera plus et a plus d'impact sur nos familles, notre entourage et la société, en plus de notre rôle de femme comme socle de la cohésion sociale et du vivre ensemble pour le retour de la paix. Les femmes sont une partie de la solution à tous les enjeux tels que l'urgence climatique, la lutte contre la faim, à la protection de l'environnement. Il faut les associer pleinement pour bénéficier de tous les talents et pour apporter la clé de la réussite à la transition. La vitesse de la transition favorise les groupes déjà organisés. Les groupes de femmes exigent d'être renforcés de manière significative et ont besoin de l'aide pour se positionner en vue d'une bonne participation. Faute de quoi, elles seront perdantes par rapport à d'autres groupes mieux organisés pouvant ne pas compter l'égalité des sexes au premier rang de leurs propriétés. La pleine participation des femmes dans la politique nationale et locale, dans l'économie, dans l'éducation et les médias est fondamentale à la démocratie et essentielle à la réalisation du développement durable et de la paix. En période de paix, pendant et après les conflits et pendant les transitions politiques. Si un système politique néglige la participation des femmes, il se soustrait à ses responsabilités vis-à-vis des droits de la femme. Il manque à son devoir vis-à-vis de la moitié de ses citoyens, puisque la femme occupe plus de la moitié de la population. En effet, la vraie démocratie est basée sur la réalisation des droits de l'homme et de l'égalité des sexes. Si l'un d'entre eux est bancal, les autres aussi le seront. Une démocratie faible demeure une entrave majeure à la réalisation des droits de l'homme. De même, l'impossibilité de respecter les droits de l'homme empêche l'avènement d'une démocratie efficace. Nous pouvons aussi dire que nous avons besoin des meilleurs dirigeants que nous puissions trouver pour faire face aux défis qui se posent à nous. La pauvreté, la faim, la maladie, la dégradation environnementale, la violence et beaucoup de ces dirigeants sont des femmes. Les femmes apportent leurs propres réflexions et points de vue qui permettent de prendre de meilleures décisions.
0: Merci, madame, pour votre disponibilité.
1: Merci aussi à vous de m'offrir cet espace pour pouvoir partager le peu que je connaisse afin que nous puissions mener à bien cette période de crise. Je pourrais dire crise parce que dans la transition, il y a l'incertitude dans beaucoup de choses. Et en tant que femme, si nous nous levons et portons notre voix, je pense que notre contribution sera d'une très grande efficacité pour le retour de la paix et pour un dialogue réussi. Merci.
0: Je vous en prie. Mesdames, messieurs, c'était là votre magazine consacré aux femmes entrepreneurs. Un reportage de Yanamadi Céline, coordonné par Amélie Dolmia. Merci pour votre oreille attentive.

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1: Mesdames. Mesdames, Messieurs, fidèles auditrices, auditeurs de la radio diffusion nationale tchadienne et surtout mélomanes de l'émission Merveilles du passé au flashback, bonjour, bonsoir et bienvenue à bord de l'Airbus 320 Griffo Onama pour son voyage musical dans le passé d'une durée de 60 minutes. Prise de son arrangement, Tuiki Wako, alias Alfredo, réalisation Madi Mahamat Abdoulaye, pilote et serviteur Naïl Mbaitouam, c'est moi. Flashback, rembobine le temps et ouvre son album musical consacré à Marc Zambo, figure du Bikutsi Kamourne. L'objectif du flashback ou du merveille du passé n'est pas seulement de diffuser la chanson d'un artiste, mais c'est de raconter l'artiste, son univers, ses succès et la place dans la mémoire collective. Bonjour, bonsoir à tous et bienvenue dans Flashback, votre rendez-vous musical sur la RNT, la radio diffusion nationale tchadienne. Flashback est une émission où le temps s'arrête quelques instants pour laisser parler la musique. Pour ce numéro, l'équipe de Flashback dépose une fois de plus sa valise à Eboloa, une commune urbaine du sud du Cameroun, d'où nous accueille une dame répondant au nom de Marc Zambo dans son titre phare « Avec toi », produit par Safari Ambiance, et nous sommes dans les années 1979.

0: Mesdames et messieurs, avant de parler des chansons, arrêtons-nous quelques instants sur l'artiste. Marc Zambo appartient à cette génération d'artistes qui a contribué à faire vivre Bikutsi auprès d'un public populaire avec une musique directe, festive et fortement marquée par la culture camerounaise. L'univers de Marc Zambo repose sur une combinaison qui fonctionne particulièrement bien. Le rythme, l'humour, la danse et des textes qui parlent des situations de la vie quotidienne. Vous conviendrez avec moi, cher mélomane, que lorsqu'un artiste arrive à transformer une chanson en véritable phénomène populaire, ce n'est plus seulement une chanson, mais ça devient un souvenir. Cette chanson, intitulée « Avec toi » aborde le thème de l'amour, le pardon et la réconciliation. Elle a été vendue à 500 000 exemplaires. Une composition Marc Zambo, souvent écrite ou prononcée Marc Zambo, une chanteuse camerounaise née le 14 mai 1947 à Eboloa. Eboloa est une communauté urbaine du Cameroun située au cœur de la forêt équatoriale, chef-lieu de la région du Sud et du département de la Miala. Eboloa, qui signifie chimpanzé pourri. Eboloa est situé à 158 km au sud de Yaoundé, la capitale politique du Cameroun. L'artiste Marc Zambo est issu d'une famille de 8 enfants, dont 4 filles et 4 garçons. Marc Zambo a perdu ses parents très tôt et a commencé la musique à l'âge de 16 ans en animant les bals scolaires à Eboloa, sa ville natale, Bertois et à Douala, afin de subvenir aux besoins de ses frères et sœurs. Après la mort de ses parents, Marc Zambo, ne pouvant pas payer ses études, et elle se lance dans la musique en intégrant le groupe appelé à l'époque les Grands Fantômes. Et avec ce groupe, Marc Zambo a fait une grande tournée à travers les pays. Dans la ville de Bertois, à l'est du Cameroun, un jour, Marc Zambo était en visite chez les proches dans la cité du Soleil Levant. Là-bas, la petite Marc Zambo rencontre un orchestre en pleine prestation. La jeune fille Marc Zambo, qui est déjà transversée par la fibre musicale dans son esprit, se sert au micro. Marc Zambo reprend une chanson d'Outa Bella et les musiciens sont fascinés. Il apprécie la voix et la technique de Marc Zambo et sans tarder, l'orchestre recrute Marc Zambo sur le champ. Un Togolais, tenancier de deux cabarets à Maroua et à Garoua, dans la partie septentrionale du pays, s'attache le service du duo orchestre. Voici Marc Zambo dans son titre Patricia.
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Et oui, c'est aussi la magie du flashback. Une chanson démarre et quelques secondes plus tard, ce sont parfois 10, 15 et 20 ans de souvenirs qui remontent à la surface. Quand la musique raconte la danse, les mélomanes répondent présents. Vous êtes à l'écoute de la radio Diffusion Nationale Tchadienne et notre voyage continue. La prestation de Marthe Zambo à Kousséri parvient jusqu'aux oreilles du premier président Feu Ngartatou Malumbaye en 1973. Paix à son âme, ce dernier invite l'orchestre Les Grands Fantômes à venir jouer à N'Djamena, la capitale tchadienne. L'orchestre y passe 2 ans puis retourne au Cameroun, mais Marthe Zambo reste au Tchad et poursuit l'aventure. La chanteuse en herbe, Marthe Zambo, est repérée par le propriétaire de la Boule Rouge, un groupe de pétanque qui est un club le plus sélect et en vogue de N'Djamena au Tchad à cette époque. En N'Djamena, Marthe Zambo avait signé un contrat avec le club Boule Rouge. Elle en devient la chanteuse de cabaret dans la capitale tchadienne. De retour dans son pays natal au Cameroun plusieurs années plus tard, Marthe Zambo a fait la rencontre d'un grand commerçant et promoteur culturel, un artiste de renom, et Kambi Louis Brillant, et c'est son nom, une rencontre qui est déterminée par la suite de sa carrière. Ce dernier l'avait aidé et a encouragé Marthe Zambo à enregistrer la toute première fois chez Deka, puis chez Fiesta. Les albums à savoir Marthe Zambo, Bicolo et Retour de la Reine. Et elle sort un best-of, les meilleurs titres, une compilation de ses œuvres. Une chanson devient un geste, un refrain devient une expression et l'artiste entre dans la mémoire du public. La jeune Marthe Zambo se produit désormais au cabaret appelé La Jungle, qui était un cabaret VIP situé au cœur du quartier Aka, qui accueille la majorité des Occidentaux, des ministres, des hommes d'affaires et des personnes nantis. Eco Roosevelt, de renommée internationale, découvre Marthe Zambo. Chanteuse d'origine camerounaise, Marthe Zambo, la diva, s'est révélée au grand public grâce à son titre « Avec toi ». Produit par Safari Ambiance en 1979, ce titre a connu un franc succès avec 500 000 exemplaires vendus avant qu'il ne soit fait disque d'or en France. Chanté en français, le titre « Avec toi » a fait mal, d'autant plus qu'il aborde le thème de l'amour. Marthe Zambo relate à travers cette chanson une histoire qui met en jeu un couple. Le mari qui veut s'en aller et la femme amoureuse qui le retient. Avec toi est une chanson à 4 temps. Le slow débute par une nappe sonore, un son continu d'orgue qui introduit le piano d'Eco Roosevelt, la guitare basse de Touré Alati, la batterie de Benny et la voix angélique de Marthe Zambo. Bref, la complicité de tous ces musiciens confère à cette œuvre musicale une solide ossature rythmique. Avec toi a traversé plusieurs époques et nombre d'artistes l'ont interprété, dont Sylvain Piron en version zouk. Il faut noter que la chanson Avec toi a été reprise 11 fois à travers la planète. La chanson conquiert les cœurs de Camerounais et des millions de mélomanes à travers le monde. Je vous propose une fois de plus d'écouter la version originale de Avec toi, c'est Marthe Zambo.

0: Marthe Zambou a reçu des lettres de fans de tous les pays qui lui expriment leur fierté, leur appréciation. Il y a dans le lot des témoignages. Avec toi est une chanson qui était trop sollicitée lors des cérémonies de mariage. Elle a permis de renforcer les liens dans de nombreux couples. Les paroles de ce slow romantique prônent l'amour, le pardon et la réconciliation. Marthe Zambou est sans contexte l'une des plus belles voix de la sphère musicale du Cameroun. Elle a su se hisser sur les piédestals des grandes stars du monde de la musique grâce à sa chanson Avec toi. Le 29 avril 2016, Marthe Zambou a reçu le trophée de compte d'honneur, cette distinction honorifique qui a été décernée par la première dame du Burkina Faso, Bella Sika Kabouré, pour ses plus grands succès et sa contribution au développement de la musique africaine en général. Vous êtes toujours avec nous, alors ne baissez surtout pas le volume parce que Flashback continue. Marthe Zambou est une chanteuse camerounaise oscillant entre disco, pop et makossa. L'artiste est considéré comme une étoile de la chanson camerounaise qui totalise 17 albums produits en 43 ans de carrière musicale. Le premier disque est intitulé Ebel Minga ou Mon ami plante le décor. Avec toi est le deuxième album. D'autres disques qui suivent sont tout aussi riches les uns que les autres. Marthe Zambou a participé au rayonnement de la musique africaine sur le toit du monde. Artiste courtoise, ouverte, loin des clichés qui la présentent comme une personne difficile ou fermée. Elle est tout simplement discrète et réservée. L'icône Marthe Zambou est de ces artistes qui ne s'expriment pas beaucoup et qui préfèrent laisser les œuvres parler à leur place. Marthe Zambou s'est inspirée des artistes comme Anne Marinzier, Myriam Makeba et de Nana Mouskouri. Voici Marthe Zambou dans le titre Angadio.
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Aujourd'hui, l'artiste Martha Zambo est âgé d'une soixantaine d'années. Le poids de l'âge n'a pas une grande influence sur ses activités. Sa santé est quelquefois chancelante, mais les sollicitations ne tarissent pas. Le 28 mai 2016, Martha Zambo était sur scène à Douala, puis le samedi 4 juin de la même année, elle s'est produite au Palais des Sports de Yaoundé. Mère de deux enfants, Prosper et Georges Guichard, la chanteuse camerounaise Martha Zambo a grandi au milieu des arts martiaux. Elle a été formée en arts martiaux. Elle avait 7 professeurs. Martha Zambo était la seule femme ceinture noire au Cameroun à l'époque jusqu'à son départ pour l'Europe. Pour cause de maladie, Martha Zambo était opérée à 5 reprises et son docteur lui a conseillé d'arrêter avec les arts martiaux. Une heure, ça passe vite, mesdames et messieurs, hein, lorsqu'on voyage en musique, bien sûr. Et si vous venez de monter avec nous à bord de ce Airbus 320 griffé au nommant, je vous rappelle que c'est un voyage musical dans le passé, appelé Merveille du passé ou Flashback. L'équipage était composé de Twiki Alfred, Madi Mahamat Abdoulaye et Naïlem Baitoubam. Nous sommes atterris donc à Eboloa, au Cameroun, depuis plus de 30 minutes pour le parcours musical de Martha Zambo, l'auteur du slow Avec toi. Il faut noter que chaque génération possède des artistes. Chaque époque possède également des chansons et chaque chanson possède une histoire dans la vie de quelqu'un comme vous et moi. Côté musique, le 18e album de la maman Martha Zambo était déjà prêt, mais il n'y a pas d'argent pour le faire sortir parce que les Camerounais n'aiment pas remettre l'argent qu'ils doivent aux artistes. Tempête Martha Zambo, l'auteur d'Avec toi, est très amer sur les questions liées à la gestion collective du droit d'auteur au Cameroun. Née à

Mbou est une chanteuse emblématique connue pour ses contributions à la musique camerounaise mêlant des influences de Makossa, des discours et des pop. Chanteuse de talent, Marthe Zambo, 78 ans d'âge, 56 ans de carrière musicale, vit au Cameroun à Bona Massoudi à Douala. Elle aurait été arnaquée par ses anciens collaborateurs de son pays. Marthe Zambo, qui autrefois allait prester en Europe, qui était escortée depuis l'aéroport à son arrivée au pays, n'est plus que l'ombre d'elle-même. C'est à peine si elle a de quoi manger et elle fait parfois des mois sans médicaments par manque de moyens. Elle a demandé l'aide du gouvernement camerounais, des entreprises, des mécènes pour l'aider à avoir une vie plus décente à la culture camerounaise et aussi pour l'aider à réaliser son rêve qui est presté sur scène une dernière fois cette année 2026 à l'occasion de ses 57e année de carrière. L'auteur de la chanson Intemporelle à succès avec toi, Marthe Zambo compte 17 albums au cours de sa carrière musicale. Son premier album est appelé Eben Minga qui signifie mon ami. Le deuxième album est appelé Avec toi qui a décroché un disque d'or en France, sans oublier les autres albums notables comme Bicolo, Retour de la Reine. Voici Marc Zambou dans son titre Wem Mboya.

Mesdames et messieurs, pour terminer cette émission spéciale consacrée à Marthe Zambou, nous vous rappelons que Marthe Zambou avait composé une chanson et surtout un titre qui a marqué son univers. Le titre, c'était « Avec toi ».

Amis mélomanes, si vous êtes debout, restez debout. Si vous êtes assis, vous pouvez encore suivre les programmes de la Radio Diffusion Nationale Tchadienne. Chers mélomanes et fidèles auditeurs et auditrices de la Radio Diffusion Nationale Tchadienne de l'émission Flashback, merci d'avoir été avec nous. Merci pour vos messages. Flashback, c'était votre rendez-vous avec la mémoire musicale. Merci à mes copilotes Tchouk Alfred Wakou et Mahadj Mahamat Abdoulaye. L'Airbus 320 griffé au Naman vient d'atterrir à l'aéroport international National Sandiamo Stendiamena. On se quitte par la voix de Baïguedim Girard et le groupe Gelbe dans le titre Julie. Une chanson, un artiste. Une époque, quand la musique revient, les souvenirs ne sont jamais très loin. La musique passe, les souvenirs restent. Bonne suite de programme de la Radio Diffusion Nationale Tchadienne.

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0: Division nationale tchadienne, mesdames, messieurs, dans nos studios, il est 23h, 23h sur l'heure de suivre les dernières informations. À la présentation, Marie Laguille Parment, ouvrons ce journal par cette activité qui marque la 41e journée du comité permanent inter-État de lutte contre la sécheresse dans le Sahel, SILS. À cette occasion, le président en exercice du SILS, le chef de l'État, Maréchal Mahamat Idriss Déby Itno, dans une déclaration lue par le ministre de la Production et de l'Industrialisation agricole, Kira Bala, le message met l'accent sur la maîtrise et la disponibilité des intrants agricoles essentiels pour renforcer la production et la sécurité alimentaire dans l'espace Sahel. Je vous propose de suivre l'extrait de cette déclaration.
1: Cette 41e journée du SILS est célébrée sous le thème Contribution du SILS à la mise en œuvre des réglementations régionales sur les intrants agricoles et la santé des plantes au Sahel et en Afrique de l'Ouest. Ce choix est hautement significatif face aux variations climatiques, à la dégradation des terres et à la nécessité de concrétiser de nouvelles aires de production pour répondre aux besoins croissants de nos populations. Le recours aux intrants agricoles devient incontournable. Mais l'accroissement de la productivité ne saurait se faire au détriment de la qualité de nos productions, de la préservation de nos ressources naturelles et de la santé de nos populations. Il nous appartient donc, en tant que dépositaires de la confiance de nos peuples, de veiller à ce que l'utilisation des intrants agricoles soit maîtrisée, responsable et conforme aux normes qui garantissent la sécurité de nos aliments et la protection de notre environnement. C'est tout le sens des actions engagées par nos États depuis plus de trois décennies, avec l'adoption en 1992 de deux réglementations régionales relatives aux intrants agricoles et à la santé des plantes, complétées en 2006 par des textes portant notamment sur les semences et la biosécurité. Ces cadres réglementaires harmonisés constituent des acquis majeurs de notre coopération régionale. Ils permettent de renforcer la protection de nos populations et de nos ressources naturelles au-delà des frontières nationales, tout en favorisant la libre circulation des produits réglementés. Face à l'essor et à la diversification des nouveaux intrants, à la persistance de la fraude et de la circulation de produits non conformes, ainsi qu'au risque croissant pour la santé humaine, animale et environnementale, nous devons aller plus vite. Nous devons renforcer nos dispositifs nationaux de contrôle, consolider nos mécanismes régionaux d'homologation et de surveillance, améliorer la traçabilité des produits et accroître les capacités de nos services compétents.
0: La mission ministérielle dirigée par le ministre d'État, ministre en charge des Finances Taïra Metengiling, poursuit son séjour dans l'est du pays. Après Abéché, la délégation se trouve présentement à Mdiaras. La mission s'est rendue sur le site afin d'évaluer les conséquences du déficit pluviométrique. Nous y
2: Conduite par le ministre d'État, ministre des Finances, du Budget, de l'Économie, du Plan et de la Coopération internationale, Tahir Hamid Guilin, accompagné des quatre membres du gouvernement, la délégation s'est rendue sur plusieurs infrastructures et projets réalisés par l'Organisation internationale pour les migrations dans le cadre du projet Resichat financé par la Banque mondiale. Au niveau du magasin de semences, le ministre d'État a échangé directement avec les bénéficiaires. Ces dernières ont exposé leurs principales difficultés liées notamment au déficit pluviométrique et à l'absence des pluies cette année. La délégation a ensuite visité l'abattoir où le ministre s'est enquis des besoins des populations et des conditions de fonctionnement de ces infrastructures. La mission s'est également rendue à la station de vaccination du bétail avant de poursuivre sa visite au centre administratif de Birdouané, notamment au niveau du point d'eau fréquenté par les éleveurs et leurs troupeaux. Sur place, le ministre d'État a échangé directement avec les éleveurs afin de recueillir leurs préoccupations et leurs besoins. À l'issue de ces visites, le ministre a présenté les mesures prises par le gouvernement en collaboration avec ses partenaires pour accélérer la réponse à cette situation.
3: Dans l'urgence, il a été question déjà d'accélérer la finalisation du château qui est déjà en construction, mais aussi de faire une station pastorale de grande taille ici et dans la foulée de construire un micro-barrage pour retenir davantage d'eau et pour que la nappe soit chargée de manière plus importante. Et ce sera aussi le cas à l'intérieur de la ville d'Amgueras, le wadi qui traverse la ville, pour qu'il y ait une station, un seuil de pendage, mais surtout un micro-barrage pour que l'eau soit retenue de manière plus consistante et de manière plus durable et que l'eau soit plus accessible. Les études vont démarrer dès le mois d'octobre et d'ici fin de l'année, les études seront terminées. Et ensuite, nous pourrons lancer les grands travaux.
2: De leur côté, les partenaires et donateurs ont réaffirmé leur disponibilité à accompagner les efforts du gouvernement tchadien afin de répondre urgemment à cette crise et prévenir les risques d'insécurité alimentaire dans les zones affectées par le déficit pluviométrique. Amjaras Nuh Youssouf Abba, Radio Tchad.
0: Merci. Nous, les locaux de la commune du premier arrondissement ont servi de cadre ce samedi au lancement de la campagne de pulvérisation initiée intra et extra domiciliaire visant la démoustication de la ville de Djamena. L'opération a été lancée par la secrétaire d'État à la santé publique et à la prévention, Dr Mbaye Ndegide Kandie Francine, en présence de la déléguée générale du gouvernement auprès de la commune de Djamena, Amina Kodiana et bien d'autres personnalités et du pays. Yassine Ibniama dans les témoins.
4: C'est parti pour la 5e édition de la campagne de démoustication de la ville d'N'Djamena. Une campagne qui a mobilisé 1450 volontaires secouristes, une centaine de techniciens d'une entreprise de la place et des superviseurs. Elle vise à réduire la population des moustiques à un seuil tolérable afin de protéger la santé publique, d'améliorer le confort de vie et de limiter l'ennuisance, surtout le paludisme. La déléguée générale du gouvernement auprès de la commune d'N'Djamena, Amina Kodjiana, s'est réjouie de la tenue de cette opération à N'Djamena. Toutefois, elle invite la population à accueillir respectueusement les agents pulvérisateurs. La secrétaire d'État à la santé publique et à la prévention, Dr Mbaye Ndegide Dekandie Francine, a relevé de son côté la portée de cette campagne.
5: La pulvérisation intradomiciliaire, comme son nom l'indique, consiste à imprégner les murs intérieurs des maisons avec un insecticide à action permanente afin de tuer les moustiques vecteurs du paludisme qui s'y repose. La réussite de cette campagne passe nécessairement par la coopération et la collaboration de l'ensemble de la population. Et pour cela, je lance un appel solennel à toute la population de N'Djamena de se rendre disponible et de faciliter le travail aux agents déployés pour cette opération.
4: L'objectif de cette campagne est de couvrir au moins 80% des ménages de la capitale et de réduire l'incidence du paludisme au cours des 3 prochains mois.
0: Et Yassine Ibni Hamad, sachez également que dans le cadre de la célébration de la semaine africaine de vaccination édition 2026, une rencontre d'échange a eu lieu ce vendredi au ministère de la Santé publique et de la Prévention. Notre reporter Nanour Madine Natoyala était également présent. La rencontre a regroupé les professionnels des médias et ceux de la santé.
6: Ces assises constituent l'occasion pour renforcer le plaidoyer, la sensibilisation et la mobilisation en faveur de la Semaine africaine de la vaccination édition 2026 prévue du 14 au 20 septembre. Le slogan retenu est « Pour chaque génération, les vaccins fonctionnent ». L'objectif est d'atteindre les enfants zéro dose, les enfants sous-vaccinés et de renforcer la vaccination de routine. Les échanges ont porté sur le rôle du journaliste, les défis et les stratégies de la SAV 2026. Le panel était constitué de Ediman Gondebaï, chef de service adjoint de la planification et de la communication au ministère de la Santé, et Florent Bainessem Dieudon, chargé du changement social et comportemental UNICEF Tchad. Répondant aux questions des journalistes, Ediman Gondebaye a rappelé l'importance qui est de prévenir les maladies évitables, protéger les enfants en évitant les complications et les handicaps et contribuer à l'élimination et à l'éradication de certaines maladies. Il a noté que les médias sont des acteurs clés pour informer, sensibiliser et renforcer la confiance dans les vaccins et lutter contre les rumeurs et les désinformations. L'enjeu est d'atteindre chaque enfant et d'améliorer l'accès à la vaccination dans les zones difficiles. Dans ce sens, il est prévu la diffusion de messages et de spots dans les différents médias nationaux.
0: Toujours en célébration, la journée mondiale des premiers secours autour de thématiques secours, contexte, migration est célébrée ce samedi 12 septembre 2026, occasion pour le président de la Croix-Rouge du Tchad, Khala Ahmed Senoussi, qui à travers sa déclaration réitère l'engagement de son institution à renforcer les capacités des acteurs en matière de prévention, notamment des crises humanitaire. Voici un extrait de sa déclaration sélectionnée et proposée ici par Tiena Boadam.
7: Cette journée constitue un moment important pour rappeler une vérité simple mais fondamentale. Face à une urgence, chaque minute compte et chacun peut contribuer à sauver une vie. Le choix du thème de cette année revêt une importance particulière pour notre pays. En effet, le Tchad est un pays d'accueil, de transit et de mobilité. Des femmes, des hommes et des enfants peuvent être confrontés au cours de leur déplacement à de nombreux risques, épuisement, déshydratation, traumatisme, maladie, accident, violence, détresse psychologique ou encore conditions météorologiques difficiles. Dans ces situations, les premiers secours doivent être accessibles, adaptés et respectueux de la dignité de chaque personne, quelle que soit son origine, sa nationalité, sa situation ou son statut. La Croix-Rouge du Tchad réaffirme aujourd'hui son engagement à renforcer les capacités des communautés, des volontaires et des secouristes et des différents acteurs intervenant auprès des populations en mouvement. Votre engagement, votre disponibilité et votre humanité représente la force de notre société nationale. Cette journée mondiale doit également nous rappeler l'importance de la prévention et de la préparation. Les crises humanitaires, les déplacements de population, les catastrophes, les accidents et les urgences sanitaires peuvent survenir à tout moment. Nous devons donc préparer les communautés avant que la crise ne survienne. Notre ambition doit être claire. Former davantage de personnes au premier secours, renforcer les capacités de nos volontaires, développer les compétences de communauté et faire des premiers secours une compétence accessible au plus grand nombre.
0: 23 heures passées de 12 minutes à Fada. Le journal se poursuit fin hier après-midi ici en Djamena du séminaire consacré aux enjeux de genre, fiscalité et modernisation de l'administration fiscale organisé dans le cadre de la mise en œuvre des activités du projet Jet Entente Gender Equality in Taxation en partenariat avec la Direction générale des impôts. Alaya Malmasra Myriam en parle.
8: Durant 4 jours, les ateliers ont permis d'évaluer l'impact des politiques fiscales sur l'égalité homme-femme et identifier les leviers pour une administration plus performante et inclusive. Pour la chef du projet Gender Equality in Taxation et Expertise France, Hawan Jai, ce séminaire marque un tournant décisif. Intégrer la dimension de genre dans le système fiscal n'est pas seulement une question d'équité, c'est aussi un vecteur de modernisation et d'efficacité pour l'ensemble de l'administration. Quant au directeur d'information et de la communication de la Direction générale des impôts, Moumassou Edouard Roufaini, ces 4 jours de travaux ont donné l'occasion aux participants d'approfondir leur compréhension des relations qui existent entre la fiscalité et les enjeux de genre, mais également de s'interroger sur la manière dont le système fiscal et les pratiques de l'administration peuvent produire des effets différents sur les hommes et les femmes.
9: Cette formation nous aura a permis de comprendre que la prise en compte des genres en matière fiscale ne constitue pas une question périphérique. Elle doit progressivement trouver sa place dans notre réflexion sur la conception des politiques fiscales, l'élaboration des réformes, la mobilisation des recettes, la digitalisation des procédures, ainsi que dans les relations entre l'administration fiscale et les contribuables. L'enjeu qui se présente désormais à nous est de passer de la compréhension des concepts à leur application concrète dans notre environnement fiscal.
8: Les partenaires du projet Gender Equality in Taxation et la Direction générale des impôts se sont engagés à assurer un suivi rigoureux pour traduire ces orientations reçues en actions concrètes sur le terrain.
0: Alaya Malmasra Myriam, parlons politique dans ce journal. Le parti RNDT Le Réveil a célébré ses 30 ans d'existence. À son siège, situé au quartier Abinan, dans la commune du 7e arrondissement. C'était au cours d'une cérémonie dirigée par le président du dit parti, Paimi Padaki Albert, en présence des militants et sympathisants, ainsi que de plusieurs autres invités. Mahamat Kial rapporte.
10: C'est dans une ambiance conviviale et festive que les militantes et militants du parti Rassemblement National des démocrates tchadiens, Le Réveil, ont commémoré l'anniversaire de leur formation politique. Commémoration placée sous le thème 30 ans de pèlerinage pour un Tchad uni dans sa diversité. Occasion pour les présidents de rappeler l'historique et les motivations ayant présidé à la création de son parti depuis 1996. Paimi Padaki Albert, président du parti Coq Blanc, a salué l'engagement et la mobilisation de ses camarades pour la réussite de cet événement d'envergure.
11: Cocorico! Camarades militantes et militants, je prends la parole en ce moment pas pour déclamer un discours. Je prends la parole d'abord pour dire encore une fois que franchement, vous ne cesserez jamais de me surprendre. Jamais RNDT Le Réveil ne cessera de me surprendre. Il y a une semaine, le bureau exécutif m'a informé qu'ils ont décidé d'organiser le 30e anniversaire du RNDT Le Réveil. Une semaine après, je vois presque tout N'Djamena rassemblé ici. Comment vous avez pu le faire?
10: Ce 30e anniversaire du parti RNDT Le Réveil est l'occasion d'échanges directs et de partage des gâteaux entre les présidents, les militants et les autres invités.
0: Dernièrement de ce journal en sport, le ministère de la Jeunesse et des Sports, en partenariat avec Mercato Sport, a organisé ce samedi 12 septembre, c'était au stade Idriss Mahamat Ouya, et c'est le ministre en charge des Sports, Naïra Bakar, qui a donné le coup d'envoi. Galami Assil faisait également partie.
12: À travers cette activité, le ministère de la Jeunesse et des Sports entend insuffler une nouvelle dynamique à la pratique sportive de masse et rapprocher davantage le sport des populations. L'ambition est claire, faire du sport une activité populaire, accessible et ouverte à toutes les composantes de la société. Pour cette première édition, plusieurs activités ont été organisées dans une ambiance conviviale et fraternelle. Exercices physiques, séances de danse, relaxation et animation encadrées par des coachs ont réuni jeunes, femmes, travailleurs, personnes âgées et amateurs de sport autour d'un même objectif, promouvoir un mode de vie sain. En donnant le coup d'envoi de cette initiative, le ministre de la Jeunesse et des Sports, Naïra Bakar, a rappelé que le sport ne doit pas être réservé à une catégorie de personnes ou aux seuls athlètes. Selon lui, il constitue un puissant levier de santé, de bien-être et de cohésion sociale. Le ministre a exhorté l'ensemble de la population à faire du samedi un véritable rendez-vous hebdomadaire avec le sport. Il a invité les jeunes ainsi que les forces vives de la nation à sortir, à bouger et à pratiquer régulièrement une activité physique. À travers Samedi Sport pour tous, le ministère de la Jeunesse et des Sports entend ainsi promouvoir une véritable culture de l'activité physique au sein de la société tchadienne, convaincu qu'une population active et en bonne santé constitue un atout essentiel pour le développement du pays.
0: Merci Galami, 23h passées de 18 minutes, point final à cette dernière édition. Merci à Mahmoud Kassara pour la partie technique à la présentation. Marie Laguay-Lebarma, excellente soirée sous la protection divine. Rendez-vous Inch'Allah demain.

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2: Il y a des attitudes, des réflexes que l'on répète sans vraiment y penser. Peu à peu, ils nous amènent à nous renfermer, à nous durcir, à éviter une discussion ou à repousser une main tendue. L'idée de céder équivaudrait à perdre. Dire « je me suis trompé » reviendrait à se diminuer. Et sans nous en rendre compte, ce réflexe referme doucement des portes, des amitiés, des liens familiaux, des opportunités au travail, des chances d'apprendre, d'évoluer et parfois même d'aimer. Dans ce numéro de Reflets Croisés, nous allons explorer un thème presque invisible, mais profondément humain. Cette difficulté à reconnaître ses torts, autrement dit, l'orgueil. On en parle rarement, ou alors pour décrire les autres, mais presque jamais pour parler de soi. En votre compagnie pour cet épisode, Suleiman Abdelkarim, Emmanuel Nadingar, Halime Assadia Ali, Zara Brahim, qui fait son entrée dans l'équipe de Reflets Croisés, et moi-même, Hamza Benassan. Comme invité, nous accueillons le juriste Senou Simamatali pour apporter un regard externe, une sensibilité qui parle vrai. Avec lui, on va tenter de comprendre ce que l'orgueil représente pour lui, comment il le gère au quotidien et pourquoi nos fiertés comme nos fragilités peuvent parfois nous renfermer, nous retenir là où un simple mot pourrait tout changer. Bonjour à tous et bienvenue à ce nouvel numéro de Reflets Croisés. Bienvenue, monsieur Senou Simamatali.
3: Merci à vous et à toutes les personnalités ici présentes.
2: Monsieur Senoussi, selon vous, d'où vient cette difficulté presque universelle à reconnaître qu'on a eu tort?
3: Avant de commencer, je voudrais au préalable faire une observation. La première, c'est que étudier une thématique en lien avec comportement individuel ou bien personnel relève d'une science appelée la psychologie. Donc je ne suis pas psychologue, peut-être les auditeurs vont en prendre acte et donc relativiser un peu ce que je vais développer comme une propre expérience. Donc il ne peut pas faire foi par ailleurs parce que c'est une science en tant que telle.
2: Alors, tout à fait, hein, on est d'accord avec vous. Vous êtes sur ce plateau comme opinionniste, donc vous donnez votre opinion par rapport à votre expérience, par rapport à votre vécu, par rapport à comment vous appréhendez l'orgueil.
3: Voilà. Donc quand on parle de l'orgueil, de l'arrogance, en soi, c'est déjà une qualification péjorative. Quand on vous dit vous êtes arrogant, c'est péjoratif, c'est pas positif. Parce que vous prenez un air qui n'est pas réellement le vôtre, parce que vous êtes au-dessus de là où vous devez être. Et donc vous traitez les autres comme s'ils ne sont rien du tout. Et ça pose un problème dans beaucoup de contextes, respectant aussi l'homme en tant qu'être humain qui doit être respecté par ailleurs. Vous savez que le fait de ne pas reconnaître son tort est une fierté individuelle. Pour dire que si je reconnais mon tort, c'est que j'avais des faiblesses. C'est là où vient le problème. Et c'est pour ça que quand on dit, vous voulez parler à quelqu'un de son arrogance ou le lui reprocher quelque chose. Ne le dites pas devant les autres, parce qu'il n'acceptera jamais. Donc il faut le dire à neuf. Et c'est pour ça que quand vous parlez devant tout le monde, vous reprochez à quelqu'un une attitude, un comportement, c'est de vous l'insulter. Donc l'idéal aurait été que vous le lui parliez en privé et donc il pourrait reconnaître éventuellement ses défauts. Donc l'idée venait du fait que quand on est dans un environnement où chacun se cherche à se positionner sur le plan social, le positionnement dépend donc de la place aussi des autres. Donc vous cherchez une place qui veut dire une place beaucoup plus haute. Donc soit que vous devenez par nature, par essence, quelqu'un d'hautain, ou alors vous restez à votre place mais vous méprisez les autres. Vous les considérez comme qu'ils ne représentent pas du tout quelque chose. Et donc dans les deux sens, ça pose un problème. Et donc dans ces deux situations, vous ne pouvez pas reconnaître un tort parce que vous êtes censé représenter un idéal pour vous-même. Les études sociales et psychologiques ont démontré, par exemple, chez un enfant. Un enfant a un idéal type qui est son père. Pour le garçon. Et la fille, c'est sa mère. Donc, quand la fille essaie de ressembler à sa mère, elle essaie de prendre la hauteur. Et donc, cette façon de prendre de la hauteur, dès lors qu'elle a l'impression d'avoir atteint le seuil de sa maman, elle refuse qu'on lui reproche. Et donc, quand elle fait quelque chose, on lui dit de ne pas le faire, elle se compare avec sa maman et donc elle refuse de se souscrire à une autre logique. Donc, ça vient, la genèse de la chose vient de là. Donc, c'est un comportement purement inné chez une personne, de rester soi-même en restant dans sa propre logique, dans sa propre fierté, mais qu'on peut peut-être analyser sous deux angles. C'est ma façon aussi de traiter cette question éventuellement, de la traiter sur le plan purement social.
2: Ok, merci monsieur. Justement, en parlant d'enfants, par exemple, chez nous au Tchad, très souvent, quand on est petit, là, on nous dit, le gamin qui joue, qui se bat, tu rentres chez toi, tu pleures, on te dit de ne pas pleurer, c'est-à-dire de ne pas accepter que quelque part, on peut perdre quelque chose. Est-ce que cette façon d'être dur déjà, de le bas âge, ne peut pas avoir conditionné notre attitude de toujours rester fort, debout et ne pas céder?
3: Oui, vous avez raison. C'est-à-dire, l'environnement affecte le comportement de la personne. Quand vous êtes dans un environnement où un papa, un maman, un grand frère, un frère, un voisin, on vous reproche souvent une telle attitude, vous changez, vous essayez de changer pour aller vers une autre direction. Alors, il y a deux façons de traiter les choses. Ce n'est pas universel, cette façon de traiter. Il y a des cas où, par exemple, on vous dit de ne pas céder. On vous conseille souvent d'avoir une force de caractère. C'est-à-dire dire que mon fils, il est quand même fort. Ça donne quand même une impression d'avoir réussi à former quelqu'un.
2: Encore, certains parents te disent, vas-y te battre. Pourquoi tu reviens?
3: Une force de caractère. Voilà.
2: On t'amène donne, pour aller vers...
3: Parce que ça donne une fierté à la famille. Qu'on a tel enfant qui est fort. Et d'autres qui, par contre, adoptent une approche beaucoup plus simpliste de la vie. Parce qu'ils exposent leur enfant, à la limite, à des risques de la vie. Quand vous vous exposez à vous opposer systématiquement aux uns aux autres, un jour vous allez subir quand même. Vous allez subir, il n'y a pas de doute. Quelle que soit votre force, vous aurez quelqu'un qui est plus puissant que vous. Quelle que soit votre façon d'être arrogant, vous aurez quelqu'un plus arrogant que vous. Donc vous allez subir. Donc les parents les plus sages, et certains le font, et il existe bien évidemment, ils vous disent, évitez de vous battre. Soyez calme à l'école. Je ne veux plus jamais qu'on me rapporte des comportements ou une attitude négative quelque part. Ça se dit, hein. Nous, depuis le bas âge, je me rappelle mon père qui dit, c'est lui qui se bat à l'école, je vais le battre à la maison. Et il le fait systématiquement. Et malgré tout ça, on se battait, hein, tout le temps. Mais quand même, ça nous revient à l'esprit quand même d'éviter au maximum de tomber dans ce piège. Donc, l'environnement affecte la personne et donc affecte notre comportement au quotidien. Et donc, ça nous rend beaucoup plus vulnérables face à la menace auquel nous vivons. Ça, c'est une évidence.
2: Est-ce que reconnaître et dire, j'ai tort, à votre avis, hein, peut devenir une force? Peut-être même une preuve de maturité, celle qui peut nous conduire vers une véritable intelligence émotionnelle.
3: En fait, reconnaître son tort, tout naturellement, on ne peut pas parler dans une émission comme ça, peut-être la jeunesse va suivre ça de bout en bout. Reconnaître son tort, c'est un acte positif. Alors, il suffit de savoir maintenant dans quel contexte il faut reconnaître son tort. Je disais tout à l'heure, d'abord, ne pas subir le reproche en public, donc vous obliger à répondre en public que vous avez tort. Ça, personne ne le fera. C'est des cas très rares. Mais pourquoi celui-là, normalement, c'est moi qui ai tort. Et finalement, c'est lui qui présente des excuses, qui reconnaît avoir tort. Parce qu'il veut lier un lien très fort avec vous. Et il y a peu de personnes qui perçoivent cette qualité relationnelle. C'est dire que malgré que ce que telle personne m'a fait, je cède parce que je voulais garder des liens forts avec cette personne. Alors que d'autres vont considérer ça comme une faiblesse. Et donc, en considérant comme une faiblesse, ils estiment nécessaire de vous mettre au bas, c'est-à-dire vous piétiner. Et là, ça ressuscite encore une autre forme d'arrogance qui n'est pas facile à étouffer. On dit souvent que la personne qui cède doit être comprise par l'autre partie. Et donc, ça simplifie la vie en commun. Mais si, en revanche, l'autre personne ne comprend pas que quand vous cédez, c'est pour donner plus de chance à la vie cordiale, aux relations intimes, à continuer par rester ensemble, etc., l'autre personne considérera comme une faiblesse extrême et donc se comporte de manière négative avec vous. C'est-à-dire, il veut tout le temps vous mettre au plus bas, au plus bas. Et quand vous réagissez, ce n'est plus évident de revenir. Et les études ont démontré qu'à chaque fois que la personne continue dans un sens pour être simple, il ne faut pas la forcer à aller plus loin. Si vous la forcez, elle revient, mais elle ne sera plus même comme les autres. Elle va changer carrément de modèle de vie. Donc, c'est impossible de la rapprocher complètement.
2: D'accord. Jusqu'ici, on a parlé d'orgueil comme un défaut. Est-ce qu'il y a des cas où l'orgueil peut être quelque chose de positif, peut être quelque chose qui nous protège?
3: C'est très peu. Moi, j'ai du mal un peu à cerner cette question. C'est pas la question celle-là, mais la question de l'arrogance elle-même. C'est-à-dire, il y a deux fois où, moi, ma propre expérience, j'étais étudiant et j'étais dans un environnement où les gens estimaient un noir venant d'Afrique, parce que là où j'étais, en fait, les gens estimaient que l'Afrique, il y a toujours la pauvreté, la misère, et donc les conditions n'étaient pas faciles. Donc, ils estimaient que nous venons d'un environnement où nous n'avons pas la culture nécessaire, nous ne sommes pas des personnes civilisées, bref. Alors, on est dans un environnement où il y a des jeunes qui avaient assis sur des moyens importants, et donc, l'attitude qu'il faut changer, c'était de mieux s'habiller. Et ça, j'ai eu tort de le faire, ça je l'ai dit. Parce que mon père, quand je partais en études à l'étranger, me dit, n'essuie jamais les autres parce que vous n'avez pas les mêmes chances, les mêmes conditions de vie. Chacun a son destin, donc ne te compare pas aux autres. Il m'a toujours conseillé. Mais j'ai utilisé cette arrogance en essayant donc de me comporter de manière telle que ils avaient compris que moi aussi, je ne suis pas rien. Et donc, j'évitais de trop parler avec les autres. Je m'habillais trop bien même, à juste titre, parce que j'ai dépensé quasiment mes moyens pour ça. Et en classe, j'ai fait un effort extrême pour avoir de bonnes notes. Et subitement, les relations commencent par s'améliorer et les tensions en classe baissent. Et on a développé une amitié extraordinaire. Et c'est pour vous dire que l'une des filles de notre classe, dont son père était bourgeois, elle est marocaine, hein, je ne citerai pas son nom, mais il y avait une longue anecdote, dont on avait des relations, j'ai failli même l'épouser à la fin. Et je ne l'ai pas fait au motif que je ne savais pas qu'est-ce que je deviendrais en rentrant au Tchad. Est-ce que je peux la mettre dans des conditions? Ça, c'est une anecdote. Alors, l'idée, fondamentalement, l'arrogance peut servir à régler ponctuellement. Mais il ne faut pas que ça devienne une attitude durable. Ouais. Sinon, ça devient ingérable.
2: Cher ami, quelqu'un a quelque chose à ajouter?
4: Moi, je voulais juste demander, au-delà du fait d'avoir une arrogance un peu positive, est-ce que ça peut être un motif de fierté, quelque part?
3: Le motif de fierté, c'est différent. Ça, c'est l'amour de soi. L'amour de soi, c'est pas négatif. C'est-à-dire que vous avez une certaine capacité à faire certaines choses. Vous avez la confiance en soi, que vous êtes utile, que vous pouvez faire quelque chose. Tout ce qu'on vous demande de faire, vous le faites. Ça, c'est une fierté en soi. En revanche, l'arrogance, c'est au-dessus de ce que vous êtes réellement. C'est-à-dire, vous prenez un air qui n'est pas le... C'est pour ça que ça contredit certaines ambiances, certains environnements. Tout le monde vous voit, mais c'est monsieur la question. Alors, dans ce contexte, tout le monde s'attend à ce que vous chutez. Et c'est ça la conséquence. Parce que quand vous chutez, tout le monde riait. J'ai discuté avec quelqu'un, vous savez que, par exemple, sur les questions des mariages, il y a des mariages, vous voyez, des gens où les filles sont mariées à des prix exorbitants au niveau de la dot. Alors, quand les gens voient ça, ils développent une certaine forme de jalousie, parce qu'ils vous voient très au-dessus. Alors, quand il y a le moindre problème dans ce foyer, ça se diffuse rapidement, parce que les gens veulent vous voir chuter. Et c'est pour ça que l'arrogance devient une problématique qui n'est pas facile. Mon père, et j'y reviens souvent, il est extraordinaire. Je vous l'ai dit, c'est un homme qui m'a beaucoup marqué, alors que je n'ai pas trop vécu avec lui. Il me disait, si Dieu te donne la chance d'avoir soit un positionnement social élevé, ou soit des moyens, essaie toujours d'avoir un pied là où Dieu a voulu que tu sois et un pied avec les gens avec lesquels tu vis. De sorte que quand il a une chute, ça, tu perds le privilège ou les moyens. Donc, tu vas rester au moins avec le pied qui était sur terre. Donc, tu n'auras pas à subir le choc de la vie. Et ça, je l'ai respecté scrupuleusement. Donc, à chaque fois, quand j'étais, en fait, la plus haute fonction que j'avais assumée, j'étais inspecteur général d'État où il y avait des gardes rapprochés. Madame Zara connaît bien. Au niveau, c'est la DGSI qui nous protégeait. Alors, les gardes de corps ont ferme instruction de ne pas refuser à quelqu'un d'entrer à la maison. Et donc, j'ai resté sur la natte avec des chaises dans la rue. Je me promenais avec mon chapelet. Je marchais. Je faisais mon attitude correctement. Et ça m'a permis, même quand j'ai quitté la fonction parce que j'ai connu un peu de démêlés, mais à la fin, personne ne me reprochait de quoi que ce soit parce que j'étais resté 2-3 ans en période de vache morte, comme on dit, mais j'étais resté moi-même sans me soucier du reste.
5: Alors, moi, je veux rebondir sur la question du foyer et en évoquant l'aspect qui peut être positif sur le fait de reconnaître ses torts. Parce qu'en général, l'éducation de base inculque plus aux garçons cette culture d'orgueil et de ne pas reconnaître les torts. Et ça a un impact sur les foyers. Alors qu'aujourd'hui, dans la plupart des foyers, c'est aussi la cause de beaucoup de problèmes. Le fait aujourd'hui d'apprendre ou bien de réinculquer cette culture de reconnaître ses torts pourrait permettre de réduire les conflits au sein des foyers.
2: Tout à fait, je suis d'accord.
5: Je dirais que ça serait vraiment très utile et réduirait également le nombre de divorces.
3: Tout à fait. C'est-à-dire que dans nos sociétés, on dit aux garçons d'être autoritaire au foyer. Et on demande à la fille d'être souple et à chaque fois que même si le mari a tort de présenter des excuses. Exactement. Ça règle beaucoup de problèmes. C'est vrai, hein, c'est dans notre culture. Et il m'est arrivé une fois, un jour, j'ai commis une petite bêtise, j'ai failli faire quelques petits problèmes et à la fin, je sors de la maison, je ne mange pas le matin, je ne mange pas à midi, je ne mange pas. Et le lendemain, en sortant de la maison, j'appelle mon épouse et je lui présente, je dis, excuse-moi parce que c'est ce qui s'est passé hier, j'étais en dehors de moi-même. Et elle commence par pleurer parce qu'elle s'est rendue compte quand même, je suis aussi ordinaire.
5: Pour une fois.
3: Parce que je donne l'impression d'être autoritaire, mais enfin, elle a compris que ça crée beaucoup de charme dans les relations. Et donc, reconnaître son tort, je crois que c'est un atout. Et il faut que les garçons changent d'attitude, je crois. Il faut vulgariser cette approche.
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2: Il n'y a pas d'autres questions, c'est bon? Ouais, d'accord. Oui.
6: Zara a parlé de la question du foyer. Parce que on voit parfois que le fait de dire on est égaux veut dire que moi aussi je suis. Est-ce que c'est par rapport aux valeurs qu'on incarne ou bien être égaux. Ça, c'est tout comme on n'est plus à l'écoute. On ne peut plus accepter.
5: Justement, en fait, on est cadré. Hein? On est cadré, que ce soit à travers nos cultures, que ce soit à travers nos religions. Chacun a des obligations et des droits de part et d'autre. Et chacun saura quelle est sa place, quelle est sa limite. Surtout dans notre culture tchadienne, on sait quelles sont vraiment les responsabilités, les droits, les obligations des hommes. La femme également sait qu'est-ce qu'elle a à faire dans un foyer. Mais le fait que ce soit répétitif et que ce soit inculqué que la femme devrait s'y systématiquement accepté par simple orgueil que l'homme a toujours raison, quelles que soient ses fautes. Et il y a vraiment de l'exagération qui pousse vers une injustice. Et ça, c'est ça qui va amener les femmes à se révolter. Non pas pour dire qu'elles sont égaux, mais pour refuser cette injustice qu'elles vont continuer à subir. Des infidélités, des injustices interminables, mais qu'on demande toujours à la femme dans le foyer d'accepter et à l'homme de ne pas reconnaître. Aujourd'hui, comme il l'a dit, le fait juste de reconnaître deux fois, je pense que comme on le dit, péché avoué à moitié pardonné. La femme pourra l'accepter et passer là-dessus. Mais le fait de dire souvent, l'homme ne reconnaît jamais ses torts. On entend tout le temps ça. Et ça brise énormément de foyers. Donc c'est pas vraiment une question d'ego. Mais c'est une question de justice à un moment donné et de reconnaître surtout ses torts. Et même si l'homme doit être orgueilleux, il doit modérer son orgueil pour ne pas détruire quand même toute une famille.
3: Un équilibre.
5: Oui, il faut vraiment trouver le juste équilibre.
4: Moi, je pense que ça dépend de la façon dont on appréhende cette question d'égalité. Parce que ça peut plutôt conduire à une complicité dans le couple, au point de paraître même orgueilleux tous les deux, mais de pouvoir affronter ensemble le regard extérieur. Donc c'est plus comment on l'appréhende, mais comme le dit Zara, on place l'orgueil et on fait subir des injustices quotidiennes et on ne reconnaît jamais ses torts. Donc ça crée une révolte qui ne va pas aider le foyer à être stable.
6: Je crois que la complicité est un élément très important. Mm-hmm. Je voulais rebondir d'abord sur la conclusion de la présentation. Il faut être soi-même.
4: Ouais.
6: Il faut être moi-même. C'est-à-dire qu'en dehors de moi-même, on a conçu une autre personne et c'est ça qui fait beaucoup de problèmes. Vous savez, la question du couple, comme l'a dit, je voudrais prendre un cas que j'ai vécu avec ma défunte femme. Nous, on s'est mariés très tôt, on était à l'université ensemble, n'est-ce pas? Elle a fait le droit pendant que moi, je faisais d'abord la médecine et puis je suis venu aux finances. Alors, vous savez, jalousie mal placée. Ma femme, elle travaille, elle bosse, comme moi aussi, j'ai besoin de bosser. Quand elle va à l'université, elle finit ses cours, elle fait ses recherches, et il y a des professeurs qui viennent lui donner encore des informations. Donc, à Brazza, on était au campus, et souvent, 21h, moi j'arrive à la maison, je vois pas ma femme. Elle rentre à 22h, 22h30. Un jour, je me suis pris la tête. Alors, quand il rentrait, j'ai dit, mais c'est quoi ton histoire, là? Tu rentres tard. C'est quoi ça? C'est histoire là. Oh, il y a quelqu'un qui s'est glissé pour me dire, mais ta femme là, il est toujours là-bas là avec.
4: Ah ouais.
6: Et on a passé la nuit là sans se dire mot. Moi j'étais boule tout. Ça a duré deux jours. Et puis je me suis remis en cause. Je me suis dit, mais au fait, qu'est-ce qui se passe? Quand elle est revenue, je me suis assis avec elle. Je me suis dit, mais écoute, j'étais en colère, c'est vrai. Mais j'ai appris que c'est quand tu es là-bas, c'est ça. Alors elle me dit, mais qui t'a appris? Et je lui ai dit, c'est telle personne, tel étudiant qui m'a dit. Elle me dit, ah bon? Mais tu sais pas que ce même étudiant-là, quand il me rencontre là-bas, il me dit qu'au lieu d'être à l'université, toi tu es dans les quartiers. Je dis, ah bon? Depuis ce soir, on a compris que le serpent qui est au milieu là, c'était celui-là. Et quand on a commencé par marcher ensemble, on revient, le gars n'a rien compris et puis il a disparu. En tout cas, ça nous a permis quand même de développer une complicité. La communication est d'abord importante.
7: On va reprendre, M. Sanoussi, juste après ce petit break musical avec vous et avec votre question. Souleymane, qu'est-ce que tu as prévu pour nous?
3: Merci Hamza. Donc pour respirer, comme tu le dis à l'instant, nous allons écouter Hello de Lionel Richie. Lionel Richie, c'est l'Alabama qui rencontre la soul américaine des années 80, membre fondateur des Commodores avant une carrière solo extraordinaire. Il a fait de Hello l'une des ballades les plus reprises au monde. Et le clip vidéo de 1984, vous en souvenez, où il tombe amoureux d'une étudiante qui sculpte son buste, une chanson sur le fait de chercher à être vu par quelqu'un qui ne voit pas. L'ironie est belle, vous en conviendrez. Cette ballade iconique explore la vulnérabilité dans la relation à l'autre,
1: Hello, is it me you're looking for? Cette question simple résonne profondément avec notre thème, l'orgueil qui cherche l'autre tout en se protégeant, qui veut se montrer tout en restant inaccessible, vouloir être vu, mais sans baisser sa garde. Écoutons.

0: merci Suleiman pour ses choix musicaux. Je pense qu'on est restés tous sidérés en train d'écouter cette chanson qui nous traversait les veines, les corps. Vraiment, merci, merci, merci. On revient au plateau, chers auditeurs de Reflets Croisés, et on reprend avec notre invité, Senoussi Mamat Ali. Je vous donne la parole, allez-y.
1: Voilà, je disais que l'orgueil dans les... C'est-à-dire comment est provoqué l'orgueil chez l'homme. Et donc comment est provoqué, c'est quelquefois, on a convenu tout à l'heure dans nos échanges qu'il s'agit bien d'une mauvaise éducation, qui fait en sorte que la personne n'arrive pas à devenir soi, à rester humble et à corriger certains défauts. Mais il a une attitude qui est un peu bizarre aussi, qui est connue à N'Djamena. Si quelqu'un, en fait même une jeune personne qui a un peu de moyens, moi j'ai connu ça, je voyais ça chaque fois. Un jeune homme à 20-25 ans, il a un peu d'argent, il a gagné un peu d'argent, une belle voiture, une belle villa, il a un peu d'argent. À chaque fois qu'il met la main dans la poche, il a des 10 000 qui sortent. Et les gens de 40-50 ans l'appellent grand, grand, grand. Ouais. Et il change d'attitude. Il change d'attitude, mais il se comporte comme grand. Et donc, il méprise tout le reste et vous n'allez pas le contrôler. Et donc, j'ai vécu un cas similaire où quelqu'un dont son père l'a laissé une entreprise à gérer, il commençait par gérer et les grandes personnes l'appelaient grand. À chaque fois qu'il a des occasions, il vient. Par exemple, si un de ses amis a une occasion de mariage ou quelque chose comme ça, il achète des Gessner pour une douzaine des amis et il fait ça. Alors, tout le monde tournait autour de lui. Il est devenu tellement hautain qu'il dépensait sans compter pour satisfaire, pour maintenir son arrogance. Et subitement, il est surendetté et il est actuellement en prison. Vous voyez où ça mène aussi l'arrogance.
0: Mais c'est celui-ci, dans un couple, dans une famille ou au travail, qu'est-ce que l'orgueil abîme en premier selon vous?
1: Abîme le respect. C'est-à-dire subitement, on ne se respecte plus. Et ça, c'est une chose qui est visible, perceptible. On n'arrive pas à transcender cette attitude. Parce que déjà, quand on est orgueilleux, on crée un obstacle relationnel. Et c'est pour ça que vous voyez beaucoup de foyers ne tiennent pas. Parce que dans le comportement des uns ou des autres, ou même une seule personne arrogante peut créer une situation. Donc l'arrogance dissipe le respect. Et donc qui dissipe le respect empiète sur l'amour. Et qui empiète sur l'amour fait développer la haine. Et donc c'est une chaîne qui n'est pas bien parce que ça laisse énormément de conséquences.
0: Et maintenant, on est à l'ère des réseaux sociaux. L'orgueil passe par l'image, n'est pas s'excuser en public, effacer un commentaire ou plutôt admettre qu'on s'est trompé. Poster pour paraître plus fort qu'on ne l'est. Est-ce que ce n'est pas une nouvelle forme d'orgueil, plus discrète, mais peut-être même plus toxique?
1: La question des réseaux sociaux construisent des personnalités et déconstruisent en même temps. C'est-à-dire... En un jour, vous pouvez être une bonne personne et le lendemain, une mauvaise personne. Et donc, c'est un moyen de communication qui n'est pas bon à affronter. C'est-à-dire, vous ne pouvez pas faire face. Alors, les réseaux sociaux, vous voyez, dans une telle situation, est très sérieuse. Elle nous fait des choses qu'on ne voulait même pas les dire. Parce que quelqu'un peut couper un passage et vous voyez le tort que cela peut créer. Donc, il faut qu'on fasse très attention. Donc, dans les réseaux sociaux, puisque tout le monde suit, les jeunes, les grands, les petits, présenter des excuses semble être difficile. Mais je pense que c'est même mieux. C'est même mieux de le dire très tôt pour étouffer tout débat sur une question simple.
0: Quelqu'un a quelque chose à ajouter?
1: Peut-être, madame.
2: Non, c'est vrai qu'aujourd'hui, l'usage des réseaux sociaux amplifie ce qui ne devait pas l'être. À travers les réseaux sociaux, on peut construire des personnages comme on peut en détruire. Ouais. Et je pense que c'est lié plus à la mauvaise utilisation. On n'a pas réfléchi sur les opportunités que nous apporte aujourd'hui le développement de la technologie, l'avènement des réseaux sociaux. Et comme le dit Senoussi, ça peut être aussi un moyen pour pouvoir un peu formater notre jeunesse pour avoir plutôt un orgueil plus positif que négatif. Ouais. Et comme c'est le moyen où tout le monde se retrouve, le privilégier peut-être dans la communication, dans la sensibilisation, dans l'éducation de la jeunesse.
0: Et pour en finir, si on devait réapprendre à dire « je me suis trompé », selon vous, par où il faudrait commencer?
1: Ah, ça, c'est pas évident. Ça, c'est pas évident. Quand il faut voir le regard des uns et des autres pour dire que c'est pas facile. Quand vous voyez les gens, vous pouvez dire à Suleiman pardon, mais vous pouvez pas peut-être pas dire à Zara pardon. Vous pouvez dire à Halima pardon, etc., etc. C'est le regard affecte le comportement de la personne. Vous dites ben je vais réagir, mais je vois telle personne qui me respecte pas. Et quand je réagis, je m'abaisse. Donc c'est pas évident. C'est pour ça que dire pardon ne peut être qu'individuel. C'est-à-dire vous pouvez dire pardon à une personne, à un groupe de personnes à qui vous avez confiance dans leur attitude, dans leur perception. sortir de ton pardon. Mais en revanche, tu ne peux pas devant tout le monde tout le temps dire pardon parce que c'est une faiblesse. Dans nos sociétés, de toutes les manières, moi je...
0: Mais avant, moi je me souviens quand même, il y a quelques années, déjà dire pardon dans la rue ou si tu as heurté quelqu'un, les pardons étaient beaucoup plus présents que maintenant.
1: Oui, ça c'est vrai. Vous savez qu'il y avait une Tchadienne, ça je vous l'ai dit de manière claire. C'était en Russie que l'incident s'est passé. En Russie, un Tchadien qui, pendant l'hiver, vous savez, c'est moins de 60 quelquefois dans la zone des Sibériens, il demande à son compatriote, un Tchadien, de lui donner des fromages. Mmh. Il dit, tu me demandes tomates, est-ce que je suis une femme? Et il le poignarde. Et il est mort. Alors que dans les autres sociétés, vous commettez un tort à quelqu'un, ou bien vous le bousculez, vous tournez et dites, monsieur, excusez-moi. Ça passe. Et d'ailleurs, ça donne même une fraîcheur dans la vie pour dire que vraiment, ça, on est civilisé, c'est-à-dire ça passe. Mais ici, quand vous marchez sur quelqu'un, vous dites, excuse-moi, il dit, mais tu n'as pas vu, tu n'as pas des yeux.
0: Oui, Suleiman.
3: Oui, oui. Et si, pour rectifier ce problème-là, il fallait juste revoir l'éducation, parce que c'est à l'enfant qu'on apprend à dire pardon quand il commet une faute. On ne refait pas l'éducation d'un adulte.
0: Ah, c'est ça.
3: Je pense que ces choses-là doivent être réglées vraiment au bas âge. Les psychologues ont établi, des études ont établi de façon évidente que de 0 à 7 ans, c'est l'intervalle où la personnalité adulte se construit. Donc tout ce que l'enfant doit faire, ne doit pas faire, doit pouvoir dire, etc., c'est de 0 à 7. Si vous ratez le coche, les fondations sont terminées à 7 ans. À partir de là, l'enfant a acquis les fondements de sa personnalité future. Sa personnalité adulte future. Si vous ratez en tant que parent cette fenêtre-là, vous réapparaissez plus tard, tout ce que vous pourrez faire à la limite, c'est casser votre enfant. Il n'y a plus de possibilités. Il a déjà les fondements d'une personnalité de base. Et une fois adulte, c'est encore plus compliqué. Parce que l'humain a ceci de particulier qu'il a les arguments pour défendre ses propres opinions. Hein. Voilà. Donc je pense que s'il faut régler ce problème, c'est peut-être en bas. Une fois adulte, c'est peine perdue. Hein,
0: et moi, je pense que même pour les adultes, s'écouter, se poser des questions, et parfois, après chaque acte, parce qu'on sait, hein, en réalité, on sait très bien qu'en texte, on était orgueilleux, arrogant, et que ce qu'on est en train de faire est en train de nous ruiner. En réalité, on le sait. Très souvent, on dit, voilà, moi, je sais que j'ai tort, mais je ne demande pas pardon. Même si on ne prononce pas le nom pardon, à mon avis, il y a d'autres éléments à travers lesquels on peut passer pour faire comprendre, pour faire passer le message.
4: Moi, je vais aussi raconter une petite anecdote où j'ai un ami qui a aussi du mal à reconnaître ses torts et s'excuser. Mais il a trouvé après une façon plus subtile. Il ramène des petits cadeaux quand il reconnaît qu'il a fait du tort. Il revient avec des petits cadeaux. Il appelle ses enfants, venez. Après, il dit, mais attendez d'abord, moi j'ai connu votre maman avant de vous avoir. Donc, laissez-moi d'abord donner les cadeaux à votre maman. Et il tend d'abord, et puis elle a compris sa façon de s'excuser. Elle l'a accepté, et finalement, il continue à vivre dans une complicité, dans une harmonie totale.
1: L'arrogance, c'est généralement comme on l'a dit, c'est pour combler un déficit. Et donc, quand vous voyez quelqu'un qui a beaucoup de moyens, quand vous partez chez eux, vous le trouvez en train de manger, il mange quelque chose de très simple. Une petite boule, un morceau de viande avec un peu de salade, et puis des petits trucs. C'est même insignifiant, c'est l'équivalent d'un sandwich. Mais ils sont tranquilles parce qu'ils n'ont rien à prouver, en réalité. Donc, ils se contentent du minimum nécessaire.
0: Alors, chers auditeurs, on va passer à une nouvelle rubrique du Reflet Croisé, la Minute Culture. Passe le micro à Zara pour la Minute Culture.
4: Merci Hamza. Et à travers nos échanges, nous avons évoqué un peu les aspects tant positifs que négatifs de l'orgueil et ses impacts dans notre vie des sociétés, ce qui peut nous amener à savoir aussi ce que le temps emporte et ce que nous pouvons encore sauver. Donc il y a des choses qui disparaissent discrètement, un effacement tendre, presque poli. Et un jour, sans prévenir, on réalise qu'il manque quelque chose dans notre manière de vivre. Un vide qui s'est installé sans demander la permission, et c'est l'absence progressive de la place des anciens dans notre société. Vous vous souvenez, il n'y a pas si longtemps, l'éducation appartenait à tout le monde. Le quartier était une famille élargie, un voisin te reprenait, une tante te conseillait, un vieil homme t'enseignait la dignité simplement par son regard, un regard qui faisait grandir. Nous avions des gestes simples mais profonds, baisser les yeux devant un ancien, dire salam alaik, non pas comme une formalité, mais comme un lien, un respect et une appartenance. C'était notre manière de dire « je te vois, je te reconnais, tu comptes ». Notre société avait cette élégance-là, une sagesse lente, presque musicale, où l'âge, la retenue, la manière d'écouter étaient des signes distincts, plus précieux que n'importe quel titre. Et puis tout cela s'est mis à s'évaporer. Pas d'effondrement, non. Juste une lumière qu'on oublie d'allumer. La modernité va vite, très vite. Les jeunes questionnent davantage. Les anciens parlent plus doucement. Les deux se croisent, mais ne se rencontrent jamais, pas toujours. Et pourtant, ce qu'ils portent, ces anciens, c'est notre trésor, nos racines, notre cohésion, notre poésie. Ce n'est donc pas un reproche, ni une nostalgie, c'est une main tendue, une invitation à raviver ce qui faisait notre marque de fabrique. Parce que quand nos traditions s'effacent, ce n'est pas seulement notre passé qui s'en va, c'est une part de notre beauté intérieure qui perd un peu de sa lumière. Posons la question très simple, qu'est-ce qu'on veut garder? Qu'est-ce qu'on veut sauver? Parce qu'un salam alek baba, ce n'est pas rien, c'est un repère, c'est une boussole, une élégance. Et si, en m'écoutant, vous repensez à un de ces gestes, à une voix d'ancien qui vous a guidé, à un regard qui vous a appris à vous tenir debout, alors oui, quelque chose renaît déjà. Reflets croisés, ce sont ces gestes simples que l'on fait sans s'en rendre compte. Pour réveiller ce feu doux au fond du cœur, celui qui réchauffe sans brûler, celui qui nous rassemble, celui qui nous rappelle doucement qui nous sommes.
1: Oui, c'est une très belle citation. Moi, je trouve que dans ce que Zara a dit, il y a quelque chose qui est important. C'est-à-dire que quand on change de statut social, c'est-à-dire vous restez ordinaire, vous gardez vos relations avec tout le monde, mais dès que vous changez de statut social, vous évitez tout le passé. C'est-à-dire, vous ne visitez jamais les voisins, vous ne dites jamais bonjour, vous ne restez pas avec eux, vous ne partagez pas, vous ne mangez même pas avec eux à la limite. Et si quelqu'un est malade, vous ne leur rendez pas visite, vous devenez une autre personne. Et c'est là où vient le problème. Alors, vous, dans cette attitude, imaginez vos enfants. Ils seront dans la même logique et donc, ils ne resteront pas avec les autres. Parce qu'il y a un gardien à la maison qui les bloque pour ne pas sortir. Quand ils sortent, c'est dans une voiture, ils partent ailleurs. Alors, vous avez changé de statut social, vous ne voulez plus des autres. Et les autres vous voient autrement et donc la séparation, elle est définitive. Quand un malheur tombera, vous risquerez d'être seul et ça crée un problème important quand même. Le regret viendra trop tard.
5: Parce que, justement, cette question d'arrogance, on se retrouve à un moment où les gens ne sont plus simples. Les gens n'ont parfois pas les assises qu'il faut. Chacun s'invente son personnage, n'est-ce pas? Et parfois, qui s'intègre où, qui s'ancre où, ce sont des grands dommages. Parce que c'est souvent des destructions. Vous pouvez avoir des enfants, des petits frères qui ne suivent pas. Et chez nous, moi, je pense qu'il y a une phase. Parce que à l'époque, l'indépendance, jusqu'à un moment donné, quand même, il y a une éducation de façon régulière. Même les Tchadiens qui voyagent, qui vont faire des études, qui vont ailleurs, quand ils reviennent chez eux, ils s'intègrent facilement dans leur milieu. Mais je crois que depuis nos bagarres, nos querelles, là, où chacun va se chercher, là, on est revenu là. Chacun a son mode dans sa tête et ça devient très difficile de remettre un peu les choses en place. Aujourd'hui, on a peut-être dans l'espace culturel, les gens essayent de recollecter un peu les traditions qui existent dans les communautés et communiquent. Mais qui écoute, qui peut encore pratiquer? Et c'est vrai, on est dans un monde nouveau. Vous ne pouvez pas refaire les choses comme telles, mais les valeurs là sont intrinsèques. Et ça se construit justement avec l'environnement. Et là-dedans, si vous avez les bases, ça vous permet également de continuer à évoluer en étant vous-même. Moi, il m'arrive parfois dans les relations que j'ai et peut-être dans une querelle avec quelqu'un et puis je me permets de vouloir lui donner quelques informations. Oh, c'est toi qui connais tout. Ouais, ça coupe automatiquement l'élan que vous avez et ce que vous voulez reconstruire. Vous êtes obligé de vous taire, n'est-ce pas? Mais quand il y a deux fois, trois fois, c'est que ça détruit complètement la relation qui existe.
6: À mon avis, nous sommes dans une transition. Parce qu'avant, ce que nous disions tout à l'heure, Abba Salam Alek, les voisins étaient importants et tout ça, c'était une société qui était assez pauvre. On n'avait rien. Peut-être qu'on n'était pas prêt à faire ce passage de la société, peut-être très pauvre, à une société qui, aujourd'hui, a su, à une certaine richesse. Il ne faut pas l'oublier. Il y a quelques années, on est passé de rien à quelque chose. Donc, ce passage, on n'était pas prêt. Ce n'était pas graduel. C'était violent. C'était traumatisant. On a perdu nos repères, on ne sait pas comment faire. Donc, quelque part, moi, je pense, quand je vois certains pays, comme le Japon, qui tient à ses traditions. Nous, on est encore très loin du Japon et déjà, on a tout perdu. Avec le peu qu'on a réussi, on estime que la tradition n'est pas importante. Nous, avant, quand un membre de la famille vient du village, on est obligé à aller lui dire bonjour, tu restes avec lui. Aujourd'hui, un membre de la famille qui vient du village, à peine, on te dit... Il ne voit même pas les enfants. Peut-être même les cousins. Le cousin même vers lequel il est venu, parfois, il ne les voit même pas. Donc, je pense que c'est vrai, notre tradition, moi, je pense que l'écrit des arts est vraiment très important. Il faut que ça nous interpelle. Il faut qu'on commence déjà chacun dans son petit foyer, chez lui, et transmettre ses valeurs aux enfants. la personne âgée était importante. Nous, quand on était petits, tu ne pouvais pas te lever tant que les parents n'ont pas fini de manger. Oui. Mais c'était quoi? C'était
1: tu ne prends pas le morceau de viande aussi. Hein.
6: Exactement. Oui. Je ne suis pas trop d'accord. Je pense que les enfants ont plus besoin
2: que non, les c'est adultes. C'est vrai qu'on a été vraiment bousculés par la modernité, peut-être qui est venue même casser un peu ce que nos sociétés avaient de fondamental. Mais comme l'a dit Zara, il faut qu'on se pose la question, qu'est-ce qu'on veut garder?
6: Exactement.
2: Parce qu'aujourd'hui, on n'a pas de boussole, on n'a pas de repère. On suit la modernité sans arriver quelque part. Et je pense qu'il est plus qu'urgent de revenir épuiser ce qui peut vraiment nous aider à avancer, à être fort dans la société. Comme elle l'a dit, l'enfant appartient à toute la société. Oui. Aujourd'hui, vous avez difficilement l'autorisation de le toucher à l'enfant du voisin, peut-être même à l'enfant de la sœur ou du frère. Et ça, je pense que c'est des valeurs qu'il ne faut pas qu'on perde.
3: Je vais faire l'avocat du diable encore une fois.
2: Ah oui.
1: Si diable il y a.
3: Oui, il y a toujours. Le diable est dans les détails. Hein.
1: Pas sur cet angle.
3: Je vais réagir par rapport à ce que disait à l'instant Hamza, parce que est-ce que ce que nous présentons aujourd'hui comme les valeurs traditionnelles que nous voulons défendre encore, est-ce que ce n'était pas une stratégie de pauvres? Parce que nous étions effectivement, comme vous l'avez dit, une société de pauvres. Est-ce que le fait d'impliquer tout le monde dans l'éducation de ses propres enfants, est-ce que ce n'est pas une stratégie qu'aujourd'hui n'a plus voix au chapitre?
5: Ça dépend. Bon, je ne veux pas paraître moi-même, mais ça, moi, je dis que j'étais initié, j'ai une éducation donnée et par la grâce de Dieu, j'ai quand même occupé des fonctions dans ce pays. Mais aujourd'hui, je suis dans la rue avec tout le monde. Je rencontre des gens qui arrêtent, on bavarde, rigolent et tout ça, comme on le fait. Et ça, c'est parce que depuis mon enfance, j'ai vu comme ça. On se trouve, on est dans la simplicité comme on le fait. Ça compte. Et ça me donne la paix du cœur. Je dis parfois même, c'est ça qui me donne la bonne santé. Ouais. c'est très important. Parce que les enfants aussi, c'est vrai, ils sont laissés un peu à eux-mêmes. Ouais. Quand j'étais à mes fonctions très pris, mon épouse, la défunte, elle aussi, en tant qu'avocate, l'a sollicité beaucoup. On a éduqué nos premiers enfants. Bon, mais à un moment donné, nous-mêmes, on est dépassés. Ouais. J'ai pas le temps d'être à la maison, d'être encadré toujours. Et quand c'est comme ça, parfois, les enfants vont faire leurs bêtises aussi. Alors, moi, dernier, j'ai dit, bon, écoute, c'est très simple. Toi, tu vas à l'école militaire, parce que là-bas, le cadre est déjà.

0: plus à l'aise dans un métier civil qui est...
1: Mais les valeurs existent.
2: Vous savez que les pays asiatiques, à juste titre, ont une tradition qui est extraordinairement positive. C'est-à-dire les niveaux de développement des pays du sud-est asiatique. Le Fonds monétaire a fait une analyse, une étude. Le Fonds a démontré dans les années 80 que la croissance de ces pays est due fondamentalement à leur capacité à conduire des réformes. Plus tard, les études ont démontré que le facteur essentiel de la réussite, c'était la discipline.
3: Oui.
2: La discipline. Alors, et ça, c'est une question qui reste ouverte. Comment faire en sorte que, puisque déjà dans nos sociétés, nous avons un père, nous sommes dans un environnement patriarcal, c'est papa qui décide de tout. Nous sommes dans un milieu où, dans un environnement où c'est les chefs traditionnels qui décident pratiquement. Malgré cet ordre qui est normatif, strict, on n'arrive pas à être discipliné. C'est-à-dire chacun, dès qu'il a la capacité de s'en passer de l'autre, il prend son arrogance. Et c'est une tâche de la société. Comment faire? Moi, je voulais que quelqu'un me donne un peu des éléments.
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5: Si on voit aujourd'hui des parents qui, en cas d'un petit conflit entre un de leurs enfants et son enseignant, ils débarquent en faveur de leur enfant, ça détruit. Voilà. Alors qu'on a l'habitude de dire que l'enseignant est le second père, il est le second enseignant. Et tout autour, on peut en trouver des cas qui peuvent influencer négativement l'éducation des enfants. Mais c'est vraiment de trouver le timing qu'il faut pour équilibrer tout ce qui est déséquilibre. Mmh. Aujourd'hui, par exemple, on peut s'imposer des règles. Moi, j'ai grandi avec cette culture où je ne peux pas franchir la porte sans autorisation. Mmh. Et donc, aujourd'hui, si mes enfants doivent sortir de la maison, ils doivent d'abord prendre une autorisation, que ce soit de moi ou de leur père, et qu'on doit savoir où ils doivent aller. Mais je me retrouve souvent confrontée à des problèmes où des cousins, des cousines viennent prendre l'enfant et sortir avec l'enfant sans même que l'enfant prenne une autorisation. Mmh. Et quand ils leur disent, non, on va demander l'autorisation, ah, laisse tomber, on y va. Alors, ça détruit. Et puis, des enfants, des fois, après, se disent, mais pourquoi l'autre a cette liberté? Ils le prennent sur l'axe de la liberté pour dire, l'autre a sa liberté totale. Il sort comme il veut. Et moi, on m'impose tout le temps à prendre des permissions alors que j'ai déjà atteint un certain âge où je peux sortir librement et aller faire ce que je veux. Je dis, mais non, tu n'as pas encore atteint l'âge majeur. Tu dois rester. Et tout ça, on est aussi dispersé sur plusieurs choses à la fois. Les réseaux sociaux, comme on l'a évoqué tantôt, jouent un grand rôle. Des fois positif, mais plus négatif, parce que des fois, même si on est ensemble avec tout en famille, chacun sur son téléphone, dans son monde, et on n'a pas ces petits moments d'échange pour savoir qu'est-ce que l'un fait, qu'est-ce que l'autre fait, alors que c'est des moments importants où on a été éduqué comme ça, où il y a toujours un moment, que ça soit petit déjeuner, au moment du dîner ou du déjeuner, où on échange et que les parents cherchent à savoir qu'est-ce que l'enfant a fait de sa journée pour pouvoir le recadrer, lui dire qu'est-ce qui est positif, qu'est-ce qui est négatif. Alors que là, on perd ses valeurs. Ouais. Aujourd'hui, moi, je m'étonne quand je vois des fois les enfants s'élèvent seuls avec des nounous qui les préparent pour les envoyer à l'école sans la présence de l'un de deux parents. Ils reviennent des fois, les parents ne sont pas là jusqu'à ce qu'ils dorment. Une fois, on me racontait que bon, la famille avait plusieurs enfants et ils ont oublié un des enfants à l'école. Et c'est le lendemain, en déposant les enfants à l'école, que le chauffeur a dû récupérer celui qui a passé la nuit à l'école, avec le gardien. C'est inimaginable qu'on puisse oublier son enfant à l'école qui passe toute la nuit sans s'en rendre compte, au fait. Donc, il y a une grande absence de certains parents à la maison. Et ça impacte très négativement sur l'éducation des enfants.
2: Je voulais rebondir sur ça. Je crois qu'il y avait une étude qui a été faite à Londres, présentée à une chaîne de télévision que j'avais suivie. C'est-à-dire qu'il y avait une famille de 6 enfants avec papa et maman. Et pendant qu'ils sont rentrés, on devait préparer à manger. C'est la maman qui prépare à manger. Alors, quand ils sont revenus, il y a deux personnes qui sont venues entrer dans la maison. Papa et maman sont sortis. Les enfants, avec leur téléphone, personne ne s'est rendu compte. Ils ont changé les tableaux de la maison. Personne ne s'est rendu compte. Ils ont chargé les rideaux de la maison. Et personne n'a dit. Jusqu'à ce qu'au moment de leur servir à manger, ils mangeaient et ils avaient leur téléphone entre les mains. Alors, quelqu'un dit, mais arrêtez. Alors, quand ils s'arrêtent, ils lèvent la tête et disent, mais vous venez d'où? Et on leur dit, regardez autour de vous, qu'est-ce qui a changé? Ils regardaient, l'environnement de la maison a été modifié à 80%, mais personne ne s'est rendu compte. C'était
5: focus sur le téléphone, les réseaux.
6: Moi, je pense que c'est vraiment la responsabilité déjà de la collectivité, des parents. Moi, je pense que...
2: Par exemple, en Chine, le TikTok est accessible aux enfants de moins de 16 ans, 45 minutes seulement, hein, accessible
7: c'est
2: par jour.
7: C'est pas le TikTok qu'on connaît, là, c'est un TikTok vraiment local. Avec
2: encadrement, voilà, vous voyez, c'est 45 minutes par jour. Sinon, ça se ferme automatiquement.
7: Avec contrôle parental.
2: Avec contrôle parental, voilà.
6: On peut tout simplement dire aux enfants que vous avez droit au téléphone.

0: De telle heure à telle heure, moi, c'est ce que je fais avec mes enfants.
1: Oui.
0: Les week-ends, ils ont plus
1: temps.
0: Accès. Durant la semaine, ils vont à l'école. Ils n'ont pas droit à utiliser le téléphone. Après la Minute Culture, Suleymane va nous parler de la Minute Philo. Suleymane, à toi.
2: Merci beaucoup, Hamza. Par rapport au thème d'aujourd'hui, notre invité a systématiquement substitué l'orgueil par un autre mot qui lui est synonyme, l'arrogance. Il a systématiquement évité ce mot-là, je ne sais pas pourquoi. Je voudrais commencer la Minute Philo par une citation de Blaise Pascal. Il disait quelque chose, à mon sens, de terrible. Il dit « le moi est haïssable ». Un pronom personnel substantivé. Le pronom personnel, c'est le moi. Il le substantive, il dit le moi. Quand il s'élève, on l'abaisse. Et quand il s'abaisse, on l'élève. J'ai entendu dire aussi notre invité qu'il y avait des arrogances, enfin, il y a un type d'arrogance qui serait positive. Mais il ne sait pas comment l'expliquer. C'est une intuition juste, oui. Il y a une forme d'arrogance qui est juste et qui s'appelle l'amour de soi. Ce qui est différent de l'arrogance négative, qui est l'amour propre. La différence entre les deux, c'est que dans le premier, l'autre existe. On fait de la place à l'autre. Dans l'amour propre, l'autre existe, dans son individualité. Dans l'amour propre, cet amour-là est égoïste. Il est exclusif. Il ne laisse aucune place aux autres moi d'exister. En cela, c'est une forme d'arrogance qui est négative. Évidemment, quand on parle d'arrogance, on va aussi nous rappeler de l'anecdote de Narcisse, connu pour être un très bel homme, qui conduisait systématiquement tous à l'époque. Et comme punition, les dieux grecs lui ont jeté le sort de tomber amoureux de lui-même et voir comment il va réagir. Est-ce qu'il va s'éconduire lui-même comme il a éconduit tous ses amoureux? Et Narcisse a mal fini parce que en se promenant, il a vu son reflet à la surface d'une mare et il a fini par tomber dans la mare. Donc quand un ego est disproportionné, il finit par se consumer lui-même. Il y a une scène que nous connaissons tous, ça a été rappelé tout à l'heure, quelqu'un fait une erreur, pas grave, juste une maladresse, un mot de trop, un geste mal calculé. Vous êtes là, vous êtes témoin, vous attendez le moment où la personne va simplement dire « oui, c'est vrai, je me suis trompé ». Mais ce moment ne vient pas. À la place, vous voyez le système de défense s'activer, les justifications s'empiler, parce que c'est comme ça qu'on réagit. Quand on a un moi actif, il se protège. Et vous comprenez, cette personne préfère construire tout un château de raisons plutôt que de prononcer trois mots simples. « J'ai eu tort ». Notre invité a commencé très humblement à dire qu'il n'est pas forcément à l'aise avec la question parce qu'il n'est pas un psychologue. C'est aussi une forme de modestie, c'est aussi une absence d'arrogance que de reconnaître ses propres limites. Voilà ce que nous oublions souvent en refusant de reconnaître nos torts. Nous ne nous protégeons pas, au fond. Nous nous isolons. Parce que si vous êtes seul à avoir tout le temps raison, vous êtes seul. Parce que l'orgueil, ce n'est pas la force. C'est la peur déguisée en force. C'est la peur que si nous admettons une erreur, nous devenons moins respectables, moins dignes, moins aimables. Alors, nous préférons mentir, pas forcément aux autres, mais surtout à nous-mêmes. Nous construisons une version de nous-mêmes qui n'a jamais tort. Ça a été dit tout à l'heure, une version parfaite, intouchable. Et petit à petit, nous nous enfermons dans cette version-là. Nous portons un masque si longtemps qu'on finit par oublier notre propre visage. Mais voici ce que personne ne nous dit. Ce masque, il a un prix. Le prix, c'est la distance. La distance avec les autres qui ne voient plus qui nous sommes vraiment et la distance avec nous-mêmes parce qu'on ne peut pas grandir si on refuse de voir nos propres limites. Quand nous refusons de reconnaître nos torts, nous refusons aussi de nous transformer. Nous restons figés, coincés dans une image de nous-mêmes qui devient une prison. Le philosophe Emmanuel Levinas parlait du visage de l'autre comme d'un appel à la responsabilité. Mais avant de répondre au visage de l'autre, il faut accepter de regarder le sien propre, avec ses défauts, avec ses failles, avec ses erreurs. Et reconnaître ses torts, ça n'est pas s'humilier. C'est le tout contraire. C'est-à-dire, je suis assez solide pour admettre que je me suis trompé. Je suis assez libre pour changer et je suis assez vivant pour apprendre. L'orgueil croit nous protéger, mais il nous enferme, en fin de compte. L'humilité, elle, par contre, elle nous libère. Parce qu'elle nous permet de rester en mouvement, parce qu'elle nous permet de rester en relation, parce qu'elle nous permet de rester dans l'humanité. Et on a toujours cesse de le dire, nul n'est infaillible à part Dieu. Et donc, refuser de reconnaître ses erreurs, c'est proclamer une certaine déité. Quelque chose qui serait propre à Dieu. Et oui, les hommes et les femmes orgueilleux ont ceci en commun de se penser Dieu. Alors, peut-être faut-il se demander, est-ce que nous voulons vraiment avoir raison tout le temps? ou est-ce que nous préférons rester en lien avec les autres et avec nous-mêmes? Parce que parfois, avoir raison, c'est se retrouver seul.
1: Merci Souleymane pour ces instants philosophiques. Nous allons continuer en faisant place cette fois-ci au regard d'un artiste. Il s'agit d'un comédien qui observe notre société comme on feuillette un album de famille, mais avec beaucoup d'humour. Il vient nous parler de ses gestes simples, de ses rituels du quotidien qui glissent hors de notre mémoire, parfois sans que nous nous en apercevions. Voici son regard, ou plutôt sa voix, pour nous rappeler ce que nous sommes en train de perdre. Bienvenue à Saladin Fandori.
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1: Merci beaucoup Fandore pour ces moments d'humour, de détente, mais qui nous interpellent beaucoup et surtout sur la nécessité de revenir au fondement de notre société Merci. Pour pouvoir tirer les meilleurs de notre culture et avancer plus sereinement dans une société où nos enfants nous auront à leur côté. Et cette fois-ci, Souleymane, je ne sais pas où est-ce que tu vas nous amener. C'est que sur ce au-delà des frontières nationales.
2: Merci beaucoup, Halime. Oui, effectivement. Et ça va être porté par deux femmes qui rappellent que la vulnérabilité n'est pas une faiblesse, mais une force qui nous rapproche. Deux voix, deux sensibilités, deux cultures et pourtant un seul cœur qui parle. C'est lui qui regrette d'avoir trop retenu. Je garde encore un peu de toi, même quand on croyait avoir tourné la page. J'ai gardé mes mots pour moi, non pas par manque d'amour, mais par peur, par pudeur et parfois par fierté. Dans leur voix, il y a une Afrique qui ressent avant de parler, une Afrique qui aime profondément mais qui parfois retient trop. Cette chanson ne ferme pas une porte, elle en ouvre une autre vers tout ce que nous n'avons jamais osé dire. Pour prolonger cette réflexion en musique, écoutons alors Je garde encore de Charlotte Dipanda et Yemi

0: Chers auditeurs, nous arrivons au terme de cette conversation, mais une vérité reste. L'orgueil nous protège parfois, mais souvent il nous éloigne. Dans nos sociétés où l'on apprend à être fort, à ne pas fléchir, à ne rien montrer, on oublie parfois que reconnaître ses failles n'enlève rien à notre dignité. Dire j'ai eu tort, je ne sais pas, ou simplement pardonne-moi, ce n'est pas perdre, c'est garder l'or. Merci à notre cher invité, Senoussi Mamad Ali, pour la sincérité de votre parole. Merci à Halim Assadi Ali, à Emmanuel Nadingar, à Zara Brahim et à Suleiman Abdelkarim. Merci aussi à l'équipe technique, au réalisateur Madi, Idriss Tao, Adoum Hassan, Aladoum Hissein, Mohamed Mazal et le photographe Youssouf Abderrahmane. Merci à vous qui nous écoutez et au plaisir de vous retrouver au prochain numéro de Reflets Croisés.
1: À bientôt. Reflets Croisés revient la semaine prochaine. En attendant, prenez soin de vous et prenez soin les uns des autres.